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1: Bonsoir. Les carnets du soir vous proposent ce séjour de prière et de rencontre sous le thème « Viens à l'écart ». Je vous invite à me suivre dans cette oasis de paix et de beauté.

un autre jour, levé tôt et le moment de la méditation, audience privée avec le Seigneur. La nouveauté de chaque matin qui nous rend disponible et présent à celui qui est. C'est l'écoute du cœur, mais aussi du travail humain, dont j'entends également les bruits. J'entends le monde qui bouge, c'est lundi là. On entend construire, ça bouge, le bruit des véhicules, les chiens qui aboient et des tourterelles qui échangent leurs propos. L'une d'elles, une tourterelle, vient se poser près de moi, puis doucement va continuer son envol. C'est toujours touchant lorsqu'un oiseau vient près de nous, sans être effarouché. En tout cas, pour moi, il s'établit comme un lien dont on ne sait pas comment il va se dénouer. Je regarde l'oiseau me regarde. C'est beau, c'est simple. Si je bouge, c'est certain que la tourterelle va s'enfuir. Sinon, je la regarde me regarder et elle partira selon sa décision. C'est ce qui va se passer. Le petit déjeuner, le bréviaire et la célébration de l'Eucharistie. L'Évangile du jour, c'est un texte où Jésus est avec les pharisiens qui discutent avec lui et demandent un signe venant du ciel. Et le texte nous dit que Jésus soupire au plus profond de lui-même. Est-ce qu'il va chercher sa réponse? Non. Une respiration profonde, mais qui dévoile une irritation devant ces pharisiens qui demandent un signe venant du ciel. Ils n'ont pas vu le ciel et les signes dans les guérisons. Ils n'ont pas vu les signes et le ciel dans les miracles. Ils n'entendent pas le ciel dans sa prédication et sa parole. Ils n'ont pas vu les signes et le ciel dans ce qu'il faisait d'exceptionnel. Alors, il demande, il pose une question qui suggère une réponse. Eh bien, Jésus ne va pas de leur côté. Il les quitte pour une autre rive. Cette rive-là, qui est celle des preuves selon leurs critères, ne l'intéresse pas. Il ferait apparaître, Jésus, il ferait apparaître un nuage au-dessus de leur tête, comme ça. Et les pharisiens discuteraient à savoir comment c'est arrivé, en parlant du climat, de l'humidité, de la saison qu'il fait. Il continuerait de ne pas croire en lui. Ce serait un coup monté, un effet du hasard peut-être. Enfin, le dévoilement du magicien ou de l'illusionniste qu'il est. L'incrédulité n'a de cesse de retrouver ses modes de croire pour ne pas entrer dans la foi. C'est bétonné comme ça. L'incrédule va trouver toutes les raisons de ne pas croire pour ne pas entrer dans la foi. Alors, ils ne verront jamais le ciel. Ils ne verront jamais le signe qui vient du ciel. Jamais. Parce que Jésus ne se tient pas de ce côté-là.

Les carnets du soir vous proposent maintenant d'entrer avec moi dans le roman Jésus, le chemin des oiseaux, dont je suis l'auteur. Nicodème vint à la maison de Jeanne. Il annonça que le corps de l'apôtre Judas avait été retrouvé. Il ajouta que des bruits couraient selon lesquels Marie de Magdala avait vu le rabbi vivant. Le disciple Nicodème était bien embarrassé par cette histoire, pour le moins étrange, car il l'avait bel et bien vu mourir. De plus, il était avec eux lorsque le corps du crucifié avait été mis au tombeau. Non, de mauvais plaisantins avaient dû profaner la tombe et cacher le corps ailleurs. Il demanda voir la mère du Messie. Marie de Nazareth, je suis troublée. Que se passe-t-il? Le corps du rabbi a disparu. Disparu? Il n'est plus dans la tombe. Rabbi Nicodème, je l'ai entendu quelquefois dire qu'il serait rejeté par les anciens, livré aux païens, tué, et que le troisième jour, il ressusciterait. Moi aussi, j'ai entendu cela, mais ce sont des paroles que nous ne pouvons tenir. Il ne nous a pas demandé de les tenir, Rabbi Nicodème, mais d'y croire. Il pourrait être revenu à la vie comme Lazare? Non, comme lui. Lorsque Nathanaël arriva à Jérusalem, il tenta par tous les moyens de trouver les apôtres et les disciples. Personne ne les avait vus. Personne ne les connaissait. À force de demander ici et là, un vieillard finit par lui faire signe d'approcher. Il lui confirma qu'ils étaient du côté de la ville haute, chez un certain Cléophas. Nathanaël finit par trouver le lieu et frappa à la porte. Personne ne se manifesta. Il frappa de nouveau en disant cette fois qu'il était Nathanaël de Capharnaüm et qu'il était accompagné de deux autres Galiléens. La porte s'ouvrit alors, comme la pierre d'un tombeau. Depuis des jours, ces hommes vivaient dans la peur. Ils l'accueillirent avec joie. Celui-ci leur raconta le rêve qu'il avait eu et la voix du rabbi qui lui avait demandé de monter à Jérusalem avec les rouleaux. Pierre annonça à Nathanaël que le corps de Jésus n'était plus dans le tombeau et que par deux fois, ils avaient reçu sa visite. Une première fois, le soir même, où Marie de Magdala l'avait vu au jardin près du tombeau. Il avait alors soufflé sur eux, leur donnant son pouvoir de remettre ou garder les péchés. Ensuite, une autre fois, lorsque Thomas était avec eux, il avait montré ses blessures et demandé à Thomas de les toucher. Lui, qui ne voulait pas croire ce que l'on racontait. Nathanaël fut touché de ce qu'il entendit. Jean se rappela alors que Jésus avait dit un jour que grâce à sa connaissance des rouleaux, Nathanaël serait une source pour ses frères. Les apôtres se mirent à écouter le grand roux, qui fit jaillir des écrits tout ce qui concernait le Messie. Il leur fit la lecture des passages du prophète Isaïe et leur rappela comment Moïse avait conduit le peuple vers la terre promise. Il était intarissable. Combien de fois le rabbi nous a dit que cette histoire était la sienne et la nôtre ? Leur dit-il. Jacques comprenait maintenant pourquoi l'homme aux plaies de lumière leur reprochait leur manque de foi. Il fallait que leur intelligence soit délivrée du doute provoqué par le choc de sa mort et par la honte qui les étouffait.
tant qu'il serait coincé par le choc et le doute, il ne pourrait comprendre. Pierre leur rappela que Jésus leur avait dit qu'il enverrait une force venue d'en haut, qui leur ferait réapprendre tout ce qu'il leur avait enseigné. Simon le Zélote demanda s'il faudrait attendre encore longtemps cette force. André lui répondit, « Comme le rabbi nous l'a appris, l'heure du Père est connue de lui seul.

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Bonsoir et bienvenue à Reste avec nous. Aujourd'hui, nous fêtons Saint-François de Laval. Pour moi, c'est une fête importante pour nous qui vivons au Québec, au Canada. Le fondateur de l'Église ici, avec les missionnaires qui étaient avec lui, les jésuites, avec les prêtres aussi qui sont venus en mission ici. Et beaucoup de laïcs aussi que nous sommes portés à ignorer, que nous ne connaissons pas. Pas beaucoup, mais il y a beaucoup de laïcs qui sont venus aussi comme missionnaires, comme on les appelait des donnés, plusieurs même qui étaient logés, nourris, blanchis, puis habillés, et c'est tout. On avait soin d'eux, mais eux passaient leur temps au service du diocèse qui commençait, du projet d'église ici. François de Laval lui-même parcourait tout un immense territoire pour soutenir des groupes de chrétiens, des communautés, puis des communautés dans ce temps-là qui n'étaient pas encore structurées en paroisses. Comment François de Laval soutenait la foi des laïcs dispersés sur un immense territoire? On pouvait se rencontrer pour prier, pour se connaître, s'entraider, bien avant qu'existent nos paroisses. Et ça, François de Laval l'a soutenu, l'a partagé avec beaucoup de monde. Quand on pense à François de Laval, on pense au séminaire de Québec. Séminaire de Québec, oui. Le séminaire fondé par François de Laval, c'était l'institution qui formait des prêtres. Quand les jésuites étaient à Québec, les futurs prêtres étudiaient au collège des jésuites. Le cours classique, si je fais un raccourci, les études que les jésuites donnaient, ça préparait les prêtres à être des bons serviteurs du peuple qui était ici, avec d'autres qui étaient des laïcs. Mais leurs études secondaires ou collégiales, on dirait aujourd'hui, c'était chez les jésuites qu'on faisait ça. C'est lorsque les jésuites ont été interdits d'enseigner que le séminaire de Québec a accepté, avec certaines réticences, mais quand même, il fallait le faire, c'était un besoin. Ils ont accepté de fonder le petit séminaire de Québec pour former des gens. Mais c'est uniquement sous le régime anglais que ça devient une institution d'enseignement importante. Et c'est la nécessité aussi qui a conduit l'université, le séminaire de Québec, à fonder l'Université Laval. Nous le devons à l'esprit missionnaire que François de Laval nous a laissé. Un esprit missionnaire où tout le monde est heureux de servir, heureux de s'entraider, de se soutenir. C'est une des caractéristiques de François de Laval. Et ça s'imposait aussi comme une nécessité, non pas par des règles canoniques supérieures. Bien sûr, on est en bonne communion avec Rome, on respectait le droit canonique romain, mais comment nous allons vivre ensemble le service de l'Église, le service clérical et ceux qui sont associés au clergé pour servir le peuple de Dieu qui est ici? Alors moi, j'ai une grande reconnaissance envers François de Laval, et envers ceux et celles qui ont travaillé avec lui, qui ont été avec lui tout le temps. J'ai aussi une bonne pensée aujourd'hui pour tous ceux qui nous ont précédés, non seulement pour François de Laval, mais tous ses successeurs et les paysans, les colons qui étaient ici, les défricheurs qui ont été ici. Je suis très reconnaissant pour eux. Et je suis très reconnaissant aujourd'hui aussi pour tout ce qu'il y a dans notre vie. Je suis d'autant plus reconnaissant que ces temps-ci, on a les nouvelles plutôt moroses, plutôt tristes. Hein? Ça va mal dans le monde, il y a des guerres, on ne sait pas trop comment ça va finir. On se demande bien comment ça a commencé, puis on ne sait pas trop pourquoi ça existe. Il y a une espèce de grand désarroi, des institutions politiques normalement très fortes se révèlent tout à coup extrêmement faibles et vulnérables
On n'en revient pas, là. L'ONU, l'OTAN, les États-Unis d'Amérique. On n'en revient pas de voir à quel point tout d'un coup, se disloque. Alors, si nous nous calmons un peu, vous êtes là, je suis là, toi puis moi puis nos deux, ça fait quatre, comme on dit. Eh bien, oui, nous sommes là et nous sommes reconnaissants du monde dans lequel nous vivons. Je partais du point de vue religieux, mais je suis reconnaissant aussi du monde dans lequel je vis, même matériellement. Je vous pose la question, là, en me rappelant comment, moi, enfant, j'ai bénéficié de choses que j'ai vues arriver, en 80, mais alors j'ai vu arriver chez moi, dans ma maison, dans la maison de ma famille, le réfrigérateur, le poêle électrique, la télévision. Nous avions la radio à ma connaissance depuis que j'étais tout petit. Mais je suis reconnaissant à tous ceux et celles qui ont inventé ces choses-là. J'ai jamais vu d'usine de fabrication des réfrigérateurs puis des poêles électriques, mais je sais qu'il y a des humains qui ont travaillé pour ça, qui ont donné leur énergie, leur temps, leur savoir, leur technique pour que nous ayons des poêles électriques, des réfrigérateurs, des télévisions. Il y a des chercheurs qui sont mis au travail pour améliorer la vie, rendre la vie plus vivable, plus facile. Je suis reconnaissant pour tous ceux et celles qui nous rendent la vie facile. Cette reconnaissance, je la dois aussi à tous ceux qui ont soin de la santé, à ce qui a été inventé par les Augustines, par exemple. Les sœurs Augustines ont inventé l'hôpital de l'Hôtel-Dieu de Québec, mais elles ont cherché avec les Autochtones les moyens de soigner les gens d'ici, avec les médicaments que les Indiens et les Autochtones avaient. Mais elles les ont recueillis, les ont essayés, les ont perfectionnés. Elles s'en sont servies. Puis ont fait d'autres recherches, puis des recherches même en technique, comment améliorer les soins des os brisés, des gens qui avaient besoin même d'opérations. Comment est-ce qu'on va enlever le mal chez quelqu'un et restaurer la santé à quelqu'un qui était malade ou handicapé? Comment soigner, préserver des infections? Tout ce travail gigantesque fait par des femmes qui ont donné leur vie pour le service et la recherche d'un meilleur service constamment. Ce fut pareil en éducation avec les Ursulines. J'ai beaucoup d'admiration pour Marie de l'Incarnation. Je suis un peu biaisé, mais il y a un aspect que j'aime beaucoup. Marie de l'Incarnation enseignait aux Autochtones, aux femmes autochtones, aux petites filles autochtones. Puis elle avait compris que chez les Amérindiens d'ici, la communauté est conduite par des femmes. C'est les femmes qui étaient leaders de la communauté. Alors elle a formé des filles amérindiennes pour les retourner chez les Amérindiens après. Pas pour faire des épouses pour les colons qui allaient venir de France. Alors que les Français pensaient bien qu'on n'aurait pas besoin de se donner la peine de traverser des femmes en Amérique. On va prendre des femmes des Amérindiens, puis les Français vont les marier. Marie de l'Incarnation dit, pas vraiment, non. Ce qui compte, c'est que les femmes amérindiennes d'ici deviennent chrétiennes et elles verront comment annoncer l'Évangile, vivre l'Évangile avec les leurs dans leur communauté respective. Beaucoup de reconnaissance donc dans l'histoire pour le passé, des choses lointaines, la reconnaissance pour les Augustines, pour les Ursulines, pour les Jésuites, pour le François de Laval, pour le séminaire de Québec. Comment on a formé l'Église jusqu'en Nouvelle-Orléans? Le diocèse de François de Laval, ça allait
jusqu'aux États-Unis et jusqu'aux maritimes, bien sûr. Et François de Laval s'est organisé pour que l'Église puisse advenir dans tout ce monde-là. Et pas seulement pour avoir des clochers, on n'en était pas encore là, mais qu'il y a des chrétiens capables d'être fidèles au Christ Jésus et capables de vivre l'Évangile dans leur vie quotidienne. Ben bravo, je suis reconnaissant pour ça, comme je suis reconnaissant pour toute la technique qu'il y a aujourd'hui, pour tous les services qui nous sont fournis. On a un problème, il y a quelqu'un quelque part qui a ça comme profession de venir nous dépanner. C'est pour les voitures, c'est pour les machines, c'est pour les services qu'on a dans les maisons, les appareils électriques. Il y a toujours quelqu'un quelque part pour nous venir au secours. Si on a besoin d'isoler la maison, de nettoyer la maison, de sarcler le terrain, de tondre le gazon parfois, on délègue ça à quelqu'un d'autre qui va venir tondre notre gazon puis qui va très bien faire ça tout l'été. Ben, je suis reconnaissant pour tous ces services-là. Et ce soir, mon intention, c'est de vous donner la parole pour que vous aussi, vous soyez reconnaissants. Vous nous disiez votre reconnaissance. Moi, je suis reconnaissant, là, comme je vous le disais, pour des personnes des générations passées, des générations qui m'ont précédé. Mais je pense aussi, comme je vous l'ai dit, à la reconnaissance que je dois à la technique d'aujourd'hui, aux soins que nous avons aujourd'hui, et même aux soins de fin de vie, quand je vois augmenter chaque année la moyenne d'âge des Québécois, par exemple, ben je vois qu'on vit beaucoup plus vieux qu'autrefois, et on vit bien, généralement. On vit bien jusqu'à un âge avancé. Quand j'étais petit, avant d'être gros, c'était souvent le cas de voir mourir des gens dans la cinquantaine, 57, 58 ans, 60 ans. Les gens mouraient relativement plus jeunes qu'aujourd'hui, même s'ils s'échappaient quelquefois un centenaire. Je pense à mon âge avancé, à tous les soins de santé auxquels nous avons droit. J'en suis reconnaissant. Des maisons d'accueil pour les retraités. Et je pense aussi aux inventions qu'on fait pour soutenir les itinérants, les gens qui sont dans la rue, les soupes populaires. On sert des repas à ces personnes-là de plusieurs endroits, des repas gratuits où vous pouvez aller vous restaurer si vous avez faim. Mais aussi l'invention des frigos communautaires. Je suis surpris de ça. Dans ma propre paroisse, il y a des frigos communautaires. Puis, je vois qu'il y a toujours quelque chose dedans. Puis, je vois qu'il y a des gens qui viennent se servir. Bravo pour ceux qui préparent la nourriture et qui pensent de remplir le frigo. Je connais une madame, là, une grand-maman, qui vit toute seule maintenant, et qui me dit, moi, j'ai toujours fait la cuisine pour une grande famille. Je suis pas capable de me faire à manger pour moi toute seule. Faire un plat, ça me semble que ça se fait pas. Alors elle continue à faire la cuisine comme si elle allait recevoir, nourrir 10 personnes. Et elle prépare des plats qu'elle va porter dans les frigos communautaires. Ben, bravo, je suis reconnaissant pour cette invention-là. Je suis connaissant et reconnaissant pour ceux qui inventent ces choses-là. Je vous demande ce soir, de quoi vous êtes reconnaissant? Qu'est-ce qui vous touche, qui vous émeut, qui vous réjouit de voir que dans notre société, il y a des gens qui se préoccupent de tout ce qui pourrait aller mal? Tout ce qui pourrait être un problème, tout ce qui pourrait être une difficulté. Il y a des gens généreux qui se dévouent. Alors, moi, j'ai beaucoup de reconnaissance et je pense que je rejoins des personnes qui sont en train de m'écouter aussi, qui sont capables de dire, moi aussi, je suis reconnaissant pour ceci, pour ça. Je suis content de vivre aujourd'hui parce qu'il y a
telle chose, tel service, parce qu'il y a telle personne. 88-659-9090, 88-659-90, ou un numéro sans frais, 1-800-447-2466, 1-800-447-2466. Vous arrive-t-il de penser à tout ce que vous devez aux personnes, aux générations qui nous ont précédés, et à tous ceux et celles qui sont à notre service pour que nous puissions vivre aujourd'hui plus facilement? 88-659-9090, 1-800-447-2466. Toutes nos lignes sont libres. Bienvenue.

0: Merci Robert Lebel. Je suis très reconnaissant, Robert Lebel, d'avoir chanté Aria Wagi, François de Laval, le nom que les Amérindiens lui donnaient. Ça veut dire l'homme de la grande affaire de notre salut. C'est ce que Aria Wagi veut dire, l'homme de la grande affaire de notre salut. Et c'est comme ça que les Autochtones appelaient François de Laval. Ben oui, merci François. Merci d'avoir existé, merci de ta mission. Et merci aux Autochtones qui non seulement t'ont appelé Aria Wagi, mais qui ont vécu avec toi leur connaissance de Jésus-Christ. Ils ont accueilli le Christ Jésus et ils ont vécu à leur manière, dans leur culture. Ils n'ont pas tout copié des Blancs. Ils ont eu une spiritualité autochtone et ils l'ont encore. Et on doit à François de Laval d'avoir annoncé le Christ aux Autochtones, la grande affaire de notre salut, Aria Wagi. Merci Robert d'avoir chanté ça. Alors, est-ce qu'il vous arrive de penser à tout ce que vous devez aux personnes, aux générations qui vous ont précédé, ne serait-ce qu'au plan technique dans votre maison, mais aussi au plan social, au plan culturel, au plan de la musique, au plan de l'architecture, au plan des constructions de maisons, des techniques pour construire des maisons. Moi, je suis reconnaissant qu'on soit capable de nous construire des maisons qui sont déjà bien isolées, faciles à chauffer, où c'est ventilé raisonnablement. Je suis très heureux qu'on ait ces maisons-là. Que l'habitation soit facile. Peut-être qu'on déplorera dans un prochain temps les immenses tours d'habitation qu'on construit, mais au moins, il y a des logements confortables pour presque tout le monde. Ah, on a encore un problème de gens sans-abri. Et ce n'est pas seulement des alcooliques qui sont perdus sur la rue. Là. Il y a un problème de logement pour beaucoup de monde, puis même des hommes et des femmes âgés qui n'ont plus les moyens de trouver un logement quelque part. C'est sérieux, ça. Alors, je suis très reconnaissant pour tous ceux qui s'en préoccupent, tous ceux qui inventent quelque chose pour répondre à ce besoin-là. Merci d'exister. Voilà ma manière de dire ma reconnaissance. Merci d'exister. Et merci pour l'œuvre que vous faites. Merci d'être là. Je vous suis reconnaissant. Reconnaissant non seulement votre existence, c'est déjà un cadeau, mais pour le travail que vous faites, la préoccupation que vous portez. Il m'arrive donc à moi de penser à tout ce que je dois aux personnes, puis aux générations qui m'ont précédé. Si j'ai cela aujourd'hui, c'est parce qu'il y a eu du monde avant moi. Puis à 80 ans, je suis capable de regarder en arrière, puis voir qu'effectivement, il y a beaucoup de choses que je dois à des gens qui ont donné leur vie pour ça, pour que ça arrive aujourd'hui. À Saint-Georges, d'où je viens, il y avait des filatures de laine, filatures de soie. Il y avait des manufactures de chaussures. Il y avait beaucoup d'entreprises où on facilitait la vie des autres, en plus de tous les commerces, les petits commerces, y compris la forge pour changer les fers des chevaux. Mais ça, j'ai jamais eu un cheval, même si je suis vieux. Les voitures étaient déjà inventées, rassurez-vous. Mais même ça, l'invention de la voiture, à partir du Ford 4, là, comment là, on a progressé dans l'automobile, la voiture qui est mobile par elle-même. C'est spécial, ça, d'avoir inventé ça. Aujourd'hui, on prend tout ça pour acquis. Mais comment on a inventé ça? J'ai eu la chance de connaître une religieuse qui était originaire de Sainte-Marie et dont le père avait acheté une première voiture. Puis, elle nous racontait avec un certain amusement comment la voiture montait des côtes. Mais c'était pas assez fort pour se rendre jusqu'au bout de la côte. Alors, on demandait au cultivateur de venir avec un cheval tirer la voiture. Mais elle racontait ça avec beaucoup d'humour pour dire que les premières voitures, les premiers Ford qui étaient dans la Beauce, Ça allait bien sur le terrain plat, mais quand on montait les collines, c'était plus difficile. Alors, c'est cette reconnaissance de cette bonne vieille sœur que je voudrais que nous partagions ce soir. Je prends un premier appel. Oui, je vous écoute.
1: Allô, bonsoir.
0: Bonsoir à vous.
1: Monsieur Lavé. Je trouve ça intéressant, votre émission. Ben, c'est toujours intéressant, mais en tout cas, à vous écouter, au bout d'un moment, je me suis dit, vous me demandez quoi dire, et puis à un moment donné, c'est venu tout à fait clair dans mon esprit. Il y a quelque chose qui me semble important dans l'humanité, c'est l'éducation.
0: Oui.
1: Alors, ce n'est pas une invention, c'est certainement quelque chose qui s'est installé naturellement de parents en enfants, oui. depuis des millénaires, certainement.
0: Oui.
1: Mais je suis persuadé que l'éducation, c'est vraiment quelque chose de très important et ça doit être bien fait. L'éducation... pour moi, depuis que j'y pense des années, c'est pas juste transmettre quelque chose, c'est aussi apporter la bonne manière de vivre.
0: Oui.
1: Comme par exemple vivre en communauté ou vivre ensemble, etc. Il y a une infinité de choses à dire sur ce plan.
0: C'est vrai. On a beaucoup de chance d'avoir cette réalité-là. Puis je vois aussi l'ouverture sur les institutions du savoir, les institutions de recherche.
1: Oui, oui.
0: Bien des gens donnent leur vie dans la recherche ou dans l'amélioration de la qualité des soins. Je vois des techniciennes, des infirmières, qui améliore le monde, le service qu'elles rendent dans un hôpital, par exemple.
1: Oui, oui. Oui, oui, ça touche à tout. Il y a une infinité de choses qu'on connaît depuis plus ou moins longtemps. Et puis, il y a encore des choses à découvrir, effectivement.
0: Qu'est-ce qui nous motive à la recherche puis au service des autres?
1: Oui. Ça, c'est important et heureusement c'est quelque chose qui existe encore, mais le monde évolue difficilement en ce moment.
0: Semble bien, oui.
1: Ouais. C'est assez dur à vivre, en tout cas. Pas personnellement, moi je ne souffre pas personnellement, mais quelquefois oui, je souffre en écoutant les nouvelles.
0: Oui. Et est-ce qu'on peut penser qu'il y aura, il y aura un apaisement, c'est bien sûr, mais on risque d'avoir, pour l'Occident, en tout cas, un très grand changement. Il m'arrive parfois même d'avoir la pensée que ça fait 400 ans que l'Europe domine le monde, mais il pourrait y avoir une bascule pour que ce soit l'Asie qui domine le monde.
1: Oui, il paraît que ça a été déjà prédit que... L'Asie prendrait sa place, quoi, en tout cas, prendrait le pas, chacun son tour.
0: Mais ce qui m'attriste, c'est de voir la déconstruction de ce qui a fait notre force.
1: Oui, oui, oui.
0: Les institutions, l'ONU, l'OTAN, toutes les ententes que nous avions prises, le souci de la paix, de la justice, de la vérité, de la solidarité...
1: Oui.
0: De la miséricorde aussi.
1: Oui, oui, et je perçois ça comme un trou dans l'éducation.
0: Oui.
1: C'est quelque chose qui ne se transmet pas bien ou qui se transmet pas, tout simplement. Mais c'est aussi peut-être naturel. Hein. Dans l'histoire, tous les grands empires sont partis petits. Et puis arriver à un sommet, puis ensuite se sont éteints. Alors c'est un peu ça qu'on vit, certainement.
0: Je pense que c'est vrai ce que vous dites. Et oui. Donc, qu'est-ce qu'on fait dans ce temps-là ?
1: On essaye de survivre.
0: On garde des trésors quand même. On essaie de transmettre ce qui nous reste.
1: Oui. Oui. On essaie de transmettre ce qui nous reste, mais qu'est-ce qui restera dans 10 ans, dans 100 ans, dans 1000 ans ?
0: On verra. Vedremo.
1: Des fois, je ne suis pas du genre pessimiste. En tout cas, dans ma vie personnelle, je suis plutôt quelqu'un de très optimiste, très, très confiant. Mais quand je regarde l'ensemble de comme aurait dit le pape François, de ce qu'il y a dans notre maison commune, de ce qui se passe dans notre maison commune, c'est décourageant, je trouve. C'est assez déprimant.
0: Oui. Parce qu'on pense aussi au bien qui n'est pas fait, puis au mal qui progresse. C'est...
1: Exactement.
0: J'imagine que vous et moi, on a voulu passer notre vie pour soulager toutes les détresses, les ignorances, les malaises qu'il y avait dans une société, pour que la vérité, la justice, la solidarité soient comme instinctives.
1: Oui. Oui.
0: Parfois, on manque notre coup.
1: Oui, oui. C'est le constat qu'on peut faire, vous et moi, et que font quand même beaucoup de monde. J'écoute votre émission et puis je vois bien que les gens qui vous appellent sont des gens qui ont une bonne conscience, souvent apportent quelque chose dans le sens de ce que vous voulez faire voir aujourd'hui.
0: Eh bien, merci d'avoir appelé, puis merci d'exister.
1: Oui, vous ne me comparez pas quand même à Laval.
0: Ah, votre manière, chacun à sa manière, comme beaucoup. François de Laval a eu ce charisme de transmettre son enthousiasme et à la fois l'esprit de service. C'est un grand héritage de notre François.
1: Oui, oui. Ah, c'est sûr que il a apporté énormément de choses et que les petites personnes comme moi ont fait notre petit possible autour de nous, aux gens qu'on rencontre, qu'on connaît, la famille. Et c'est un peu limité.
0: mais on a nos petits combats, puis François de Laval a eu plusieurs combats. Il a traversé plusieurs fois en France, puis ça ne se faisait pas en jet. Hein. Alors, il est allé négocier des choses en France, rétablir des droits. Ouais. C'était pas facile, mais il a lutté.
1: Ouais.
0: Il n'a jamais perdu apparemment son espérance et sa joie.
1: Oui, oui. Et justement, ayant accompli ce qu'il a accompli, avec le temps perdu à traverser l'océan et tout un tas d'autres... déplacements sur terre comme sur mer ou les rivières, bien sûr. C'est presque incroyable hein, quand on regarde ça aujourd'hui, nous qui nous déplaçons à la vitesse de l'éclair, bientôt.
0: Eh bien, merci d'avoir appelé. Bonne soirée et bonne vie.
1: Merci à vous et à toute l'équipe, pas seulement celle autour de vous, là, mais de toute l'équipe Radio Galilée. C'est une œuvre merveilleuse. Et puis j'ai écouté la demande de l'abbé
0: Denis Veilleux.
1: Et puis que ça porte fruit.
0: J'espère aussi, surtout qu'il faut augmenter le montant cette année pour une région particulière.
1: Oui, oui, de toute façon, tout augmente, hein.
0: Eh oui! Merci.
1: Merci, portez-vous bien.
0: Je prends un second appel, oui, bonsoir. Bonsoir.
2: Oui, monsieur l'abbé, bonsoir.
0: Bonsoir à vous.
2: Alors, je répondrai à votre question moi, en vous disant que oui. Dans l'ensemble, il faut être reconnaissant de ce qu'on bénéficie aujourd'hui, de ceux qui nous ont précédés. Je dis bien de ceux qui nous ont précédés, mais qui ont œuvré pour le bien général. Mm-hmm. Pas pour ceux qui ont fait le contraire. Et ils sont pas mal plus nombreux que l'inverse. Et on doit le constater aujourd'hui, on le voit là. Moi, l'époque dans laquelle je vis, je suis dans un certain confort, absolument. Puis ça, il faut le reconnaître, mais je reconnais aussi que ce confort-là, il y a un prix à ce confort-là.
0: Oui.
2: Ce confort-là, dont bénéficient la majorité des pays occidentaux, ça n'a pas été le fait de gens qui l'ont fait de gaieté de cœur, de bonté de cœur. C'est plutôt le contraire. Hein? L'Occident s'est arrangé pour imposer son mode de vie. Et pour ça, ben, il n'a pas hésité du tout à piller, puis à tricher, puis à mentir, puis à voler tout ce qu'il pouvait pour s'arroger le pouvoir qu'il a aujourd'hui. Ce pouvoir-là, il est remis en question aujourd'hui, puis c'est une bonne chose qu'il le soit. Parce que l'arrogance, à un moment donné, là, il faut que ça cesse. Le mensonge aussi, puis là, ça ne peut pas continuer comme ça. L'homme ne veut plus reconnaître ses limites. Il refuse l'existence de Dieu. Il veut se déifier lui-même en disant ben, il n'a plus besoin de croire parce que l'humain est capable de tout.
0: Alors,
2: comme du pire.
0: C'est un peu vrai, mais...
2: Et actuellement, mais on est dans le pire.
0: Oui.
2: Le pire, il n'est pas encore arrivé parce que le pire va finir par arriver. Là. Ça va être pire que ce qu'on pensait. Là. Vous savez, là, je viens de terminer deux volumes, deux romans qui parlaient justement de ce que je m'entretiens avec vous, disant que le pire est à venir. Il faut regarder les faits, M. Labbé. Il ne s'agit pas de propager la propagande. Il faut regarder les faits tels qu'ils nous sont présentés, tels qu'ils existent, que ça nous plaise ou pas. Alors, ces livres-là, ces romans-là nous parlaient, ces auteurs-là qui ont écrit ces livres-là, ils nous parlaient de la vie, de notre planète. On n'a qu'une seule planète sur laquelle on vit, puis on l'exploite au-delà de ses capacités, on la maltraite, je veux dire, on la frappe, on provoque des guerres, des famines. On fait tout le contraire de ce qu'on devrait faire, logiquement, parce que c'est la seule maison que nous avons. On n'en a pas d'autre.
0: C'est vrai, mais on commence à nous réveiller.

0: Et puis dans l'autre scénario, ben c'est un scénario de fou où on parle d'une guerre nucléaire majeure qui va anéantir l'humanité. Mais on en est là, M. Labbé. Vous savez qu'aujourd'hui, avec toute l'informatique, toute l'électronique, il arriverait une erreur d'interprétation. Là, ceux qui sont en place pour décider, ils n'auraient que quelques minutes pour prendre une décision.
1: Et on n'est pas toujours sûr.
0: On ne parle pas de 30 minutes puis une heure. Il n'aurait que moins de 5 minutes pour se décider. Quand c'est carrément pas l'être humain qui s'est retiré au profit d'une décision faite par les machines, par un protocole, où c'est les machines qui décident du sort de l'humanité. On en est rendu là, là.
1: Mais il y a aussi des...
0: Il y a des gens qui font le mal. Toute invention qui permet l'avancement de l'humanité, c'est une bonne chose. Mais quand on travaille volontairement pour le mal, on invente des choses qui vont provoquer le mal pour l'humanité, mais je sais pour moi, quelque part, est-ce que ces gens-là ont une conscience, quelque part? Toute création n'est pas nécessairement une bonne chose, M. Labbé. Toute innovation n'est pas nécessairement une bonne chose pour l'humanité.
1: Ben non.
0: Je crois pas à ça.
1: Non, mais c'est vrai. Il y a des intérêts, il y a une manière d'imposer son pouvoir, de contrôler, de dominer les autres, de les abuser, d'en abuser.
0: Ben voilà où nous en sommes aujourd'hui, là. Au 21e siècle, on en est là. Je veux dire, c'est Dieu a été oublié, Dieu a été mis de côté, puis le nouveau Dieu, c'est le dollar, c'est l'appât du gain, c'est l'appât de la puissance, puis c'est ça qui domine la société aujourd'hui. Je regrette, là, les gens vont dire, c'est encore le même pessimiste qui vous appelle, mais c'est la réalité des faits. J'aimerais bien que ce soit le contraire, mais c'est pas ce que je vois, c'est pas ce que je perçois.
1: Oui, mais vous êtes là, je suis là, je partage un peu votre point de vue, là, mais pas aussi radicalement, mais je partage votre point de vue, qu'il y a des choses qui vont mal et... Je vais passer tout le reste de ma vie à essayer d'annoncer la solidarité humaine, l'amour, la justice, la vérité, la solidarité.
0: Oui, moi, je perçois, j'essaie de faire ça par moi-même, de ma personne, oui. Mais je veux dire, je vis dans une société qui ne partage pas ces valeurs-là.
1: Mm-hmm.
0: Ces valeurs-là sont complètement évacuées au profit de la seule valeur qui compte aujourd'hui. Si vous n'avez pas d'argent, si vous n'avez pas une profession qui vous met de l'avant, si vous n'avez pas un statut social ou quoi que ce soit, ben vous êtes un peu ignoré ou vous êtes un peu mis de côté, là. C'est ça le monde dans lequel on vit aujourd'hui.
1: Eh bien, merci de l'avoir partagé.
0: Merci à vous.
1: Bonne soirée.
0: Ouais.
1: Je prends un autre appel. Pardon, je peux prendre un autre appel, oui? Je peux prendre un autre appel, s'il vous plaît.
2: Oui, bonsoir.
1: Bonsoir à vous.
2: Bien, moi, là, je sais pas, j'appelle parce que d'habitude, je suis d'accord avec ceux-là qui sont avant moi, mais là, j'ai trouvé ça dur à entendre, j'ai décidé d'intervenir.
1: Ah, bienvenue.
2: Justement, cette semaine, depuis jeudi passé, moi, je vais à l'église, là. Je suis abonnée à prière à l'église, mais j'y vais quand que je peux. Puis il y a une neuvaine, ça s'appelle « Une même espérance », 9 jours de prière. Mm-hmm. Vous savez que c'est d'ailleurs ce que vous... votre intro, là. Ça parlait des Sainte-Marie. C'est parce que c'est les pères fondateurs.
1: Oui.
2: Des neuvaines sur les pères fondateurs de la ville de Québec, là, du diocèse. Mm-hmm. En tout cas, ça va avec les pères fondateurs sont tous issus de la ville de Québec. C'est merveilleux quand même. Catherine Saint-Augustin, c'est les Augustines. Marie de l'Incarnation, c'est les Ursulines. Saint-François de Laval, c'est celui dont vous parlez ce soir.
1: Mm-hmm.
2: Puis les Saint-Martyrs canadiens.
1: Mm-hmm.
2: Et une neuvaine, c'est 9 jours de prière avec eux, pour eux. C'est ça, une neuvaine?
1: Oui.
2: Puis moi, je trouve ça intéressant, cette neuvaine-là. Puis

0: je revais, ça m'arrive parfois de faire des neuvaines. C'est tout le monde qui sont chrétiens ou catholiques en fond, là. Hein? Puis je pense que c'est nouveau, hein, c'est une neuvaine pour les perturbateurs de Québec.
1: C'est pas très vieux, en tout cas, ça fait pas non. Très longtemps, oui. Non.
0: Puis, ben là, je l'ai devant moi, là. Puis je trouve que, disons, à Québec, au Québec, là, tous ces gens-là, il n'y a pas personne qui connaisse pas un ou l'autre de ces en éducation, en hygiène. L'hygiène, c'est les augustines, eux autres. C'est vrai, il y avait des... moi, j'ai travaillé un peu pour eux autres. Puis, ça veut dire que maintenant, il reste un état. Il y a l'Hôtel Dieu en arrière, ils ont encore leur monastère. Mais il reste juste un département pour les personnes qui sont les religieuses qui sont âgées, mais il y a plus de monastère comme tel. Ils ont fait comme un hôtel avec ça, là. Puis ça a été rejeté, tout ça. Puis moi, j'étais là pour faire les chambres, là. Puis on avait accès à tout. Ils nous présentaient. Quand on va travailler là, ils nous font visiter les lieux, là, les ceux qui engagent. Hey, c'est merveilleux, là. Il y avait des apothicaires, c'est vrai, ce que vous avez dit.
1: Mm-hmm.
0: Ici, puis toutes les hôpitaux, là, puis tout ça, là, c'est incroyable. Puis les Ursulines, d'ailleurs, on en parle beaucoup des Ursulines ces temps-ci. Mm-hmm. Ils ouvrent leur couvent, le couvent des Ursulines en Hauteville, là, c'est super beau. Puis François de Laval, la cathédrale basilique à Québec, là, c'est extraordinaire, hein? Quand même, là. Il faut pas... moi, j'en reviens pas, là, de la manière qu'il parlait le monsieur avant moi, là. Coudonc, je veux dire, il y a vraiment raison d'espérer, là, quand on... je sais pas, là, pour Québec au moins, hein? Bon. Puis pour ce qui est de la reconnaissance, moi, je suis d'accord avec vous, moi aussi. Je suis reconnaissante de tout ce qu'on a, là, quand même. On est super chargé de toutes sortes de choses. Hein? Bon.
1: Même l'éducation que vous avez dû recevoir.
0: Il y a moyen, quand même, d'être tempéré. Là. J'explose pas de joie par les événements qu'il y a. Là. Mais nous autres, on est très, très bien. Même quand vous dites les frigos dans la rue, dans les rues, dans certaines... J'ai vu ça, moi aussi, là, quand même. Mm-hmm. Mais quand on s'entraide un peu, même si on n'est pas doté de fortune extraordinaire, puis qu'on a un toit sur la tête, puis un réfrigérateur, puis un poêle, hein, puis un lit, hein. C'est ce que j'ai, moi. C'est merveilleux, hein. Bon... Mm-hmm. Bon, tout de même, là, faut pas exagérer non plus, là. Puis, faut en vivre un jour. Moi, je crois à la prière aussi, là, à la prière, puis à l'entraide, à l'écoute, à tout ça, là, à la rencontre. Moi, je suis pas toujours dans l'église, là, c'est pas vrai, là, mais je trouve que c'est une place pour se recueillir privilégiée, par exemple.
1: Mm-hmm.
0: Oui. Puis, j'aimerais pas ça que de ne plus entendre sonner les cloches, si vous voulez.
1: Ah.
0: C'est ça, c'est mon témoignage.
1: Ben, merci de l'avoir partagé.
0: Je vous remercie de le mettre sur la table, si vous voulez, le sujet.
1: Bonne soirée, je suis reconnaissant de votre appel.
0: Bonne suite.
1: Alors, on va prendre une pause musicale.

0: Ce soir, nous parlons de reconnaissance. Et je suis reconnaissant pour Ingo Nirina qui chantait « Ils sont partis ». Je suis reconnaissant aussi pour les générations qui nous ont précédés, qui ont fait le monde dans lequel nous vivons. Et j'ai pensé aussi, quand j'étais un enfant, sous les progrès techniques que j'ai vus arriver, le réfrigérateur, le poêle électrique, la télévision. Et il doit y avoir plusieurs auditeurs parmi nous, parmi vous, qui ont vécu la même chose, tous les progrès techniques qui ont été faits grâce à la recherche et au développement industriel aussi. Je pense aussi à tous les soins de santé auxquels on a droit, qui sont accessibles. On essaie en tout cas le plus possible pour que tout le monde y ait droit, pour que ce soit accessible à tout le monde. Je pense aux soupes populaires pour les itinérants. Toutes ces choses qui font que je suis reconnaissant qu'il y ait dans le monde où je suis cela. Mais je suis reconnaissant pour toutes les personnes qui sont en lien avec moi et qui m'apportent quelque chose. Alors, merci d'exister, comme je dis souvent. Mais ils y sont pour rien, ça veut dire que je rends grâce à Dieu de leur existence. Mais je pense qu'il y en a qui comprennent que c'est bizarre, c'est mystérieux, ça, c'est merci d'exister. J'ai un autre appel en ligne. Merci d'exister, je vous prends votre appel. Bonsoir. Bonsoir à vous.
1: À moi?
0: Oui, merci d'exister.
1: Merci beaucoup. Premièrement, je suis reconnaissante pour une radio comme la vôtre et vos témoignages. Et je suis reconnaissante pour beaucoup de choses que vous avez énumérées tout à l'heure.
0: Mm-hmm.
1: Et je suis reconnaissante envers mes ancêtres. C'est une sorte d'hommage. Là. Bien que très pauvre, matériellement, puis j'en remercie Dieu, avait une grande foi et qui nous l'ont légué de bien des façons, pour n'en nommer que quelques-unes. Il restait sur des terres non défrichées et le dimanche et aux fêtes religieuses, il appelait le cheval et nous amenait à l'église et parfois en amenait des voisins qui n'avaient pas la chance d'avoir de chevaux. Et aussi, pour nommer que quelques souvenirs, ceux qui avaient des terres non défrichées. Et vous avez parlé des poêles électriques. Ben moi, j'ai connu l'époque des poêles à bois.
0: Oui.
1: Et de mes ancêtres qui avaient des terres non défrichées. Souvent, le dimanche, ils descendaient plus de bonne heure au village et ils nous amenaient du bois de chauffage et aussi la laine des moutons.
0: Oui.
1: Et ma mère filait la laine. Alors, ça réchauffait non seulement corporellement, mais ça réchauffait le cœur et ça le réchauffe encore. Et des émissions comme la vôtre, ça rejoint notre foi. Et quand je regarde mes petits-enfants le matin, là, le chapelet avec votre poste de radio. Alors, je remercie Dieu pour tout ça et pour tous les témoignages de reconnaissance au début de l'émission auquel je me suis joint.
0: Mm-hmm. Bien, merci beaucoup. Puis j'imagine en tout cas que juste entendre votre voix, là, c'est toute une histoire. Vous avez raison de rendre grâce pour toute l'histoire de votre vie. Vous avez vu, vous avez ressenti la bonté, la générosité, le courage qu'il y avait derrière tout ça.
1: Et je m'excuse de vous couper. Là. Et présentement, je vis quelque chose de très difficile avec en vue une opération très risquée et c'est pas juste ça, c'est de bien que j'ai dit tout à l'heure, que vous régénérez notre foi, parce que parfois, là, il m'arrive d'avoir des bouts que mon moral là, est pas mal sombre.
0: Oui.
1: Alors, je remercie Dieu. J'ai dit souvent à Jésus, merci pour vous autres, les prêtres, qui nous apportez des yeux, et nous à lui. Et je le remercie souvent et je demande des prières. Et merci encore.
0: Oui, je pense qu'il y a une parole de l'Écriture qui, rendu à notre âge, là, je vous soupçonne d'être pas trop loin de moi, « Achève en nous ce que tu as commencé, Seigneur. » Puis, on a tellement reçu. Il nous désire avec lui. Il veut qu'on existe et qu'on soit des êtres humains réussis. Son désir, c'est qu'on soit avec lui dans l'amour pour toujours, puis déjà maintenant, autant que possible. Alors, je sais en qui j'ai mis ma foi. Et je pense que vous le savez aussi. Alors, il est un rédempteur, il est un sauveur. Il est quelqu'un qui veut qu'on soit réussi. Il veut même que les pécheurs vivent éternellement, qu'ils se convertissent et qu'ils vivent. Alors, on partage cette volonté-là aussi. Puis, on fait ce qu'on peut pour que le monde soit plus vrai, soit plus juste et soit plus compétent quand ils font des opérations comme celle qui vous attend. Je vous souhaite une opération compétente.
1: Alors, merci beaucoup pour tout.
0: Bonne soirée.
1: À vous aussi. Et bon repos.
0: Merci à vous aussi.
1: Merci.
0: Alors, ce soir, nous parlons de reconnaissance, êtes-vous reconnaissant pour ce que vous avez, pour la vie que vous avez, la facilité matérielle, tous les appareils, les services, les inventions, les communications que nous avons aujourd'hui, les systèmes que nous avons de communication. Est-ce que vous êtes reconnaissant pour l'invention de tous ces systèmes-là, puis pour leur utilité? Est-ce que vous pensez aussi aux soins de santé qui nous sont donnés, la compétence assez générale que nous avons dans tous les domaines de soins, de réhabilitation? Est-ce que vous êtes reconnaissant pour ceux qui font des objets, qui travaillent dans des usines et qui nous donnent des choses de plus en plus utiles pour notre vie? Je suis étonné, moi, de voir à quel point il y a des magasins qui nous donnent des choses utiles pour la vie de la maison. Puis c'est très humble, mais des magasins qui se spécialisent dans le nettoyage, qui se spécialisent dans l'éclairage, qui se spécialisent dans différents services. Et vous voyez des véhicules qui annoncent toutes sortes de services. Et c'est écrit sur les camionnettes. Et tout ce monde-là est au service des autres. Je pense qu'on peut être reconnaissant de tous ces serviteurs. Écoutons une pièce musicale, peut-être.

0: Nous pouvons être reconnaissants à Mario Pelcha de nous avoir chanté le Summer. Je prends un appel, oui, bonsoir, je vous écoute.
1: Oui, bonsoir, vous allez bien?
0: Oui, et vous?
1: Oui, merci.
0: Bravo.
1: J'aime beaucoup votre sujet ce soir parce qu'on a tellement de raisons de dire merci. Premièrement, le fait de se réveiller le matin, alors merci Seigneur de m'avoir gardé cette nuit.
0: C'est vrai.
1: De bien manger. Mm-hmm. Merci pour le don de la vie, il ne faut pas l'oublier. Hein?
0: Oui.
1: C'est le don le plus précieux. Après ça, ben l'autre, le plus meilleur, si je peux dire comme ça, c'est le don de la foi. Hein?
0: Oui.
1: Le don de la foi grâce à Dieu et grâce à nos parents. Alors, des fois, je dis au bon Dieu, vous savez, je savais que tu étais bon, mais je ne savais pas que tu étais bon de même.
0: Vous êtes
1: nous sommes vraiment bénis. Vous avez énuméré beaucoup de choses tantôt.
0: Mm-hmm.
1: On est bénis. Des fois, malgré tout, il y a des fois que je suis ingrate. Puis je me lamente, mais j'ai le boudon. Je me plains.
0: Oui.
1: C'est terrible. Hein?
0: Est-ce que vous avez assez d'humour pour sourire à vous-même quand vous êtes en down comme ça?
1: Pardon?
0: Quand vous avez un down comme ça, quand vous avez un creux comme ça, est-ce que ça vous arrive de vous sourire à vous-même pour dire « Viens, relève-toi! »
1: Oh ben non, je me sens coupable. Je me sens beaucoup coupable de pas être, de m'être fâchée maintenant à cause que j'ai mal, d'avoir bourrassé ou de me plaindre.
0: Mm-hmm.
1: Ben non, je me sens coupable parce que, vous savez... présentement, je suis obligée de prendre le transport adapté, c'est comme ça.
0: Oui.
1: Mais je suis bénie d'avoir le transport adapté.
0: Oui.
1: Puis, les premiers temps, je le prenais, j'étais scandalisée de voir comment est-ce qu'il y a des personnes qui chialaient après les chauffeurs, des chauffeurs qui travaillent fort, vous savez.
0: Oui.
1: Puis, mais ça, imaginez-vous donc que ça m'est arrivé, puis dans ce temps-là, je broyerais comme un enfant après, je me sens plus faire. je voudrais rattraper le véhicule pour lui demander pardon. Mais non, alors des fois, quand il y a des nouveaux chauffeurs, j'ai si vous nous entendez chialer, prenez-le jamais personnel. c'est grave de chialer à cause de temps qu'ils quelques minutes en retard. Vous savez, je pensais jamais que... Ou bien j'étais chialeuse même, puis je ne savais pas. Je ne sais pas, peut-être que j'en suis plus conscient. Mais je rends grâce au Seigneur, oui, pour la merveille. Ouais. La merveille. Puis pour mes parents aussi, ils sont déjà au ciel, mais... toutes les bénédictions que nous avons. Regardez les pluies que nous avons eues, la petite pluie, la fine, là.
0: Oui.
1: C'est des petites bénédictions qui nettoient, qui purifient, puis qui font verdir, là. Et aussi pour nos jardins, hein.
0: Oui. Vous faites un jardin vous-même?
1: Pardon?
0: Est-ce que vous faites un jardin vous-même?
1: Non, non, je suis dans une résidence maintenant. Moi, personnellement, j'en ai jamais fait, mais... Quand j'étais petite, on avait un, maman faisait son jardin. Hein. Puis au bout de la galerie, il y avait un carré où elle mettait le compost, on mettait tous les restes de nourriture. Là.
0: Ah.
1: C'était merveilleux, vous savez, on allait chercher une carotte, là. On la déterrait pour la manger comme ça.
0: Oui.
1: Tout ce qu'il y avait dans le jardin, c'était comme ça, c'était bon. Hein.
0: Ben, quand c'est frais comme ça, oui, c'est bon. Eh bien, merci beaucoup de l'avoir partagé.
1: Oui, merci beaucoup d'être là.
0: Merci.
1: Merci, bonsoir.
0: J'ai cherché sur Internet reconnaissance. Qu'est-ce que c'est la reconnaissance? Et la réponse qui m'est venue sur Internet, là, comme c'est un robot qui a fait la recherche et qui nous donne ce résultat-ci, c'est l'art de voir, d'exprimer et de recevoir. C'est ça la reconnaissance. On voit, on constate. Puis on dit qu'on a vu, qu'on avait reçu quelque chose et on l'accueille. Le texte que j'ai trouvé, c'est « La reconnaissance est un acte essentiel qui va au-delà de la simple gratitude. Elle est un moyen de manifester son amour envers Dieu et envers les autres. Elle permet de renforcer des liens sociaux et de créer un climat émotionnel plus équilibré et bienveillant. La reconnaissance est un besoin humain fondamental qui valide notre place dans le monde et l'impact que nous avons sur les autres. La reconnaissance est un puissant levier pour renforcer nos relations et nourrir notre confiance en nous. Eh bien, merci d'avoir été là ce soir. Je vous remercie d'avoir existé. Vous êtes un... Quand je vous dis ça, le merci d'exister, vous n'y pouvez rien, vous n'y êtes pour rien. Mais ça veut dire alors, merci Seigneur de vous avoir désiré et de vous avoir créé. Bonne nuit !

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1: Voici entre nous, version 30 minutes. Ici Yves Houd. Je vous propose en rediffusion aujourd'hui l'entrevue que j'ai réalisée avec Michel Nadeau, directeur artistique de La Bordée, pour la présentation de la prochaine saison 2026-2027. Ce sera suivi de la chronique « Heureux souvenirs ».

0: Michel Nadeau, bonjour.
1: Bonjour.
0: Co-directeur général et directeur artistique de La Bordée, vous avez présenté ce lundi la programmation de 2026, déjà 2027. Mm-hmm. C'est votre dernière programmation complètement pensée par vous, après 10 ans.
1: Oui.
0: Que ça a passé vite. Il me semble que vous venez d'échanger votre poste avec Jacques Leblanc.
1: Avec Jacques Leblanc, oui, ça a passé très vite. Il faut dire que la période de la COVID a aussi fait comme accélérer le temps, on dirait. C'est à la fois très loin, mais c'est comme si c'était un autre monde. Ça a coupé, en fait, mon directorat en deux. Mais oui, ça passe super vite.
0: Est-ce que c'était un objectif que vous vous étiez donné au départ, je fais 10 ans, ou si c'est en cours de route, vous avez eu l'impression que vous aviez fait ce que vous vouliez faire, puis ça donne 10 ans?
1: Ben, en fait, je m'étais dit, quand je suis rentré, c'était le 40e. Donc, on va fêter le 50e l'année prochaine. Mmh. Puis je m'étais dit, si 10 ans, ça serait bien faire... mais si je m'étais pas donné de limite, je me disais, 10 ans, ça serait un bon cycle si je fais ce que j'ai envie de faire. Et puis après ça, à mesure que le temps passait, avançait, je me disais, oui, moi, 10 ans... Disons, c'est bon.
0: Ça se confirmait.
1: Oui, c'est bon.
0: Avant de parler de la programmation de la prochaine année, j'aimerais revenir sur un spectacle que vous avez présenté l'année dernière, en octobre 2025, qui s'appelait... Ben, en fait, c'est dans la saison qui va se terminer bientôt. Mm. C'était la pièce « Un nouveau jour » de Jean-Philippe Bergérard.
1: Oui.
0: Une pièce que vous aviez commandée.
1: Oui.
0: De toute pièce.
1: Oui. Mais ça m'arrive souvent de proposer des sujets à des auteurs. En fait, il y a des trucs, je me dis, il me semble que ça serait bien qu'on parle de ça. J'essaie de voir aussi de quoi on parle dans les autres théâtres et voir s'il y a des angles morts. Il me semble que pour moi, c'est important, on pourrait parler de ça. Puis, il y a à peu près 2 ans, je m'étais dit, l'idée de la nation, toute cette idée-là, l'identité, qu'est-ce que c'est aujourd'hui? Puis, en réfléchissant à ça, je me dis, dans 2 ans, ça va être le 30e du référendum de 95. Et ça, j'aimerais ça qu'on parle de ça, cette idée-là. Et donc, j'approchais Jean-Philippe et puis j'ai dit, écoute, je regarde ce que tu fais. Il me semble que tu serais un bon... parce que c'est quelqu'un qui a un regard assez cynique sur les choses et qui n'est pas du tout politisé, pas du tout, du tout. Et je ne voulais pas faire un spectacle militant. Ce n'était pas un spectacle pro-souveraineté ou anti-souveraineté. Et j'ai parlé de ça, puis il a dit, bien, écoute, ça ne m'intéresse pas vraiment. Je ne réfléchis pas à ça. Je suis né en 87. Moi, je suis après. Pour moi, c'est comme si c'était réglé, cette question-là. Puis après ça, on s'est laissé là-dessus. Puis là, il a parlé à ses amis. Puis il dit, tous mes amis, ils disent, c'est quel sujet inintéressant. Puis il dit, le fait que tous mes amis disent ça, donc c'est intéressant. Et il a plongé là-dedans, il a donné quelque chose de très... Ça joue chez Duceppe présentement.
0: Ben voilà, c'est à quoi je veux en venir, c'est que la pièce fait son chemin.
1: Elle
0: est reprise à Montréal présentement.
1: Oui, à la 5e salle, c'est un gros succès, les salles sont pleines, ça crée beaucoup de discussions, beaucoup de réactions aussi, parce que Jean-Philippe, en fait, il n'est pas anti-souveraineté, il n'est pas pro-souveraineté non plus, mais en fait, il nous met face à... Comme si c'est quelqu'un qui a un jugement assez... il est assez acide, donc il nous met face à des contradictions, puis il tape un peu sur tout le monde, tous les points de vue, fait que tout le monde y goûte. Mais il y a toujours un point où ça fait un peu « ouch ». Et ça, la suscite des discussions, ça, c'est très le fun pour ça.
0: C'est vous qui avez repris la mise en scène, justement, pour cette production pour Montréal, parce que vous aviez un changement dans la distribution, je pense.
1: Non, c'est la même...
0: Exactement,
1: c'est la même distribution qu'il y a
0: à Québec.
1: Oui, absolument. C'est que, quand on a fait le spectacle, comme ça marchait bien, chez Duceppe nous a appelé, puis on dit « ah, non, on aimerait ça l'avoir chez nous ». Fait que, voilà, on l'a transposé.
0: Donc, revenons à la prochaine saison, 2026-2027. Mm. C'est 10 spectacles. Mm. En fait, la notion que je voulais apporter, vous avez parlé de le 40e anniversaire, le 50e anniversaire, ça faisait 10 ans, le 30e anniversaire de 95. Vous avez l'air d'être sensible aux anniversaires, à vouloir les souligner.
1: Ça donne un peu comme ça.
0: Oui. Donc, en pensant que c'était le 50e, votre dernière planification, vous avez voulu en faire une année un peu spéciale?
1: Ben, ce que je voulais, c'est que les spectacles aient quelque chose de particulier. particulier, quelque chose, donc, soit que ce soit par l'ampleur du spectacle, ou par le propos, ou par le traitement du spectacle, quelque chose, que ce ne soit pas une saison régulière. Ouais. Donc, toujours en gardant les mêmes objectifs, les mêmes orientations, bon, etc. Mais que quelque chose de spécial, que ce soit dans la forme, que ce soit dans le format, que ce soit, bon. Ça fait que j'ai pensé plus dans ce sens-là.
0: Vous avez souvent eu des thématiques. Ouais. Que vous lanciez un fil, ouais, qui traversait les divers spectacles. Ouais. Il ne semble pas y en avoir cette fois-là, sinon ce que vous venez de dire.
1: Oui, c'est ça. Puis non, il n'y a pas. Et effectivement, en fait, ce qu'on a lancé, c'est que c'est une sorte de... Parce que j'ai réfléchi ça aussi, évidemment, comme ça fait 10 ans, puis je termine à la fin de la saison. C'est quoi mon bilan? Puis bon, comment je définirais l'aborder, tu sais, cette programmation-là? Puis je trouve qu'on est très près de l'émotion des gens, des préoccupations. C'est un théâtre populaire, l'aborder, dans le sens noble du terme. Puis l'idée qui m'est arrivée, puis je partageais ça à mon équipe, ils disaient, c'est vrai, l'aborder, c'est l'émotion du monde, tu sais. C'est l'émotion du monde des gens, mais c'est l'émotion du monde M majuscule. Donc, comment nous, on est dans le monde, comment on reçoit ça. Bon, c'est l'idée aussi c'est l'idée du collectif aussi, c'est l'idée du nous, c'est l'idée de la communauté. Donc, comme on vit de plus en plus en silo, chacun a son algorithme maintenant pour... qu'est-ce qui nous rassemble maintenant? Et ça, c'est quelque chose qui me préoccupe beaucoup. Puis s'il y a une ligne, peut-être, dans la saison 26-27, c'est qu'on va parler beaucoup du territoire. Donc, ça, c'est une ligne.
0: Premier spectacle, L'effet Lisa.
1: Oui.
0: C'est un spectacle qui... librement adapté, disons, de l'œuvre de Richard Desjardins.
1: Oui. En fait, dans l'idée d'avoir quelque chose de particulier, de spécial, c'est que c'est du théâtre musical. Donc, c'est quelque chose qu'on n'a jamais fait à l'aborder.
0: Ben, Clément, c'est un peu ça, parce que c'est la même équipe.
1: Oui, mais ça, c'est un accueil qu'on a fait de la compagnie, tandis que là, bon, on investit aussi des sous dans donc, on est partie prenante de la création. Et quand j'ai rencontré les gens de Théâtre de l'œil ouvert, il y a quelques années, je dis, c'est quelque chose qu'on ne fait pas. Ça serait bien parce qu'eux aussi se définissent comme un théâtre populaire, un théâtre de création, bon, un théâtre féministe aussi. Et on dit, on a un projet autour de Richard Desjardins. J'ai dit ça m'intéresse énormément. Et puis, ce qui est fabuleux avec ça, c'est qu'ils prennent en fait pas seulement l'œuvre chantée de Desjardins, mais aussi il a fait des documentaires, ce qu'il a fait d'engager. Donc, c'est vraiment un artiste pas dans la cité, on pourrait dire, mais c'est un artiste dans le territoire. Et ce qu'ils ont fait, c'est qu'ils ont pris toute l'œuvre de Desjardins et à partir de ça, ils ont construit une trame originale. Donc, c'est vraiment une œuvre de fiction originale, mais dans laquelle on retrouve des personnages de Desjardins. On retrouve le bum, la femme de ménage, le bon gars, Jenny. Et à partir de ça, il y a une histoire où c'est deux frères qui se retrouvent, qui ont été amoureux de la même femme dans le boomtown de café. Et c'est vraiment une histoire. Et à travers cette histoire-là, on suit, évidemment, la musique est très omniprésente et on entend... Ils ont tricoté, en fait, vraiment une courte pointe, un tricot, une ceinture fléchée de toutes les trames musicales de Desjardins. C'est vraiment un tour de force qu'ils ont fait. Puis il y aura donc 7 comédiens sur scène et 2 musiciens.
0: Oh!
1: Oui, on lance fort la saison.
0: Oui, du 15 septembre donc au 10 octobre. Oui. Soirée lumineuse, deuxième spectacle que vous avez à voir avec Soirée lumineuse.
1: Oui, Soirée lumineuse, je me disais, ça serait bien comme c'est le 50e qu'il y a une fête, qu'il y a un party. Là. Donc, j'ai pensé à l'émission Soirée canadienne, donc qui va peut-être en rappeler quelque chose aux plus vieux. Donc, dans les années 60, 70 et début 80, on passait de village en village et on présentait le village et c'était les talents locaux qui dansaient, qui chantaient, bon, etc. Et si on faisait une soirée, mais on ne présenterait pas un village, on présentait le Québec d'aujourd'hui. Ça serait quoi? Comment on le présenterait? Donc, c'est un Québec pluriel, un Québec multiforme, mais aussi en se disant... on est construit où on est le résultat de tout ce qui nous a précédé.
0: Oui, bien sûr.
1: Donc de ça, j'ai demandé à Maxime Robin qui a fait avec sa compagnie, ils font les comptes à passer le temps chaque Noël depuis 15 ans. Donc je disais Maxime, j'aimerais ça que ce soit l'esprit des contes de Noël, mais en faisant une soirée. Et pourquoi soirée lumineuse? Que ce soit des éléments. En fait, c'est comme si c'était des pierres blanches qui nous ont formés, nous, comme société. Donc, ça peut être des discours, ça pourrait être des discours politiques, ça pourrait être des grandes chansons, une citation d'un grand poème, une citation d'un film, Tout le monde, quand on dit la guerre, c'est pas une raison pour se faire mal, tout le monde connaît ça.
0: Oui.
1: Bon, etc. Donc, c'est de prendre des choses comme ça, des éléments qu'on va rassembler, qu'on va cueillir et qu'on va mettre dans une forme musicale. Ça va être une fête de la parole, une fête de la musique, mais dans un côté party de famille.
0: En plus de l'avoir confié à Maxime Robin, vous restez un peu...
1: Oui, j'ai travaillé sur la dramaturgie de ça, donc sur la récolte des ressources.
0: Est-ce qu'on peut penser que c'est une sorte de création collective?
1: C'est
0: pas comme jadis, mais...
1: Ouais, mais il va y avoir un peu de ça, puisqu'on va demander aux comédiens en place aussi qui vont jouer, chanter. Ben, s'il y a quelque chose, quand on dit le Québec pour vous, ça serait quoi? C'est quoi la chanson pour vous? C'est quoi le poème pour vous? Ben, on va récolter ça aussi, puis on va essayer d'intégrer ça dans le
0: spectacle. D'accord, c'est donc ça du 10 novembre au 5 décembre.
1: Ouais.
0: Suivra, ou enfin va commencer l'année 2027 avec sa déclaration d'amour.
1: Ouais.
0: Ça, c'est particulier.
1: Oui, en fait, c'est un spectacle inspiré de l'œuvre de Serge Bouchard, ouais. qui est un anthropologue bien connu, un grand homme de radio, mais qui est aussi un philosophe, etc. Et que j'aime beaucoup, j'ai presque tout lu ce qu'il a écrit, et qui nous a quittés il y a 5 ans, je pense, maintenant.
0: À peu près, oui.
1: À peu près. Et quand je parle, je pense au collectif, ou nous, mais je me dis, on peut pas faire abstraction du territoire aussi. Et même si on est très éparpillé, même si on est très segmenté, on est très atomisé, on habite tous sur le même territoire.
0: Ouais.
1: Et ce territoire-là, c'est tout ce qu'on a et c'est tout ce qu'on va léguer. Donc, comment on pourrait l'habiter mieux, l'habiter, non pas l'exploiter. Et Serge Bouchard, finalement, à travers toute son œuvre, ça a toujours été une déclaration d'amour au territoire, finalement. Oui. Donc, il a parlé beaucoup de la présence francophone en Amérique, mais du territoire, les épinettes noires, la côte nord. Donc,
0: mais comment rendre ça au théâtre?
1: Ouais, ben en fait, c'est un solo que j'ai confié à Denis Bernard. Et moi, je me suis inspiré beaucoup du Serge Bouchard, conteur. Donc, il a donné beaucoup, beaucoup de conférences, il a donné des entrevues, des podcasts. Donc, c'est ça que j'ai pris. Puis, dans ces entrevues-là, ces conférences-là, il parle toujours des mêmes choses. Il parle des choses qu'il a écrites aussi. Donc, c'est toujours le même bonhomme, c'est la même pensée. Et moi, ce qui m'intéressait, c'était le conteur, c'était pas l'écrivain. Donc, et comme conteur, comme conférencier, il nous captive, il a le sens du récit, il a le sens du punch, il a beaucoup d'humour, un humour pince sans rire. Donc, c'est comme si c'était, par la magie du théâtre, il revient sur scène, incarné par Denis Bernard, et qui va nous livrer finalement sa pensée sur le territoire, sur la présence francophone en Amérique, où on va apprendre plein de choses.
0: Et quelle sera la présence de Denis Bernard sur la scène? Il sera comme à la radio? Il sera comme
1: non,
0: en conférence? Il sera comme
1: fait,
0: dans
1: ça,
0: son camion?
1: En ou... fait, ce qu'on fait, c'est que il y aura un peu de tout ça.
0: Okay.
1: En fait, tout ça va être c'est théâtral, bien sûr. Mais l'idée, c'est parce qu'on se dit, bon, ben, on n'imitera pas Serge Bouchard, tu sais, bon, on ne fera pas ça. Mais alors, l'idée, c'est que c'est Denis Bernard qui vient, qui parle, comme si c'était une conférence. Et évidemment, comme l'acteur, il est double. L'acteur, c'est la personne et c'est le personnage. Donc, par une sorte de petit twist théâtral, un moment donné, ça va être Denis Bernard qui exprime la parole de Serge Bouchard. Donc, ce sera toujours lui. Lui et l'autre en même temps.
0: Ouais.
1: Donc,
0: et il a la prestance.
1: Il a la prestance.
0: Il
1: est imposant. Il a la voix.
0: Serge Bouchard, oui.
1: Oui, c'est ça.
0: On continue avec. Donc, ça, c'est du 19 janvier au 13 février. C'était le premier spectacle de l'année prochaine.
1: Ouais.
0: Suivra Ordure de Simon Paris-Poupard.
1: Ouais.
0: Ça, c'est une adaptation.
1: Oui.
0: D'un essai qui a eu beaucoup de succès.
1: En fait, c'est un essai qui a eu un succès de librairie. Assez étonnant parce que ça parle des vidanges.
0: Ben oui.
1: Ça parle, des vidangeurs. Donc,
0: mais par un sociologue.
1: Oui, lui étudiait donc en sociologie, il étudiait en affaires internationales. C'était un travailleur de rue, c'est un travailleur social. Et comme adolescent, à un moment donné, son beau-père, je crois, disait « Là, il faut que tu trouves une job. Hein? » Bon, qu'est-ce qui a passé par la tête, on ne sait pas, mais il s'est ramassé comme éboueur. Et il a aimé ça. Et c'est quelqu'un maintenant qui a près de la quarantaine. Il a toujours continué à le faire. Parce que c'est comme... Il fait ça, je pense, 3 fois par semaine. C'est extrêmement exigeant. C'est comme si on courait un Ironman à toutes les semaines. C'est à Montréal aussi. C'est pas la même. C'est-à-dire qu'ici, à Québec, les éboueurs sont engagés par la ville. Tandis que là, à Montréal, la ville donne un contrat à
0: des compagnies.
1: Puis là, c'est les gars qui sont engagés.
0: Ouais.
1: Puis bon. Mais ils courent derrière les camions, là. C'est pas le camion qui lève la poubelle.
0: Puis ils soulèvent des gros poids.
1: Ils soulèvent, pas juste des sacs de poubelle, mais des tanks à eau chaude, tout ça. Donc, c'est une réflexion beaucoup sur les vidanges, mais sur notre consommation, en fait, comme société. La consommation, la surconsommation, les ordures qu'on ne veut pas voir, qu'on jette en dehors des villes, mais qu'on va aussi externaliser dans d'autres pays, que les gens vont s'empoisonner pour gérer nos ordures. Et ça parle aussi de ces hommes-là, parce que c'est presque tous des hommes, ces hommes-là qui sont passés à travers toutes les mailles du filet, qui se ramassent au bas, finalement, que tout le monde les a échappés.
0: Que les gens méprisent presque.
1: Que les gens méprisent, que les gens ne veulent pas voir, mais ça crée une sorte de société très particulière, et ça parle de ça aussi.
0: Une sorte de théâtre documentaire, finalement?
1: Oui, un théâtre documentaire, et c'est donc Olivier Normand qui fait la mise en scène, et Olivier a travaillé beaucoup avec le cirque, avec Philippe Fabric, notamment. Donc, ça va être un théâtre qui va être très, très physique, très, évidemment, puis c'est l'idée de Sisyphe aussi. C'est toujours quelque chose à recommencer, qu'on jette, qui revient. Donc, il va y avoir une sorte de grande pente, un peu comme une grande pente de skate. Et donc, ça va être très, très physique, mais en même temps, il y aura un propos sur notre rapport à la consommation puis à ce qu'on jette.
0: C'est du 2 au 27 mars. Et le dernier spectacle de l'abonnement, les cinq spectacles, c'est Monumental de Benoît Drouin-Germain.
1: Oui. Benoît Drouin-Germain, c'est un comédien, mais qui écrit aussi. Il joue beaucoup au théâtre depuis plusieurs années, à la télé, au cinéma. Il a joué dans la série Avant le crash, là, cette très bonne série-là. Et que c'est un gars de Trois-Rivières qui est fasciné par les ponts. Et à un moment donné, il m'a envoyé ce texte-là. Il dit « Écoute, j'ai écrit un truc sur le pont de Québec, ça me fascine. » Il a rencontré... Il y avait à Québec un monsieur qui est un spécialiste du pont de Québec, qui a écrit deux ouvrages là-dessus. Il l'a rencontré. Et il y a quelques années, 3-4 ans, puis ça rentrait pas vraiment dans mes projets de saison. Puis là, pour le 50e, je dis « Ah, mais c'est quand même quelque chose aussi de rassembleur. » Puis le pont de Québec, pour ceux qui ne le savent pas, ben, il y a quand même un destin assez tragique. Il s'est effondré deux fois, il y a eu beaucoup de morts. Donc, il parle de ça, mais au-delà de ça, ce dont ça parle finalement, c'est de l'investissement en fait autour d'un projet plus grand que soi. Comment des gens peuvent tout à coup consacrer leur vie, puis même au dépens de leur vie, autour d'un projet plus grand que soi. Je trouve ça intéressant dans une société présentement où tout est atomisé. Puis quand il y a eu la fusée Artemis là, qui a fait le tour de la Lune et qui est à Mairie il y a une couple de semaines, les commentateurs disaient tous, comme c'est extraordinaire, les êtres humains, quand on met de côté nos différences, on peut faire des choses extraordinaires. Ben, ça parle de ça. Quand on se met ensemble, on peut faire des choses extraordinaires, mais aussi, pour tout progrès, il y a des gens qui paient le prix fort et souvent au dépend de leur vie ou de leur santé.
0: Oui. C'est drôle à vous entendre, ça me fait penser à ce que vous avez déjà présenté, Grosse-Île.
1: Oui, il y a un peu de ça là-dedans, effectivement.
0: Qui ressemble à ça là-dedans. Ouais. Donc, sa clôture, c'est du 27 avril au 22 mai, sa clôture, les spectacles de l'abonnement. Entre chacun de ces spectacles-là, il y a quelques semaines, quelques 10 jours, 10, 15 jours, et vous présentez des spectacles
1: en accueil.
0: En accueil.
1: Oui, c'est ça.
0: Le temps nous bouscule un peu. Il y a 5 balles dans la tête. Oui. C'est un texte biographique sur un militaire qui a fait l'Afghanistan.
1: En fait, c'est une autrice qui a rencontré des militaires, faire une histoire courte, mais c'est une autrice qui a rencontré des militaires de Valcartier. Okay. Donc ici, et c'est des gens qui sont revenus de l'Afghanistan ou de mission, mais beaucoup, beaucoup de l'Afghanistan, donc des hommes et des femmes. Et c'est la discussion qu'elle a eue avec ces hommes et ces femmes-là, mais sur ce qu'ils ont vécu là-bas, ce qu'ils ramènent, ce qu'ils gardent en eux, ce qu'ils sont incapables de dire. Et c'est un spectacle qui, ça fait 5 ans qu'ils jouent, qu'ils tournent. Et c'est vraiment très, très fort. Et tous ceux qui ont des militaires dans leur famille ou des amis.
0: Ils comprennent quelque chose.
1: Oui, oui.
0: Dimanche à Sodome,
1: c'est un spectacle qui a été joué il y a 2 ans au Périscope. Qui a gagné tous les prix, meilleure mise en scène, meilleure actrice, meilleure musique, etc. Et c'est autour de la parabole, c'est pas une parabole, mais l'histoire biblique, la femme de Lot, de Sodome et Gomorre, où Dieu, voulant punir les habitants de Sodome, il a dit « Allez-vous-en », mais il a dit à Lot « Va-t'en, t'es injuste, mais retourne-toi pas ». La femme de Lot s'est retournée, était transformée en statue de sel.
0: On connaît toute l'histoire.
1: Mais alors, l'auteur dit « Mais pourquoi elle s'est retournée ?» Et c'est tout autour de ça. C'est une pièce féministe, vraiment très intéressante.
0: Vous replongez dans le répertoire du Gros Mécano avec la librairie qui a fait à peu près le tour du monde, cette pièce-là, pour les enfants, pour la jeunesse,
1: que vous
0: représentez.
1: Oui, oui, qu'on sort comme un spectacle de Noël du 17 au 22 décembre, donc pour toute la famille. Et c'est un spectacle qui a été serré après la COVID, mais ils ont joué ça pendant 17 ans. Ça a été joué au Japon, ça a été joué partout. C'est vraiment, c'est un spectacle bonbon, là. On adore ça.
0: Et le show beige?
1: Le Showbiz, c'est une comédie à tableau qui était faite à la licorne. En fait, c'est l'idée de... L'idée, c'est que notre vie est beige, des personnages, en fait, leur vie est
0: sortons
1: beige.
0: Sortons de nos rituels.
1: Oui, mais c'est peut-être, ils n'ont pas toujours des bonnes idées pour le faire.
0: Ils n'y arrivent pas toujours. Et il y aura un 5 à 7.
1: Un 5 à 7 pour terminer la saison de Christina Moschini, qui nous avait donné S'aimer bien pacté. Et c'est toujours un peu autour du thème de la sobriété, de l'alcoolisme. Et c'est une femme qui est rendue sobre et qui regarde... Il y a ces trois versions de la même femme qui se regarde adolescente et jeune adulte quand elle était dans le party. Puis qu'est-ce qui la séduisait là-dedans et comment ça a changé sa vie et qu'est-ce que le fait d'être sobre change dans sa vie maintenant.
0: Vous êtes impliqué donc dans la prochaine saison, dans la prochaine année. Votre mandat de directeur artistique et co-directeur général se termine à la fin de, de la présente saison, donc probablement en juin.
1: Oui.
0: Vous avez probablement des projets où vous vous dites comme plusieurs, je vais me reposer puis je vais voir après. Il y aura une vie après, il y aura une vie après le théâtre?
1: Ben oui, ben il y a ma vie à moi. Je ne fais pas que du théâtre dans la vie. Là, ça fait 45 ans que je fais du théâtre. Mais là, j'ai quand même... Bon, il y a la mise en scène l'an prochain. Je vais suivre des spectacles. Après ça, je n'ai pas de projet pour moi à part ça. Sinon, qu'on verra dans le temps. Peut-être que je vais recevoir des appels.
0: Et ouais, on verra. Donc, à ce titre de directeur artistique, c'est notre dernière rencontre. Merci beaucoup d'être venu très souvent nous parler de la saison de l'aborder.
1: Ça fait plaisir.
0: Merci.
1: OK, bye.

0: 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Y a-t-il une vie après le théâtre ?
1: Heureux souvenir.

Il suffit parfois de quelques mesures d'une chanson pour réveiller tant de souvenirs. Serge Reggiani, connu d'abord comme comédien et acteur, se met à la chanson au début des années 60 et il connaît assez rapidement un bon succès en reprenant les titres de Boris Vian. À la recherche de chansons nouvelles pour son troisième album, son gérant lui propose un texte qui aborde le thème de l'amour d'une jeune femme pour un homme mûr qui s'en défend. Il s'agit de la chanson « Il suffirait de presque rien ». Reggiani refuse tout net. Il n'aime pas cette image de l'homme vieillissant aux valeurs bourgeoises qui se préoccupe de ce que diront les gens de cette relation. Il accepte finalement de l'ajouter comme dernière pièce de l'album, mais il refuse complètement de la chanter en spectacle. Le troisième album sort en octobre 1968. Les programmateurs radio aiment cette chanson et la diffusent abondamment. La jeunesse de mai 68 apprécie le côté subversif de cette chanson contre l'ordre établi, qui s'en serait scandalisé si l'homme plus âgé s'était laissé prendre au jeu de la séduction. C'est cet ordre établi, justement, ordre bourgeois et guindé, qui a mené au suicide de Gabrielle Russier, séduite par son étudiant, plus jeune qu'elle. Malgré le chanteur, la chanson est devenue emblématique de son répertoire et elle

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0: Dans un mois, Léon XIV s'envolera en Espagne pour le 4e voyage apostolique de son pontificat. La salle de presse du Saint-Siège a dévoilé le programme détaillé ce mercredi. Une dense semaine de rencontres et de célébrations à Madrid, Barcelone et dans l'archipel des Canaries. Nous vous en déroulons le programme juste après les titres. Léon XIV qui ne perd pas de vue la situation en Terre Sainte. Le pape s'est entretenu par téléphone ce matin avec une dizaine de prêtres du Sud-Liban et a envoyé un message en début de semaine aux paroissiens de la Sainte Famille à Gaza. Réaction du curé de Gaza à suivre. Dans l'actualité internationale, l'Allemagne contrainte de repenser sa stratégie de défense avec le retrait annoncé des troupes américaines. Et puis c'est ouvert aujourd'hui à l'ONU, la deuxième édition du Forum d'examen des migrations internationales.
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0: Bonsoir à tous. Vous l'entendez, l'annuelle cérémonie de prestation de serment des gardes suisses est en cours actuellement en salle Paul VI du Vatican, en présence du pape Léon XIV et du président de la Confédération suisse Guy Parmelin. La garde suisse du Vatican qui va donc compter 28 nouvelles recrues dans ses rangs. Chaque 6 mai, le Saint-Siège commémore le sac de Rome de 1527, au cours duquel 147 gardes suisses ont perdu la vie pour défendre le pape Clément VII. L'actualité de ce mercredi au Vatican, c'est aussi la publication par la salle de presse du Saint-Siège ce mercredi du programme du voyage du pape en Espagne. Léon XIV s'y rendra dans tout pile un mois. 3 étapes pour un voyage d'une semaine qui mènera le souverain pontife à Madrid, à Barcelone et dans l'archipel des Canaries. 15 ans après la dernière visite d'un pontife en terre espagnole, ce voyage apostolique s'annonce particulièrement dense. Olivier Bonnel nous en dresse les contours.
2: 12 discours, 4 messes et une dizaine de rencontres avec les acteurs politiques, ecclésiaux et associatifs de la péninsule ibérique. Léon XIV débutera son voyage apostolique dans la capitale espagnole le 6 juin, où il sera accueilli par les autorités, avant de rendre visite à un centre d'hébergement de sans-abri et d'animer le soir même une veillée de prière avec les jeunes en plein centre de Madrid. Le lendemain, en la solennité du Saint-Sacrement, le Saint-Père célébrera la messe sur la place de Cibèle, lieu emblématique de la capitale. Puis le 8 juin, il rencontrera les membres du Parlement espagnol avant de s'entretenir avec les évêques. Le pape reprendra ensuite l'avion le 9 juin pour gagner la capitale catalane et marquer l'un des temps forts de ce voyage, l'inauguration et la bénédiction le 10 juin au soir de la tour de Jésus-Christ de la Sagrada Familia, la plus haute de la basilique consacrée 16 ans plus tôt par Benoît XVI et conçue par le vénérable Antonio Gaudi, dont Barcelone célèbre cette année le centenaire de la disparition. En marge de ces célébrations grandioses, Léon XIV démontrera à nouveau son attention particulière aux détenus en visitant l'une des prisons de la ville. Enfin, le 11 juin, le pape rejoindra par les airs l'archipel des Canaries au large de la côte nord-ouest de l'Afrique et au cœur des défis migratoires de la région. À Las Palmas comme à Santa Cruz de Tenerife, le pape célébrera la messe. Il encouragera dans leur mission tous les acteurs qui œuvrent pour l'accueil des migrants. Retour prévu au Vatican le 12 juin au soir.
0: Compte rendu signé Olivier Bonnel. 30 000 fidèles étaient réunis ce matin sur la place Saint-Pierre pour participer à l'audience générale du pape. Léon XIV a repris son cycle de catéchèse sur la constitution dogmatique Lumen Gentium. Il s'est arrêté sur la dimension eschatologique de l'Église. Selon le pape, l'Église vit, je cite, dans l'histoire au service de l'avènement du royaume de Dieu dans le monde. Le compte rendu est à retrouver sur notre site vaticannews.va. Avant l'audience générale, Léon XIV a reçu en audience privée ce matin le nonce apostolique au Liban, Monseigneur Paolo Borgia. Lors de cet entretien, le souverain pontife a réalisé un appel en visioconférence avec une dizaine de prêtres des villages du sud Liban, des localités régulièrement frappées par l'armée israélienne en raison de sa guerre ouverte contre le Hezbollah. Le pape leur a adressé ses prières et ses vœux de paix pour le pays du Cèdre. Le pape qui ne perd pas de vue la bande de Gaza, en début de semaine, Léon XIV a envoyé un message de proximité et de solidarité au père Gabriel Romanelli, le curé de Gaza. Un message pour rappeler les difficiles conditions humanitaires dans lesquelles vivent toujours les Gazaouis. Le Saint-Père y explique prier pour qu'une paix véritable soit établie dans la région. Le curé de la paroisse de la Sainte Famille nous explique par téléphone l'importance de ce message. On l'écoute.
3: Le pape Léon nous a envoyé un message pour manifester sa proximité, nous a dit qu'il prie toujours pour nous et pour la population, et comme les difficultés, surtout pour faire qu'arrivent, non, les aides humanitaires à tous les gens, et vraiment fait souffrir. Et nous a envoyé la bénédiction et nous a encouragé à continuer avec espoir. On est très content vraiment, et les mots et les prières du pape et toujours nous accompagnent, nous encouragent pour continuer à faire du bien, pour travailler pour la paix, pour la justice, et dans ces conditions vraiment terribles qu'il passe cette partie de la Terre Sainte. On prie pour le pape, pour l'Église, on prie pour la paix entre Palestine et Israël, et particulièrement on prie pour la fin de cette terrible guerre.
0: Des propos recueillis par Francesca Sabatinelli. Peut-être une lueur d'espoir d'un véritable accord de paix entre les États-Unis et l'Iran. Le ton n'en demeure pas moins belliqueux ce mercredi. Donald Trump menace de bombarder à nouveau l'Iran si Téhéran n'accepte pas la proposition américaine. De son côté, le principal négociateur iranien a déclaré que Washington cherchait à obtenir la reddition de Téhéran par une nouvelle stratégie visant à détruire la cohésion du pays. Par ailleurs, le porte-avions français Charles de Gaulle va se prépositionner dans la région du Golfe, annonce ce mercredi dans un communiqué le ministère français des Armées. Cette opération se veut être décorrélée des négociations en cours. Paris et Londres sont à la manœuvre depuis plusieurs semaines pour monter une mission neutre afin de rétablir la navigation dans le détroit d'Ormuz. En attendant, un vent d'optimisme souffle sur les marchés mondiaux. L'enthousiasme des marchés s'appuie sur la dégringolade des prix du pétrole qui oscille désormais autour du seuil symbolique des 100 dollars le baril. Il y a tout juste un an, le 6 mai 2025, Friedrich Merz prenait les rênes de l'Allemagne. Le chancelier à la tête d'une coalition qui rassemble chrétiens démocrates, sociodémocrates et libéraux reste très impopulaire, à peine à 20% d'opinion favorable. Friedrich Merz qui s'est par ailleurs aliéné les États-Unis avec ses récentes déclarations critiquant le manque de vision de Donald Trump dans sa guerre au Moyen-Orient. Conséquence, Washington a annoncé le retrait prochain de 5000 soldats américains stationnés en Allemagne sur les 36 000 présents. Cette réduction du parapluie américain provoque de nombreux remous à Berlin et force l'Allemagne à accélérer la transformation de son armée de défense, comme l'explique Renaud Bellet, co-directeur de l'Observatoire de défense de la Fondation Jean Jaurès.
4: Aujourd'hui, l'Allemagne ou les autres pays ont conscience que de toute façon, on ne peut plus faire confiance aux États-Unis pour venir de manière automatique en appui des opérations qui pourraient se dérouler sur le territoire européen. Du côté allemand, aujourd'hui, on est plutôt dans une logique défensive qu'offensive, mais on veut être capable de se défendre de manière crédible et non pas simplement dépendre des moyens américains pour le faire. Elle cherche donc à se transformer pour devenir en fait une armée capable, comme la France, d'entrer en premier dans une opération militaire et d'être leader par rapport à une coalition. On a une transformation qui va prendre du temps, puisqu'en fait, elle doit se faire en trois temps, entre aujourd'hui et 2039. D'ici 2029, c'est un réarmement. Jusqu'en 2035, c'est un élargissement des moyens vers de nouvelles capacités, notamment en défense aérienne. Et ensuite, c'est vraiment une capacité à être le leader de la défense en Europe entre 2035 et 2039.
0: Direction New York à présent, au siège des Nations Unies, s'est ouvert aujourd'hui un forum d'examen des migrations internationales. Amaya Valcarcel, avocate internationale chargée de plaidoyer au service jésuite des réfugiés, nous explique l'importance de ce forum.
5: On doit passer du niveau de partage d'informations, d'identifier les bonnes pratiques et de les répliquer dans plusieurs endroits où il y a des problèmes similaires. C'est de passer à un niveau plus d'action. À niveau global, il y a beaucoup de conversations, de dialogues, de forums, de conférences, mais il faut agir parce que les situations sont très graves. Il ne faut pas continuer à parler, mais vraiment d'agir, de mettre en valeur tout ce qui fonctionne pour le faire vraiment et le répliquer. Pape Léon parle beaucoup sur la paix. Et je pense que cette voix du pape Léon, c'est vraiment la voix de l'espérance. C'est vraiment la réponse, non, à tout ce qu'on peut discuter dans un forum. Parce qu'il faut y aller aux causes qui produisent ces déplacements terribles, non, à cause de la pauvreté, à cause des conflits. Et si l'on investi dans des communautés qui peuvent vivre la réconciliation, la paix, on n'aura pas tellement de réfugiés dans le monde.
0: Des propos recueillis par Cécile Mérieux, ce forum qui se tiendra à New York jusqu'au vendredi 8 mai et qui rassemble des représentants des pays membres, des ONG qui opèrent sur le terrain et des associations catholiques. C'est la fin de ce journal, retour de l'actualité en langue française demain matin 8h heure de Rome. D'ici là, une très belle soirée à toutes et à tous.

Évangile de Jésus-Christ selon saint Jean, au chapitre 10, versets 11 à 16. Jésus disait aux Juifs, « Je suis le bon pasteur, le vrai berger. Le vrai berger donne sa vie pour ses brebis. Le berger mercenaire, lui, n'est pas le pasteur, car les brebis ne lui appartiennent pas. S'il voit venir le loup, il abandonne les brebis et s'enfuit. Le loup s'en empare et les disperse. Ce berger n'est qu'un mercenaire, et les brebis ne comptent pas vraiment pour lui. Moi, je suis le bon pasteur. Je connais mes brebis, et mes brebis me connaissent, comme le Père me connaît et que je connais le Père. Et je donne ma vie pour mes brebis. J'ai encore d'autres brebis qui ne sont pas de cette bergerie. Celles-là aussi, il faut que je les conduise. Elles écouteront ma voix. Il y aura un seul troupeau et un seul pasteur. » Je me rappelle avoir déjà rencontré un berger, quelqu'un qui gardait des moutons. J'étais dans sa bergerie et je regardais ces petits moutons avec beaucoup de poésie, je pense, dans le cœur et dans les yeux. C'est tellement candide, c'est tellement charmant. Jusqu'au moment où il me dit, « Vous savez, les moutons, les brebis, c'est pas très intelligent. » Je suis un peu surpris, étonné de cette affirmation. Et il ajoute en disant, « Si on ne leur donne pas à manger, elles vont se laisser mourir. » Peut-être que des brebis sans berger se laisserait mourir. On se laisse mourir de tant de façons, de tant de manières. On est lâche, on est paresseux, on ne fait pas ce qu'on doit faire, on contourne la route, on remet à demain ce qu'on devrait faire maintenant. Il y a tellement de manières de se laisser mourir. On n'aime pas jusqu'au bout, on ne répond pas aux impératifs intérieurs d'amour, d'entraide, de charité. On se laisse mourir à petit feu, peut-être. Et qui sait si le Seigneur qui nous a créés à son image et à sa ressemblance n'a pas voulu justement, après, je dirais, cet ébranlement du péché, venir au secours de la brebis perdue que nous sommes devenus. Nous sommes devenus des brebis qui errent, des brebis qui sont sans berger. Et Jésus aura pitié de ces foules sans berger et sans pasteur. Son cœur est pris et saisi parce qu'il voit bien que sans lui, nous sommes perdus. Sans lui, notre vie tombe en ruine. Alors voilà cet évangile où le Seigneur se présente vraiment comme le berger, celui qui n'aura jamais peur de tous les loups, de toutes ces réalités qui nous dévore, de toutes ses oppositions à son royaume. Et il invite ceux qui l'entendent à bien faire la distinction entre les vrais bergers, les vrais pasteurs et ceux qui ne pensent qu'à eux-mêmes, des bergers mercenaires, des gens qui n'attendent que leur intérêt, que le produit final, que le paiement, que la paye pour pouvoir continuer à se sauver.

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0: Voici un moment de rencontre avec le père Geoffroy Marie, prêtre de la communauté Saint-Jean à Troussure, en France. Il nous propose un entretien intitulé « Évangéliser notre vie intérieure », une production de la communauté des Béatitudes.
1: Nous avons pris un sujet quand même audacieux, la vie intérieure. Parler de la vie intérieure aujourd'hui, c'est risqué. Pourquoi ? Parce qu'il y a une pathologie de l'intériorité aujourd'hui, qui s'exprime dans la dépression, qui s'exprime dans des sentiments de vide. À quoi bon ma vie ? Je m'ennuie. Combien de personnes s'ennuient ? La perte du sens de notre vie fait que l'intériorité est synonyme de vide. Donc vous voyez, c'est dangereux de parler d'un tel sujet. Peut-on se centrer sur soi-même ? Est-il bon de se regarder, de s'observer ? Il y a un risque qu'on ait le vertige et qu'on voit d'abord toutes nos difficultés, toutes nos déprimes. J'ai pris ce risque, pourquoi ? Parce que je crois qu'il y a un enjeu capital aujourd'hui, de trouver la véritable intériorité. Distinguons l'intériorité qui est la périphérie de notre être. Réfléchir sur soi-même, penser à des choses, ça reste dans l'imaginaire, dans les sentiments, dans l'émotion. L'émotion est sympathique, mais si mon intériorité n'est que dans l'émotionnel, je vais droit dans le mur, droit dans la dépression. On fait ce qu'on peut, il n'y a aucun jugement sur, bien sûr, ceux qui sont dépressifs. On l'est tous plus ou moins, vous savez. Mais soyons lucides que nous sommes influencés par le grand courant du romantisme depuis 2 à 3 siècles. Nous sommes influencés par tout le courant de la psychologie qui met une sorte d'absolu sur la vie affective, la vie émotionnelle. Il y a beaucoup d'exemples. Le tsunami, tout le monde s'émeut pour le tsunami, ce qui s'est passé. On s'émeut moins sur la catastrophe humanitaire qui est en train de se passer au Darfour en Afrique. L'émotion est très belle, mais elle risque de nous étouffer. Dans l'amour, en rester à l'amour affectif, émotionnel, risque d'étouffer l'amour. Il n'y a rien de pire pour un enfant que d'être aimé par un papa ou une maman d'un amour affectif. Mon petit chéri. Et le petit chéri, il est étouffé par un pseudo-amour de sa mère ou de son père. Passer d'un amour affectif, un amour réel, fort. C'est pas non, mon petit chéri, je le ramène à moi, c'est mon petit chéri pour qu'il s'envole lui-même, pour qu'il devienne un homme, une femme. Vous voyez, nous sommes à une époque assez paradoxale. On s'est jamais autant intéressé à la subjectivité, on s'est jamais autant intéressé au vécu de la personne, et d'une certaine manière, c'est bien, depuis 3 siècles, beaucoup de philosophies se sont intéressées à la personne, au sujet. C'est une chance, mais le revers de la médaille, c'est que on s'est peut-être enfermé dans une sorte de pseudo-intériorisation où, au nom de notre conscience, on devient sincère dans ses émotions. Et la sincérité dans les émotions, c'est très gentil, mais ça ne construit pas forcément. On peut être sincère et dans l'erreur. J'espère que nous distinguons tous la sincérité et la vérité. Dans l'amour, on est toujours sincère, mais c'est la catastrophe. Arrêtons d'être sincères. Il ne s'agit pas d'être sincère dans l'amour, il s'agit d'aimer en vérité. Si je ne suis pas dans la sincérité, je suis dans le mensonge. La sincérité, elle est sympathique, mais elle ne construit pas. Vous voyez, mon intériorité n'est pas dans l'ordre d'abord de la sincérité ou de l'émotionnel. Mon intériorité, sur quoi elle se fonde ? Sur 2 choses. Mon intériorité, c'est descendre au fond de moi-même pour découvrir la dimension propre de ma personne. Je dirais au niveau philosophique, la dimension spirituelle. Je reste au niveau humain. Nous avons une dimension spirituelle, nous avons une intelligence, nous avons une capacité d'aimer spirituellement. Vous voyez, une intériorité, c'est s'appuyer sur ce roc de ce qui fait notre personne. Et la deuxième intériorité, c'est la vie de la grâce en nous. Jésus habite mon cœur. C'est le pape Jean-Paul II qui disait, il y a une urgence aujourd'hui à retrouver une intériorité parce que on est très pris par beaucoup d'informations, par beaucoup de mouvements, beaucoup de bruit. Et il faut un surcroît d'âme, il faut un surcroît de vie intérieure pour porter cela. S'il n'y a pas une intériorité, on est baladé par l'émotion du moment, par l'information du moment. Alors, soyons dans notre monde, aimons le monde, restons sensibles. Et c'est beau de pouvoir pleurer avec ceux qui pleurent, de nous réjouir avec ceux qui se réjouissent. Ayons un cœur sensible, mais pas dans la sensiblerie. Une petite distinction très importante. Vous voyez, à quel niveau je situe mon intériorité ? Il y a un petit signe. Est-ce que j'aime être avec moi-même ? Est-ce que j'aime demeurer en moi avec la présence de Jésus ? Est-ce que j'arrive à faire silence ? Oh, pas le silence extérieur, ça c'est facile. Surtout le silence dans ma tête. Il faut pas se culpabiliser, il faut beaucoup de temps pour arriver à se vider soi-même, pour se remplir d'une présence. Alors on fait ce qu'on peut, mais c'est beau de savoir qu'il y a un chemin, il y a un petit itinéraire pour entrer dans cette intériorité. Alors la première étape de cet itinéraire, que notre vie humaine, notre vie chrétienne, c'était d'abord s'accepter tel que l'on est et grandir dans cette grâce que Dieu m'a donnée, d'être ce que je suis. Que finalement, mon bonheur, ma sainteté, c'est de devenir ce que je suis, comme un gland qui devient un chêne, comme un petit grain de blé qui va devenir un hippie de blé. Devenir une vraie femme, un vrai homme, devenir saint, c'est-à-dire fou de l'amour de Dieu en nous. C'était la première étape. Nous allons maintenant regarder l'évangélisation de la faiblesse. En effet, dès qu'on creuse un peu la vie intérieure, on est très vite confronté à ses faiblesses, à ses fragilités. Et il me semble qu'il y a quelque chose à découvrir aujourd'hui à travers la faiblesse. Deux raisons nous y poussent. Je l'évoquais il y a quelques instants, nous sommes dans un monde très psycho, nous sommes dans un monde où les émotions ont une grande place et la faiblesse est très présente. Nous sommes peut-être plus fragiles aujourd'hui, psychologiquement parlant, qu'il y a une cinquantaine d'années. On voit ça dans les grandes écoles, on voit ça dans beaucoup d'entreprises, des gens qui ont des grosses responsabilités, des gens qui sont brillants et qui ont des fragilités immenses dans l'ordre psychologique, qui ne peuvent pas assumer leurs responsabilités, qui ne peuvent pas assumer leur vie. Il n'y a aucun jugement. Mais voilà, il y a des grandes, grandes fragilités aujourd'hui. On est pris extrêmement facilement dans l'affectif et cette force intérieure manque beaucoup. Les couples sont plus fragiles, la famille est fragile, la vie religieuse est très fragile. On est confronté très facilement à la fragilité. Autrefois, on était peut-être un peu plus fort, mais c'était pas forcément mieux non plus, parce qu'on se barricadait derrière peut-être des armures. Et tout l'enjeu, c'est de passer de l'armure à une colonne vertébrale. Mieux vaut être fragile à l'extérieur et avoir une colonne vertébrale. Et je crois qu'une vie intérieure me permet de garder mes fragilités, oui, elles resteront toujours là, mais d'avoir une colonne vertébrale. L'enjeu, c'est qu'on découvre cette colonne vertébrale, cette force intérieure. Sainte Thérèse de l'Enfant Jésus, qui pleurait d'avoir pleuré. Non, mais il faut le faire. Elle a d'une fragilité extrême, la pauvre. Mais elle avait une colonne vertébrale. Ancrée dans cette confiance radicale dans le Christ. Ça, c'est la première raison. Nous sommes dans un monde assez fragile. La deuxième raison, qui est beaucoup plus profonde, c'est que le Christ n'a en rien voulu être un stoïcien. Et que le Christ a épousé lui-même la fragilité. Il est quand même très curieux que depuis 2000 ans, pendant toute l'histoire de l'Église, l'homme a voulu chercher une perfection, beaucoup dans la force. Mais je vous pose la question, est-ce qu'on a réfléchi depuis 2000 ans dans l'Église sur l'évangélisation de la fragilité? Il y en a un qui a fait ça, c'est un certain Jean Vanier. Jean Vanier a été prophète, enfin, il est toujours vivant, il est prophète. Que la fragilité des petits, des handicapés, peut être une grâce pour devenir un homme, une femme, devenir un saint. Et il me semble que nous sommes tous des handicapés du cœur. Nous sommes tous un peu des malades du cœur. Et nous avons un handicap, chez nous, qui est bien camouflé, mais un handicap qui nous alourdit. Et si Jésus a épousé la faiblesse, la fragilité, jusqu'à pleurer devant Lazare, jusqu'à avoir faim, avoir soif, jusqu'à souffrir, jusqu'à la croix, c'est peut-être pour quelque chose.
0: C'était un moment de rencontre avec le père Geoffroy Marie, prêtre de la communauté Saint-Jean, qui nous proposait un entretien intitulé « Évangéliser notre vie intérieure ». Dans quelques instants, un temps de lecture.

supporter les misères de la vie à l'exemple de Jésus-Christ. Je suis descendu du ciel pour ton salut. Je me suis chargé de ta misère, non par nécessité, mais par amour, afin de t'apprendre à supporter tes maux d'ici-bas avec patience et dignité. Depuis ma naissance jusqu'à ma mort sur la croix, aucune souffrance ne m'a été épargnée. J'ai vécu dans une extrême indigence, j'ai supporté bien des reproches, j'ai accepté sans murmure affront et outrage. Et en retour de mes bienfaits et de mes miracles, je n'ai recueilli sur cette terre que blasphème et ingratitude. Seigneur, puisque tu as été patient toute ta vie, accomplissant par là d'une manière parfaite les vœux de ton Père céleste, il est bien juste que moi, pauvre pécheur, j'accomplisse ta volonté en m'acceptant moi-même chaque jour, et que je porte pour mon salut, aussi longtemps que tu voudras, le poids de cette vie. Bien que pleine de douleurs, elle se transforme cependant, par ta grâce, en une source abondante de mérite. Ton exemple et le souvenir des saints la rendent supportable et précieuse, même à ceux dont le courage est parfois défaillant. Elle est aussi devenue beaucoup plus réconfortante que sous l'ancienne loi, lorsque la porte du ciel était encore fermée, que le chemin du paradis était plus difficile à distinguer, où si peu de gens s'attachaient à rechercher la voie du salut, et où les justes eux-mêmes durent attendre pour obtenir leur récompense, le rachat du péché par le prix sacré de ta passion et de ta mort. Oh, quelle gratitude je te dois pour m'avoir montré, ainsi qu'à tous les fidèles, la route la plus sûre pour gagner ton royaume éternel. Si tu ne nous avais précédés et éclairés, qui songerait à te suivre? Combien resteraient bien loin en arrière s'ils n'avaient constamment devant les yeux ton exemple? Et après tes nombreux miracles et ton enseignement, vois comme nous sommes encore hésitants. Et qu'en serait-il alors si toute cette lumière ne nous guidait pas sur tes traces?

Supporter les injustices. Portrait de l'homme patient. Pourquoi te plains-tu si souvent? Cesse de récriminer ainsi et considère plutôt mes souffrances et celles de tous les saints. Tu n'as pas encore résisté jusqu'au sang. Hébreux 12:4. Ce que tu endures est peu de choses en comparaison de ce qu'ont supporté tant d'autres, tentations, épreuves et vicissitudes de toute nature. Souviens-toi donc du pesant fardeau que d'autres ont porté, et tu accepteras ainsi plus facilement tes petites peines. Et si elles ne te deviennent pas plus légères, c'est à ton manque de patience que tu le devras. Plus ton âme est disposée à souffrir, plus elle fait preuve de sagesse, et plus elle acquiert de mérite. Une ferme résolution et l'habitude de la souffrance te rendront ton fardeau moins lourd. Ne dis pas « Je ne peux pas supporter cela d'un tel homme. N'importe quoi, mais pas cela. Il m'a fait un très grand tort. Il me reproche des choses que je n'ai pas même imaginées. D'un autre passe encore, mais pas de celui-là. » Sotte pensée de ceux qui ne considèrent pas la vertu de patience, ni celui qui doit la couronner, mais uniquement les personnes offensantes et les offenses reçues. Celui qui ne veut accepter des preuves que dans la mesure qu'il lui plaît et de qui il lui plaît, ne possède pas vraiment la vertu de patience. Il ne devrait pas distinguer entre son supérieur, son égal ou son inférieur, un homme de Dieu ou un méchant, mais indifférent aux créatures, recevoir avec reconnaissance de la main de Dieu toutes les peines qui lui arrivent, avec l'espoir d'un immense gain. Car Dieu ne laissera pas sans récompense une peine, même légère, qu'on aura soufferte pour lui. Sois donc prêt au combat si tu veux remporter la victoire. Sans combat, tu ne peux obtenir la couronne de la patience. Refuser de souffrir, c'est refuser d'être couronné. Lutte avec courage, souffre avec patience. On ne parvient pas au repos sans effort, ni à la victoire sans combat. Seigneur, que ce qui me paraît impossible à moi, pauvre mortel, me devienne possible par ta grâce. Tu sais que j'ai peu de force pour souffrir et que la moindre adversité aussitôt m'abat. Fais, Seigneur, que par amour pour toi, toute souffrance me devienne aimable et désirable.

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0: Il y eut un soir.
1: Je veux me pardonner de rechercher l'inaccessible étoile, d'être fragile, d'avoir honte de ma douleur, de m'accuser de mon malheur, d'entretenir le désir d'une perfection inaccessible, de m'être fait complice de mon persécuteur, de m'être mis en dehors de mon cœur, d'avoir ruminé des accusations blessantes à mon égard, de n'avoir pas été capable de tout prévoir, de me haïr sans compassion, de me sentir impuissant à accorder le pardon aux autres. Bref, je veux me pardonner d'être humain. Jean Monbourquette.

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0: Bonjour mesdames et messieurs, c'est Dani Benz au microphone. Je vous souhaite la bienvenue à cette émission où je suis encore en compagnie de madame Hélène Dionne. Ethnologue, elle a été longtemps rattachée au Musée de la Civilisation avec différents chapeaux, chargée de projet, éditrice, et on va poursuivre notre parcours avec elle dans son chemin de vie. Bonjour madame Dionne.
1: Bonjour madame Betz.
0: On parlait la dernière fois de toutes ces équipes qui sont nécessaires à l'élaboration et à la mise sur pied d'expositions dans les musées. Il y a aussi des occasions qui vous ont été données de travailler avec d'autres musées.
1: Oui, absolument. Je dirais que du fait que j'étais bilingue, j'ai eu l'occasion de travailler avec différentes personnes sur des projets qui nécessitaient de parler anglais. Donc, j'ai eu cet avantage par rapport à certains collègues et ça m'a amené entre autres à travailler avec autrefois conservateur au Musée royal de l'Alberta et historien des religions, M. David Goa, qui, lui, a organisé une très grande exposition. J'ai travaillé avec lui sur plusieurs projets, mais je vais vous parler d'une exposition qu'il a préparée pour l'an 2000, qui s'appelait « Anno Domini, Jesus through the centuries », Jésus au fil de l'histoire. Et cette exposition, qui était une grande exposition internationale, il avait emprunté des objets dans différents musées. Il est venu, entre autres, à Québec rencontrer les différentes communautés religieuses, visiter les collections de musées, ce qu'on a dans nos objets religieux. Et il a fait une sélection ici, au Canada, Québec et autres provinces, et en France et ailleurs, je pense qu'il est allé jusqu'en Israël chercher des objets. Et cette exposition avait un catalogue et il souhaitait que je puisse y participer pour faire la promotion de notre musée, c'est-à-dire écrire un des thèmes qui était réservé pour nous, mettant en valeur nos objets. Et donc, on a fait de la traduction, évidemment. Puis ça nous a amené à discuter des choses absolument extraordinaires. Il m'a permis de rencontrer des gens que je n'aurais jamais croisés. J'ai parlé avec un pope orthodoxe, avec un rabbin, et d'autres personnes. Et c'était toujours très intéressant parce que c'était des gens qui cherchaient, pour cette exposition-là, à présenter les différents visages du Christ tels que vus de par le monde et par les cultures et les religions. Alors, c'était un beau carrefour.
0: Oui. Alors, on pense aux icônes, bien entendu, oui. Mais il y a aussi les sculptures. Il y a les sculptures sur bois. Il y en a d'autres avec d'autres matériaux. Qu'est-ce que vous avez retenu de cette expérience?
1: Il a fait un choix absolument extraordinaire. Il est parti d'objets du Moyen Âge, en passant par des icônes russes, des sculptures. On peut parler de sculptures sur bois. Le Musée de la Civilisation avait prêté une sculpture de Jean-Julien Bourgault, qui est le Christ roi, qui est une magnifique sculpture. D'autres objets, il y avait un vitrail très récent, très contemporain sur la perception, je dirais, numérique, j'ai envie d'employer ce mot-là, numérique de la musique sacrée. C'était vraiment très large, des peintures, évidemment, contemporaines sur la guerre, sur comment les gens qui sont en situation de guerre perçoivent le Christ, et c'était un discours très émotionnant. C'était impossible de visiter cette exposition-là puis de rester froid.
0: Oui. Malheureusement, elle n'est pas venue jusqu'à Québec.
1: Non, ça, c'est mon plus grand regret. Mais j'ai eu la chance d'aller la voir là-bas, moi, à Edmonton, quand elle a été présentée, là.
0: Et donc, Hélène Dionne, vous avez eu comme deux pans à votre carrière. Celui où vous aviez été plus près des objets, et puis finalement l'autre où vous êtes vous êtes concentré sur le travail d'éditrice et même d'autrice.
1: Oui, c'est ça qui s'est produit. Comme j'étais responsable des contenus, j'étais pas la seule. Il y avait un service de la recherche et de l'évaluation, mais on était attaché à un projet Donc, mon travail à moi, c'était de travailler en collaboration avec les conservateurs, les chargés de projet, les designers et tout ça pour mettre les objets dans un contexte puis leur faire raconter une histoire. À un moment donné, la direction du musée a décidé que si on voulait rentrer dans la cour des grands, il fallait avoir des publications. Donc, c'est comme ça que j'ai fini par m'en occuper.
0: Pour votre plus grand plaisir.
1: Oui.
0: On va poursuivre avec vos choix musicaux. Et là, on prévient tout de suite l'auditoire. C'est un choix qui représente aussi une part de votre jeunesse. Et ça vous suit encore. Un choix qui provient du répertoire des Beatles.
1: Oui, je pense que ça répond à tout.

0: Alors, j'imagine que bon nombre de personnes ont suivi la cadence. Hein?
1: Chanter et danser, sûrement.
0: Alors, Hélène Dionne, ce travail d'éditrice, ça vous a amené à travailler sur de nombreuses publications. On ne pourra pas les mentionner toutes, bien entendu. J'aimerais que vous nous disiez un mot sur un de ces ouvrages dont le titre seulement nous fait déjà rêver. Ça s'intitule « Infiniment bleu ».
1: Infiniment bleu est une des expositions thématiques assez intéressantes qu'on a fait au Musée de la civilisation, mais c'est pour moi le point de départ, c'est l'explosion de la passion pour l'édition. C'est un livre qui m'a permis de rencontrer une des deux personnes qui m'ont le plus fait confiance, qui m'ont donné le plus de courage et d'énergie pour me lancer en édition. Alors, le livre « Infiniment bleu » a été publié chez Fides et c'est Mme Guylaine Girard qui m'a confié, enfin encadré et qui m'a donné confiance plutôt dans le travail que je faisais. Ce livre-là, c'est vraiment une très jolie petite plaquette remplie de couleurs, évidemment bleue, mais qui est remplie d'amour, d'amitié, de collaboration extraordinaire avec, entre autres, une personne qui s'appelait Claire Marcille qui m'a cherché, c'est exactement ça, et trouvé quantité d'images de ce livre-là. À la suite de ça, j'ai pu prendre d'autres projets d'exposition, mais de publication pour le musée.
0: Quel était le propos d'Infiniment bleu?
1: Mon Dieu, c'était la présence du bleu dans votre vie sous tous les aspects, que ce soit le ciel que vous regardez, que ce soit les vêtements teints d'indigo ou de guêtre, que ce soit les jeans, la couleur bleue dans la porcelaine et le verre, tous les pigments que ça requiert, la signification aussi du bleu. Le bleu dans la religion a une particularité. Ça m'a permis de faire affaire avec des spécialistes de la couleur bleue, mais dans différents domaines. Et ça aussi, ça a été extrêmement intéressant, extrêmement riche.
0: Est-ce que c'est dans cette exposition-là qu'on apprenait que le bleu était la couleur préférée dans le monde, toute civilisation confondue, en tout cas dans les préférés de beaucoup de...
1: Oui, mais je n'aurais pas dit que c'est dans l'exposition. C'est une notion qui est passée parmi toutes celles qu'on nous a données, mais entre autres, en publicité. Le bleu est une couleur calme ou calmante et quand vous voulez faire une publicité sur des produits de santé, quand vous voulez faire une publicité sur des soins, sur une destination de repos, de voyage, il y a beaucoup, beaucoup de bleu, vous remarquerez.
0: Oui, c'est ça. On va maintenant passer à une autre publication qui est sûrement très importante pour vous, Hélène Dionne, et cette fois parue aux éditions du Septentrion en 2008, intitulée « Hors des Amériques ».
1: C'est mon plus grand défi. Hors des Amériques était une exposition grandiose organisée au musée. C'est une exposition internationale avec des collaborations qui venaient d'Espagne, qui venaient de France, du Canada, des États-Unis, d'Amérique du Sud. On voulait marquer le 400e anniversaire de la fondation de la ville de Québec. Nous aussi, on voulait briller dans les fêtes de la ville. Donc, on a organisé cette grande exposition, puis on m'a donné le mandat de faire un catalogue d'exposition et j'avais carte blanche, au sens où je pouvais, j'avais un meilleur budget que dans d'autres cas. Et donc, je pouvais me permettre d'aller chercher des images qui coûtaient quelque chose, de payer certains auteurs. Et on m'a mis au défi d'aller chercher une vedette pour faire la préface. Alors, j'ai pris mon petit courage à deux mains et puis j'ai appelé Dany Laferrière. Et M. Laferrière, qui d'habitude n'accepte pas ce genre de contrat, on s'est parlé au téléphone, puis je lui ai dit que juste au téléphone, c'était pas suffisant, que je voulais aller le rencontrer pour lui présenter mon projet, enfin notre projet, et il a accepté. Donc, je suis allée le rencontrer à Montréal dans un café, puis j'ai expliqué le projet d'exposition, l'envergure qu'on souhaitait donner, comment l'art avait participé à la conquête des Amériques, mais surtout à tout le travail et la difficulté de relation avec les Autochtones, tous les torts qu'ils ont subis. Bon, on va pas se lancer dans tout ce sujet-là, mais il m'a trouvée convaincante. Je ne sais pas si c'est parce que j'étais tellement émue ou tellement emballée par le sujet, mais à la fin de la rencontre, il dit jamais je fais ça, mais oui, je vais vous le faire. J'étais très heureuse, je suis revenue à Québec, puis là, j'ai dit, j'en ai une bonne dans mes poches, là. Mais c'est ça, on a pu travailler ensemble de façon étroite, puis c'est un privilège pour moi de savoir qui m'a accordé son amitié.

0: Hélène Dionne, vous nous offrez encore une chanson et qui parle de beauté.
1: Absolument. Et par un artiste de Québec. Bob Wash, c'est quelqu'un qui fait les deux bouts de ma vie. Il était là à ma jeunesse. C'est-à-dire que j'ai eu le plaisir d'aller l'entendre en spectacle au Bar Élite, comme la moitié des jeunes de Québec de mon époque. Puis, il m'accompagne dans mes jours quand j'écoute, quand j'ai envie d'entendre du jazz qui me fait penser à l'ensemble de ça.
0: Oui. Donc, il y a tout ce côté éditrice qui a été très, très, très important dans votre parcours. On mentionnait le livre « Hors des Amériques » publié aux éditions du Septentrion, qui vous a aussi permis de rencontrer des personnes dans cette maison-là qui ont été importantes.
1: Oui, ils le sont toujours. Alors, Gilles Hermand est la personne qui dirige les éditions du Septentrion, et c'est quelqu'un qui m'a donné ma chance et puis qui m'a... entre guillemets, protégé dans des moments difficiles, mais qui m'a aussi, avec qui j'ai encore le plaisir de collaborer. Je ne suis plus au musée parce que j'ai pris ma retraite, mais je collabore avec les gens de chez Septentrion sur différents projets d'édition. Et c'est pour ça qu'il me confie des projets spéciaux, on va dire. Alors, un jour, il m'est arrivé avec un projet. Il dit, j'ai un essai sur mon bureau, là, mais j'aimerais ça que tu viennes voir. Il fait venir l'auteur qui s'appelle Michel Maltais, puis il me propose ce livre-là. Puis le livre, ben, je ne l'ai pas lu quand je rencontre l'auteur, mais on fait parler l'auteur. Puis là, il nous explique. Ben, il dit, moi, je faisais partie de Cosmos. Puis on a fait venir des groupes rock à Québec, de rock progressif. Puis là, je l'écoute, puis je l'écoute, puis je l'écoute. Puis j'accepte de prendre le mandat. Puis je rappelle, après avoir lu le manuscrit, je rappelle Michel, puis je lui dis... Jamais dans ma vie, je pensais que j'aurais ce plaisir-là de revivre ma jeunesse en entier. Tous les spectacles que vous avez faits à Québec, je les ai tous vus. Et je ne le savais pas là, qu'ils avaient produit ça. Parce que quand on est jeune, on remarque pas
0: on
1: tout.
0: On va
1: voir un spectacle, on va voir telle vedette ou tel groupe. Mais les gens qui font le travail, on les voit sur scène, on les voit faire le montage. Mais ça passe comme... Sans dire que c'est normal, c'est intriguant. Et c'est ça, donc, j'ai rencontré cette personne-là et on a fait un long voyage ensemble pendant la pandémie. On a travaillé ce livre-là sans se voir. Et on a fait de longues heures au téléphone. Mais il m'a bien fait comprendre dans son texte, du moins, il m'a sensibilisé à ce que voulait dire le « nous » par rapport à le « on ».
0: Qu'est-ce que ça veut dire?
1: Pour lui et pour les gens de son époque, le « nous », c'est un « nous » collectif, mais c'est un ensemble d'individus, c'est un groupe, ce sont des gens, ce sont des personnes, c'est très incarné. Le « on », c'est tout à fait le contraire. Et ça, c'est quelque chose que j'ai découvert avec lui, dans son travail, dans son écriture. Ça a été un beau projet, puis j'ai remercié Gilles Hermand de m'avoir donné cette occasion-là. J'en ai encore avec lui. On avait le plaisir d'être au lancement du livre de Karine Gagnon, qui a publié, pour lequel j'ai collaboré avec elle, sur le livre « Irma s'en va en guerre », sur la vie de...
0: Irma Levasseur,
1: la première femme médecin francophone du Québec.
0: Mm-hmm. Alors, le temps file, Hélène Dionne, et... ça nous donne l'occasion, ces entrevues-ci, de partir à la découverte de personnes qui ont des goûts éclectiques. On a vu que du point de vue musical, même si vous aviez une formation classique, vous avez aussi du goût pour le rock progressif, pour la chanson francophone aussi. Et vous m'avez fait grand plaisir de me noter quelles sont vos lectures de détente et parmi celles-ci, il y a l'œuvre d'Agatha Christie.
1: Au complet.
0: Au complet.
1: J'ai tout lu, les Agatha Christie, je les ai relus et je n'ai pas honte de le dire.
0: Et quand on pense au cinéma ou à la télévision, tout ce qui a trait à Downton Abbey...
1: C'est la même chose. C'est lié d'ailleurs, c'est des époques différentes de la société britannique, mais c'est très lié. Il y a un décorum bien... une recherche historique dans Downton Abbey extraordinaire.
0: Ils ont des historiens qui ont travaillé avec eux sur les plateaux à mesurer l'espace entre les fourchettes et les cuillères. arrière et...
1: Tout était fait selon les règles existantes et pour lesquelles la grande société britannique a été si puissante dans le monde.
0: Et vous aimez tellement aussi les Britanniques que vous aimez James Bond.
1: Il faut croire. Je dois avoir un penchant sans le savoir pour les Britanniques, pourtant. Mais oui, James Bond, pour moi, c'est l'absolu. C'est ce qui, sans dire que ça n'existe pas, c'est ce qui va au-delà de la possibilité. C'est mon super-héros.
0: C'est ça. Écoutez, il n'y a aucune honte à ça. Vous avez deux grands-enfants. Est-ce que c'est le genre de choses que vous leur avez aussi donné comme goût?
1: Ils ont des goûts de leur âge et de leur époque, je dirais, mais ils ont eu... le loisir n'est pas nécessairement la chance de s'en passer. Ils ont été imprégnés de tout ce qui m'intéressait, moi, en fait, de musique, de culture, de lecture. Ça, c'est une passion, un plaisir que je leur ai transmis. Je sais que tous les deux, ils lisent beaucoup. Mon fils lit à ses petites filles. La lecture est présente dans nos vies. Elle était présente dans la mienne quand j'étais enfant. Ma mère se cachait pour lire la nuit.
0: Mais ça, c'est ça. Ça mène loin, la lecture. En terminant, je voudrais que vous nous parliez de cela parce que c'est vraiment important. Vous mentionnez que c'est le plus beau livre que vous ayez lu. Oui. Il a été publié il n'y a pas tellement longtemps, en 2021, aux éditions Les Belles Lettres. Et ça s'intitule « L'infini dans un roseau ».
1: Oui.
0: Quel beau titre!
1: C'est un livre extraordinaire. C'est un livre qui raconte l'invention des livres dans l'Antiquité. Irene Vallejo est une auteure espagnole qui, je crois, est philologue, puis qui a réussi à raconter quelque chose d'extrêmement savant, extrêmement fouillé, parce que là, quand on passe en Grèce, en Égypte, avec la création de la bibliothèque d'Alexandrie et tout ça, c'est quand même des sujets savants. En tout cas, moi, j'avais pas ça dans mes notions au quotidien. Et son récit, son texte, c'est vraiment un récit. Ça se lit très facilement, c'est très beau. Et moi, je suis à le relire pour apprendre tout ce qu'il y a dedans. J'ai aimé ça la première fois beaucoup, mais là, je veux l'apprendre.
0: Elle a reçu de nombreux prix, d'ailleurs, pour cette publication.
1: Oui, oui, c'est vraiment quelque chose d'exceptionnel. Puis c'est... Elle n'a peut-être pas eu beaucoup, beaucoup de publicité, mais partout, actuellement, c'est traduit, évidemment, de l'espagnol au français, mais c'est en traduction vers l'anglais. Ça vaut la peine. C'est une œuvre marquante.
0: Et vous êtes aussi impliquée, Hélène Dionne, dans d'autres événements. Entre autres, vous êtes au conseil d'administration des Rendez-vous de l'Histoire de Québec. Et ça fait plusieurs années là que ça se déroule au mois d'août et ça attire de nombreuses personnes. Pourquoi faites-vous ça?
1: C'est un festival populaire qui veut rejoindre les amateurs d'histoire, mais aussi les gens qui sont du domaine de l'histoire et créer un pont pour qu'ils se rencontrent. Le fait de faire un festival populaire, c'est-à-dire que toutes les activités sont gracieuses ou presque, ça permet à beaucoup de gens de venir entendre des conférenciers. Ça donne aussi la chance aux jeunes étudiants finissant en histoire de venir présenter les sujets de leur recherche. Ça permet aux gens de communiquer entre eux, de se connaître. Il y a à Québec des passionnés d'histoire, mais il y a au Québec des passionnés d'histoire. Puis l'histoire, c'est vraiment le retour vers nos racines, vers qui nous sommes, d'où nous venons, qui a fréquenté qui et quoi, et qu'est-ce que ça a produit, quel métier ou compagnie ou toutes sortes de créations possibles. C'est vraiment extrêmement riche.
0: Et ça vous stimule?
1: Oui, bien sûr.
0: Hélène Dionne, ça a été un grand, grand plaisir de faire votre connaissance. Merci beaucoup d'avoir accepté de partager votre parcours avec nous.
1: Ça me fait plaisir, merci.
0: Merci aussi à Mario Blouin pour les musiques et à Berthold Bernier pour la réalisation technique de cette émission. C'est Danny Benz au microphone, je vous dis à bientôt.

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1: Bonsoir. Les carnets du soir vous proposent ce séjour de prière et de rencontre sous le thème « Viens à l'écart ». Je vous invite à me suivre dans cette oasis de paix et de beauté.

Un autre jour, levé tôt et le moment de la méditation, audience privée avec le Seigneur. La nouveauté de chaque matin qui nous rend disponible et présent à celui qui est. C'est l'écoute du cœur, mais aussi du travail humain, dont j'entends également les bruits. J'entends le monde qui bouge, c'est lundi là. On entend construire, ça bouge, le bruit des véhicules, les chiens qui aboient et des tourterelles qui échangent leurs propos. L'une d'elles, une tourterelle, vient se poser près de moi, puis doucement va continuer son envol. C'est toujours touchant lorsqu'un oiseau vient près de nous, sans être effarouché. En tout cas, pour moi, il s'établit comme un lien dont on ne sait pas comment il va se dénouer. Je regarde l'oiseau me regarde. C'est beau, c'est simple. Si je bouge, c'est certain que la tourterelle va s'enfuir. Sinon, je la regarde me regarder et elle partira selon sa décision. C'est ce qui va se passer. Le petit déjeuner, le bréviaire et la célébration de l'Eucharistie. L'évangile du jour, c'est un texte où Jésus est avec les pharisiens qui discutent avec lui et demandent un signe venant du ciel. Et le texte nous dit que Jésus soupire au plus profond de lui-même. Est-ce qu'il va chercher sa réponse? Non. Une respiration profonde, mais qui dévoile une irritation devant

ces pharisiens qui demandent un signe venant du ciel. Ils n'ont pas vu le ciel et les signes dans les guérisons. Ils n'ont pas vu les signes et le ciel dans les miracles. Ils n'entendent pas le ciel dans sa prédication et sa parole. Ils n'ont pas vu les signes et le ciel dans ce qu'il faisait d'exceptionnel. Alors, il demande, il pose une question qui suggère une réponse. Eh bien, Jésus ne va pas de leur côté. Il les quitte pour une autre rive. Cette rive-là, qui est celle des preuves selon leurs critères, ne l'intéresse pas. Il ferait apparaître, Jésus, il ferait apparaître un nuage au-dessus de leur tête, comme ça. Et les pharisiens discuteraient à savoir comment c'est arrivé, en parlant du climat, de l'humidité, de la saison qu'il fait. Ils continueraient de ne pas croire en lui. Ce serait un coup monté, un effet du hasard peut-être. Enfin, le dévoilement du magicien ou de l'illusionniste qu'il est. L'incrédulité n'a de cesse de retrouver ses modes de croire pour ne pas entrer dans la foi. C'est bétonné comme ça. L'incrédule va trouver toutes les raisons de ne pas croire pour ne pas entrer dans la foi. Alors ils ne verront jamais le ciel. Ils ne verront jamais le signe qui vient du ciel. Jamais. Parce que Jésus ne se tient pas de ce côté-là.

0: Les carnets du soir vous proposent maintenant d'entrer avec moi dans le roman « Jésus, le chemin des oiseaux » dont je suis l'auteur. Nicodème vint à la maison de Jeanne. Il annonça que le corps de l'apôtre Judas avait été retrouvé. Il ajouta que des bruits couraient selon lesquels Marie de Magdala avait vu le rabbi vivant. Le disciple Nicodème était bien embarrassé par cette histoire, pour le moins étrange, car il l'avait bel et bien vu mourir. De plus, il était avec eux lorsque le corps du crucifié avait été mis au tombeau. Non, de mauvais plaisantins avaient dû profaner la tombe et cacher le corps ailleurs. Il demanda voir la mère du Messie. Marie de Nazareth, je suis troublé. Que se passe-t-il? Le corps du rabbi a disparu. Disparu? Il n'est plus dans la tombe. Rabbi Nicodème, je l'ai entendu quelquefois dire qu'il serait rejeté par les anciens, livré aux païens, tué, et que le troisième jour, il ressusciterait. Moi aussi, j'ai entendu cela, mais ce sont des paroles que nous ne pouvons tenir.
1: Il ne nous a pas demandé de les tenir, Rabbi Nicodème, mais d'y croire.
0: Il pourrait être revenu à la vie comme Lazare?
1: Non, comme lui. Lorsque Nathanaël arriva à Jérusalem, il tenta par tous les moyens de trouver les apôtres et les disciples. Personne ne les avait vus. Personne ne les connaissait. À force de demander ici et là, un vieillard finit par lui faire signe d'approcher. Il lui confirma qu'ils étaient du côté de la ville haute, chez un certain Cléophas. Nathanaël finit par trouver le lieu et frappa à la porte. Personne ne se manifesta. Il frappa de nouveau en disant cette fois qu'il était Nathanaël de Capharnaüm et qu'il était accompagné de deux autres Galiléens. La porte s'ouvrit alors, comme la pierre d'un tombeau. Depuis des jours, ces hommes vivaient dans la peur. Ils l'accueillirent avec joie. Celui-ci leur raconta le rêve qu'il avait eu et la voix du rabbi qui lui avait demandé de monter à Jérusalem avec les rouleaux. Pierre annonça à Nathanaël que le corps de Jésus n'était plus dans le tombeau et que par deux fois, ils avaient reçu sa visite. Une première fois, le soir même, où Marie de Magdala l'avait vu au jardin près du tombeau. Il avait alors soufflé sur eux, leur donnant son pouvoir de remettre ou garder les péchés. Ensuite, une autre fois, lorsque Thomas était avec eux, il avait montré ses blessures et demandé à Thomas de les toucher. Lui, qui ne voulait pas croire ce que l'on racontait. Nathanaël fut touché de ce qu'il entendit. Jean se rappela alors que Jésus avait dit un jour que grâce à sa connaissance des rouleaux, Nathanaël serait une source pour ses frères. Les apôtres se mirent à écouter le grand roux, qui fit jaillir des écrits tout ce qui concernait le Messie. Il leur fit la lecture des passages du prophète Isaïe et leur rappela comment Moïse avait conduit le peuple vers la terre promise. Il était intarissable. Combien de fois le rabbi nous a dit que cette histoire était la sienne et la nôtre ? Leur dit-il. Jacques comprenait maintenant pourquoi l'homme aux plaies de lumière leur reprochait leur manque de foi. Il fallait que leur intelligence soit délivrée du doute provoqué par le choc de sa mort et par la honte qui les étouffait. tant qu'il serait coincé par le choc et le doute, il ne pourrait comprendre. Pierre leur rappela que Jésus leur avait dit qu'il enverrait une force venue d'en haut, qui leur ferait réapprendre tout ce qu'il leur avait enseigné. Simon le Zélote demanda s'il faudrait attendre encore longtemps cette force. André lui répondit : Comme le rabbi nous l'a appris, l'heure du Père est connue de lui seul.

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Bonsoir et bienvenue à Reste avec nous. Aujourd'hui, nous fêtons Saint-François de Laval. Pour moi, c'est une fête importante pour nous qui vivons au Québec, au Canada. Le fondateur de l'Église ici, avec les missionnaires qui étaient avec lui, les jésuites, avec les prêtres aussi qui sont venus en mission ici. Et beaucoup de laïcs aussi que nous sommes portés à ignorer, que nous ne connaissons pas. Pas beaucoup, mais il y a beaucoup de laïcs qui sont venus aussi comme missionnaires, comme on les appelait des donnés, plusieurs même qui étaient logés, nourris, blanchis, puis habillés, et c'est tout. On avait soin d'eux, mais eux passaient leur temps au service du diocèse qui commençait, du projet d'église ici. François de Laval lui-même parcourait tout un immense territoire pour soutenir des groupes de chrétiens, des communautés. Puis des communautés dans ce temps-là qui n'étaient pas encore structurées en paroisses. Comment François de Laval soutenait la foi des laïcs dispersés sur un immense territoire? On pouvait se rencontrer pour prier, pour se connaître, s'entraider, bien avant qu'existent nos paroisses. Et ça, François de Laval l'a soutenu, l'a partagé avec beaucoup de monde. Quand on pense à François de Laval, on pense au séminaire de Québec. Séminaire de Québec, oui. Le séminaire fondé par François de Laval, c'était l'institution qui formait les prêtres. Quand les jésuites étaient à Québec, les futurs prêtres étudiaient au collège des jésuites. Le cours classique, si je fais un raccourci, les études que les jésuites donnaient, ça préparait les prêtres à être des bons serviteurs du peuple qui était ici, avec d'autres qui étaient des laïcs. Mais leurs études secondaires ou collégiales, on dirait aujourd'hui, c'était chez les jésuites qu'on faisait ça. C'est lorsque les jésuites ont été interdits d'enseigner que le séminaire de Québec a accepté avec certaines réticences, mais quand même, il fallait le faire, c'était un besoin. Ils ont accepté de fonder le petit séminaire de Québec pour former des gens, mais c'est uniquement sous le régime anglais que ça devient une institution d'enseignement importante. Et c'est la nécessité aussi qui a conduit l'université, le séminaire de Québec, à fonder l'Université Laval. Nous le devons à l'esprit missionnaire que François de Laval nous a laissé. Un esprit missionnaire où tout le monde est heureux de servir, heureux de s'entraider, de se soutenir. C'est une des caractéristiques de François de Laval. Et ça s'imposait aussi comme une nécessité, non pas par des règles canoniques supérieures. Bien sûr, on est en bonne communion avec Rome, on respectait le droit canonique romain, mais comment nous allons vivre ensemble le service de l'Église, le service clérical et ceux qui sont associés au clergé pour servir le peuple de Dieu qui est ici? Alors moi, j'ai une grande reconnaissance envers François de Laval, et envers ceux et celles qui ont travaillé avec lui, qui ont été avec lui tout le temps. J'ai aussi une bonne pensée aujourd'hui pour tous ceux qui nous ont précédés, non seulement pour François de Laval, mais tous ses successeurs et les paysans, les colons qui étaient ici, les défricheurs qui ont été ici. Je suis très reconnaissant pour eux. Et je suis très reconnaissant aujourd'hui aussi pour tout ce qu'il y a dans notre vie. Je suis d'autant plus reconnaissant que ces temps-ci, on a les nouvelles plutôt moroses, plutôt tristes. Hein? Ça va mal dans le monde, il y a des guerres, on ne sait pas trop comment ça va finir. On se demande bien comment ça a commencé, puis on ne sait pas trop pourquoi ça existe. Il y a une espèce de grand désarroi, des institutions politiques normalement très fortes se révèlent tout à coup extrêmement faibles et vulnérables
On n'en revient pas, là. L'ONU, l'OTAN, les États-Unis d'Amérique, on n'en revient pas de voir à quel point tout d'un coup se disloque. Alors si nous nous calmons un peu, vous êtes là, je suis là, toi puis moi puis nos deux, ça fait quatre, comme on dit. Eh bien, oui, nous sommes là et nous sommes reconnaissants du monde dans lequel nous vivons. Je partais du point de vue religieux, mais je suis reconnaissant aussi du monde dans lequel je vis, même matériellement. Je vous pose la question, là, en me rappelant comment, moi, enfant, j'ai bénéficié de choses que j'ai vues arriver. Je suis en 80. Mais alors, j'ai vu arriver chez moi, dans ma maison, dans la maison de ma famille, le réfrigérateur, le poêle électrique, la télévision. Nous avions la radio à ma connaissance depuis que j'étais tout petit. Mais je suis reconnaissant à tous ceux et celles qui ont inventé ces choses-là. J'ai jamais vu d'usine de fabrication des réfrigérateurs puis des poêles électriques. Mais je sais qu'il y a des humains qui ont travaillé pour ça, qui ont donné leur énergie, leur temps, leur savoir, leur technique pour que nous ayons des poêles électriques, des réfrigérateurs, des télévisions. Il y a des chercheurs qui sont mis au travail pour améliorer la vie, rendre la vie plus vivable, plus facile. Je suis reconnaissant pour tous ceux et celles qui nous rendent la vie facile. Cette reconnaissance, je la dois aussi à tous ceux qui ont soin de la santé, à ce qui a été inventé par les Augustines, par exemple. Les sœurs Augustines ont inventé l'hôpital de l'Hôtel-Dieu de Québec, mais elles ont cherché avec les Autochtones les moyens de soigner les gens d'ici. Avec les médicaments que les Indiens et les Autochtones avaient, mais elles les ont recueillis, les ont essayés, les ont perfectionnés. Elles s'en sont servies. Puis on fait d'autres recherches, puis des recherches même en technique, comment améliorer les soins des os brisés, des gens qui avaient besoin même d'opérations. Comment est-ce qu'on va enlever le mal chez quelqu'un et restaurer la santé à quelqu'un qui était malade ou handicapé? Comment soigner, préserver des infections? Tout ce travail gigantesque fait par des femmes qui ont donné leur vie pour le service et la recherche d'un meilleur service constamment. Ce fut pareil en éducation avec les Ursulines. J'ai beaucoup d'admiration pour Marie de l'Incarnation. Je suis un peu biaisé, mais il y a un aspect que j'aime beaucoup. Marie de l'Incarnation enseignait aux Autochtones, aux femmes autochtones, aux petites filles autochtones. Puis elle avait compris que chez les Amérindiens d'ici, la communauté est conduite par des femmes. C'est les femmes qui étaient leaders de la communauté. Alors, elle a formé des filles amérindiennes pour les retourner chez les Amérindiens après. Pas pour faire des épouses pour les colons qui allaient venir de France. Alors que les Français pensaient bien qu'on n'aurait pas besoin de se donner la peine de traverser des femmes en Amérique. On va prendre des femmes des Amérindiens, puis les Français vont les marier. Marie de l'Incarnation dit, pas vraiment, non. Ce qui compte, c'est que les femmes amérindiennes d'ici deviennent chrétiennes et elles verront comment annoncer l'Évangile, vivre l'Évangile avec les leurs dans leur communauté respective. Beaucoup de reconnaissance donc dans l'histoire pour le passé, des choses lointaines, de la reconnaissance pour les Augustines, pour les Ursulines, pour les Jésuites, pour le François de Laval, pour le séminaire de Québec. Comment on a formé l'Église jusqu'en Nouvelle-Orléans? Le diocèse de François de Laval, ça allait
jusqu'aux États-Unis et jusqu'aux maritimes, bien sûr. Et François de Laval s'est organisé pour que l'Église puisse advenir dans tout ce monde-là. Et pas seulement pour avoir des clochers, on n'en était pas encore là, mais qu'il y a des chrétiens capables d'être fidèles au Christ Jésus et capables de vivre l'Évangile dans leur vie quotidienne. Ben bravo, je suis reconnaissant pour ça, comme je suis reconnaissant pour toute la technique qu'il y a aujourd'hui, pour tous les services qui nous sont fournis. On a un problème, il y a quelqu'un quelque part qui a ça comme profession de venir nous dépanner. C'est pour les voitures, c'est pour les machines, c'est pour les services qu'on a dans les maisons, les appareils électriques. Il y a toujours quelqu'un quelque part pour nous venir au secours. Si on a besoin d'isoler la maison, de nettoyer la maison, de sarcler le terrain, de tondre le gazon parfois, on délègue ça à quelqu'un d'autre qui va venir tondre notre gazon puis qui va très bien faire ça tout l'été. Ben, je suis reconnaissant pour tous ces services-là. Et ce soir, mon intention, c'est de vous donner la parole pour que vous aussi, vous soyez reconnaissants. Vous nous disiez votre reconnaissance. Moi, je suis reconnaissant, là, comme je vous le disais, pour des personnes des générations passées, des générations qui m'ont précédé. Mais je pense aussi, comme je vous l'ai dit, à la reconnaissance que je dois à la technique d'aujourd'hui, aux soins que nous avons aujourd'hui, et même aux soins de fin de vie, quand je vois augmenter chaque année la moyenne d'âge des Québécois, par exemple, ben je vois qu'on vit beaucoup plus vieux qu'autrefois, et on vit bien, généralement. On vit bien jusqu'à un âge avancé. Quand j'étais petit, avant d'être gros, c'était souvent le cas de voir mourir des gens dans la cinquantaine, 57, 58 ans, 60 ans. Les gens mouraient relativement plus jeunes qu'aujourd'hui, même s'ils s'échappaient quelquefois un centenaire. Je pense à mon âge avancé, à tous les soins de santé auxquels nous avons droit. J'en suis reconnaissant. Des maisons d'accueil pour les retraités. Et je pense aussi aux inventions qu'on fait pour soutenir les itinérants, les gens qui sont dans la rue, les soupes populaires. On sert des repas à ces personnes-là de plusieurs endroits, des repas gratuits où vous pouvez aller vous restaurer si vous avez faim. Mais aussi l'invention des frigos communautaires. Je suis surpris de ça. Dans ma propre paroisse, il y a des frigos communautaires. Puis, je vois qu'il y a toujours quelque chose dedans. Puis, je vois qu'il y a des gens qui viennent se servir. Bravo pour ceux qui préparent la nourriture et qui pensent de remplir le frigo. Je connais une madame, là, une grand-maman, qui vit toute seule maintenant, et qui me dit, moi, j'ai toujours fait la cuisine pour une grande famille. Je suis pas capable de me faire à manger pour moi toute seule. Faire un plat, ça me semble que ça se fait pas. Alors, elle continue à faire la cuisine comme si elle allait recevoir, nourrir 10 personnes. Et elle prépare des plats qu'elle va porter dans les frigos communautaires. Ben, bravo. Je suis reconnaissant pour cette invention-là. Je suis reconnaissant pour ceux qui inventent ces choses-là. Je vous demande ce soir, de quoi vous êtes reconnaissant? Qu'est-ce qui vous touche, qui vous émeut, qui vous réjouit de voir que dans notre société, il y a des gens qui se préoccupent de tout ce qui pourrait aller mal? Tout ce qui pourrait être un problème, tout ce qui pourrait être une difficulté. Il y a des gens généreux qui se dévouent. Alors, moi, j'ai beaucoup de reconnaissance et je pense que je rejoins des personnes qui sont en train de m'écouter aussi, qui sont capables de dire, moi aussi, je suis reconnaissant pour ceci, pour ça. Je suis content de vivre aujourd'hui parce qu'il y a
telle chose, tel service, parce qu'il y a telle personne. 88-659-9090, 88-659-90, ou un numéro sans frais, 1-800-447-2466, 1-800-447-2466. Vous arrive-t-il de penser à tout ce que vous devez aux personnes, aux générations qui nous ont précédés, et à tous ceux et celles qui sont à notre service pour que nous puissions vivre aujourd'hui plus facilement? 88-659-9090, 1-800-447-2466. Toutes nos lignes sont libres. Bienvenue.

0: Merci Robert Lebel. Je suis très reconnaissant, Robert Lebel, d'avoir chanté Ariawagi, François de Laval, le nom que les Amérindiens lui donnaient. Ça veut dire l'homme de la grande affaire de notre salut. C'est ce que Ariawagi veut dire, l'homme de la grande affaire de notre salut. Et c'est comme ça que les Autochtones appelaient François de Laval. Ben oui, merci François. Merci d'avoir existé, merci de ta mission. Et merci aux Autochtones qui non seulement t'ont appelé Ariawagi, mais qui ont vécu avec toi leur connaissance de Jésus-Christ. Ils ont accueilli le Christ Jésus et ils ont vécu à leur manière, dans leur culture. Ils n'ont pas tout copié des Blancs. Ils ont eu une spiritualité autochtone et ils l'ont encore. Mais on doit à François de Laval d'avoir annoncé le Christ aux Autochtones, la grande affaire de notre salut, Ariawagi. Merci Robert d'avoir chanté ça. Alors, est-ce qu'il vous arrive de penser à tout ce que vous devez aux personnes, aux générations qui vous ont précédé, ne serait-ce qu'au plan technique dans votre maison, mais aussi au plan social, au plan culturel, au plan de la musique, au plan de l'architecture, au plan des constructions de maisons, des techniques pour construire des maisons. Moi, je suis reconnaissant qu'on soit capable de nous construire des maisons qui sont déjà bien isolées, faciles à chauffer, où c'est ventilé raisonnablement. Je suis très heureux qu'on ait ces maisons-là. Que l'habitation soit facile. Peut-être qu'on déplorera dans un prochain temps les immenses tours d'habitation qu'on construit, mais au moins, il y a des logements confortables pour presque tout le monde. Ah, on a encore un problème de gens sans abri. Et ce n'est pas seulement des alcooliques qui sont perdus sur la rue. Là. Il y a un problème de logement pour beaucoup de monde, puis même des hommes et des femmes âgés qui n'ont plus les moyens de trouver un logement quelque part. C'est sérieux, ça. Alors, je suis très reconnaissant pour tous ceux qui s'en préoccupent, tous ceux qui inventent quelque chose pour répondre à ce besoin-là. Merci d'exister. Voilà ma manière de dire ma reconnaissance. Merci d'exister. Et merci pour l'œuvre que vous faites. Merci d'être là. Je vous suis reconnaissant. Reconnaissant non seulement de votre existence, c'est déjà un cadeau, mais pour le travail que vous faites, la préoccupation que vous portez. Il m'arrive donc à moi de penser à tout ce que je dois aux personnes, puis aux générations qui m'ont précédé. Si j'ai cela aujourd'hui, c'est parce qu'il y a eu du monde avant moi. Puis à 80 ans, je suis capable de regarder en arrière, puis voir qu'effectivement, il y a beaucoup de choses que je dois à des gens qui ont donné leur vie pour ça, pour que ça arrive aujourd'hui. À Saint-Georges, d'où je viens, il y avait des filatures, filatures de laine, filatures de soie. Il y avait des magasins, des manufactures de chaussures. Il y avait beaucoup d'entreprises où on facilitait la vie des autres, en plus de tous les commerces, les petits commerces, y compris la forge pour changer les fers des chevaux. Mais ça, j'ai jamais eu un cheval, même si je suis vieux. Les voitures étaient déjà inventées, rassurez-vous. Mais même ça, l'invention de la voiture, à partir du Ford 4, là, comment là, on a progressé dans l'automobile, la voiture qui est mobile par elle-même. C'est spécial, ça, d'avoir inventé ça. Aujourd'hui, on prend tout ça pour acquis. Mais comment on a inventé ça? J'ai eu la chance de connaître une religieuse qui était originaire de Sainte-Marie et dont le père avait acheté une première voiture. Puis, elle nous racontait avec un certain amusement comment la voiture montait des côtes. Mais c'était pas assez fort pour se rendre jusqu'au bout de la côte. Alors, on demandait au cultivateur de venir avec un cheval tirer la voiture. Mais elle racontait ça avec beaucoup d'humour pour dire que les premières voitures, les premiers Ford qui étaient dans la Beauce, Ça allait bien sur le terrain plat, mais quand on montait les collines, c'était plus difficile. Alors, c'est cette reconnaissance de cette bonne vieille sœur que je voudrais que nous partagions ce soir. Je prends un premier appel. Oui, je vous écoute.
1: Allô, bonsoir.
0: Bonsoir à vous.
1: Monsieur Lavé. Je trouve ça intéressant, votre émission. Ben, c'est toujours intéressant, mais en tout cas, à vous écouter, au bout d'un moment, je me suis dit, vous me demandez quoi ? Quoi dire ? Et puis, à un moment donné, c'est venu tout à fait clair dans mon esprit. Il y a quelque chose qui me semble important dans l'humanité, c'est l'éducation.
0: Oui.
1: Alors, c'est pas une invention, c'est certainement quelque chose qui s'est installé naturellement de parents en enfants, oui. depuis des millénaires, certainement.
0: Oui.
1: Mais je suis persuadé que l'éducation, c'est vraiment quelque chose de très important et ça doit être bien fait. L'éducation, pour moi, depuis que j'y pense des années, c'est pas juste transmettre quelque chose, c'est aussi apporter la bonne manière de vivre.
0: Oui.
1: Comme par exemple vivre en communauté ou vivre ensemble, etc. Il y a une infinité de choses à dire sur ce plan.
0: C'est vrai. On a beaucoup de chance d'avoir cette réalité-là. Puis je vois aussi l'ouverture sur les institutions du savoir, les institutions de recherche.
1: Oui, oui.
0: Bien des gens donnent leur vie dans la recherche ou dans l'amélioration de la qualité des soins. Je vois des techniciennes, des infirmières qui améliorent le monde, le service qu'elles rendent dans un hôpital, par exemple.
1: Oui, oui. Oui, oui, ça touche à tout. Il y a une infinité de choses qu'on connaît depuis plus ou moins longtemps. Et puis, il y a encore des choses à découvrir, effectivement.
0: Qu'est-ce qui nous motive à la recherche puis au service des autres?
1: Oui. Ça, c'est important. Et heureusement, c'est quelque chose qui existe encore, mais le monde évolue difficilement en ce moment.
0: Semble bien, oui.
1: Ouais. C'est assez dur à vivre, en tout cas. Pas personnellement, pas moi, je souffre pas personnellement, mais quelquefois, oui, je souffre en écoutant les nouvelles.
0: Oui. Et est-ce qu'on peut penser que Il y aura un apaisement, c'est bien sûr, mais on risque d'avoir, pour l'Occident, en tout cas, un très grand changement. Il m'arrive parfois même d'avoir la pensée que ça fait 400 ans que l'Europe domine le monde, mais il pourrait y avoir une bascule pour que ce soit l'Asie qui domine le monde.
1: Oui, mais il paraît que ça a été déjà prédit que l'Asie prendrait sa place, quoi, en tout cas, prendrait le pas, chacun son tour.
0: Mais ce qui m'attriste, c'est de voir la déconstruction de ce qui a fait notre force.
1: Oui, oui, oui.
0: Les institutions, l'ONU, l'OTAN, toutes les ententes que nous avions prises, le souci de la paix, de la justice, de la vérité, de la solidarité.
1: Oui.
0: De la miséricorde aussi.
1: Oui, oui, et je perçois ça comme un trou dans l'éducation.
0: Oui.
1: C'est quelque chose qui ne se transmet pas bien ou qui ne se transmet pas, tout simplement. Mais c'est aussi peut-être naturel. Hein. Dans l'histoire, tous les grands empires sont partis petits. Et puis arrivés à un sommet, puis ensuite se sont éteints. Alors c'est un peu ça qu'on vit, certainement.
0: Je pense que c'est vrai ce que vous dites. Et oui. Donc, qu'est-ce qu'on fait dans ce temps-là?
1: On essaye de survivre.
0: On garde des trésors quand même. On essaie de transmettre ce qui nous reste.
1: Oui. Oui. On essaie de transmettre ce qui nous reste, mais qu'est-ce qui restera dans 10 ans, dans 100 ans, dans 1000 ans?
0: On verra. Vedremo.
1: Des fois, je suis pas du genre pessimiste. En tout cas, dans ma vie personnelle, je suis plutôt quelqu'un de très optimiste, très, très confiant. Mais quand je regarde l'ensemble de comme aurait dit le pape François, de ce qu'il y a dans notre maison commune, de ce qui se passe dans notre maison commune, c'est décourageant, je trouve. C'est assez déprimant.
0: Oui. Ben, c'est qu'on pense aussi au bien qui n'est pas fait, puis au mal qui progresse. C'est...
1: Exactement.
0: J'imagine que vous et moi, on a voulu passer notre vie pour soulager toutes les détresses, les ignorances, les malaises qu'il y avait dans une société, pour que la vérité, la justice, la solidarité soient comme instinctives.
1: Oui, oui.
0: Parfois, on manque notre coup.
1: Oui, oui. C'est le constat qu'on peut faire, vous et moi, et que font quand même beaucoup de monde. J'écoute votre émission et puis je vois bien que les gens qui vous appellent sont des gens qui ont une bonne conscience, souvent apportent quelque chose dans le sens de ce que vous voulez faire voir aujourd'hui.
0: Eh bien, merci d'avoir appelé, puis merci d'exister.
1: Oui, vous ne me comparez pas quand même à Laval.
0: Ah, votre manière, chacun à sa manière, comme beaucoup. François de Laval a eu ce charisme de transmettre son enthousiasme et à la fois l'esprit de service. C'est
1: oui,
0: un oui. grand héritage de notre François.
1: Oui, oui. Ah, c'est sûr qu'il a apporté énormément de choses et que les petites personnes comme moi ont fait notre petit possible autour de nous, oui. aux gens qu'on rencontre, qu'on connaît, la famille. Et c'est un peu limité.
0: mais on a nos petits combats, puis François de Laval a eu plusieurs combats. Il a traversé plusieurs fois en France, puis ça ne se faisait pas en jet. Hein. Alors, il est allé négocier des choses en France, rétablir des droits. Ouais. C'était pas facile, mais il a lutté.
1: Ouais.
0: Il n'a jamais perdu apparemment son espérance et sa joie.
1: Oui, oui. Et justement, ayant accompli ce qu'il a accompli, avec le temps perdu à traverser l'océan et tout un tas d'autres déplacements sur terre comme sur mer ou les rivières, bien sûr. C'est presque incroyable hein, quand on regarde ça aujourd'hui, nous qui nous déplaçons à la vitesse de l'éclair, oui, bientôt.
0: Eh bien, merci d'avoir appelé. Bonne soirée et bonne vie.
1: Merci à vous et à toute l'équipe, pas seulement celle de, autour de vous, là, mais de toute l'équipe Radio Galilée. C'est une œuvre merveilleuse. Et puis, j'ai écouté la demande de l'abbé
0: Denis Dieu.
1: Et puis, ben, que ça porte fruit.
0: J'espère aussi, surtout qu'il faut augmenter le montant cette année pour une région particulière.
1: Oui, oui, ben, de toute façon, tout augmente. Hein.
0: Eh oui! Merci.
1: Merci, portez-vous bien.
0: Je prends un second appel, oui, bonsoir. Bonsoir.
2: Oui, monsieur l'abbé, bonsoir.
0: Bonsoir à vous.
2: Alors, je répondrai à votre question en vous disant que oui. Dans l'ensemble, il faut être reconnaissant de ce qu'on bénéficie aujourd'hui, de ceux qui nous ont précédés. Je dis bien de ceux qui nous ont précédés, mais qui ont œuvré pour le bien général. Mm-hmm. Pas pour ceux qui ont fait le contraire. Et ils sont pas mal plus nombreux que l'inverse. Et on doit le constater aujourd'hui, on le voit là. Moi, l'époque dans laquelle je vis, je suis dans un certain confort, absolument. Puis ça, il faut le reconnaître, mais je reconnais aussi que ce confort-là, il y a un prix à ce confort-là.
0: Oui.
2: Ce confort-là, dont bénéficient la majorité des pays occidentaux, ça n'a pas été le fait de gens qui l'ont fait de gaieté de cœur, de bonté de cœur. C'est plutôt le contraire. Hein? L'Occident s'est arrangé pour imposer son mode de vie. Et pour ça, ben, il n'a pas hésité du tout à piller, puis à tricher, puis à mentir, puis à voler tout ce qu'il pouvait pour s'arroger le pouvoir qu'il a aujourd'hui. Ce pouvoir-là, il est remis en question aujourd'hui, puis c'est une bonne chose qu'il le soit. Parce que l'arrogance, à un moment donné, là, il faut que ça cesse. Le mensonge aussi, puis là, ça ne peut pas continuer comme ça. L'homme ne veut plus reconnaître ses limites. Il refuse l'existence de Dieu. Il veut se déifier lui-même en disant mais il n'a plus besoin de croire parce que l'humain est capable de tout.
0: Oui.
2: Comme du pire.
0: C'est un peu vrai, mais...
2: Et actuellement, mais on est dans le pire.
0: Oui.
2: Le pire, il n'est pas encore arrivé parce que le pire va finir par arriver. Là. Ça va être pire que ce qu'on pensait. Là. Vous savez, là, je viens de terminer deux romans qui parlaient justement de ce que je m'entretiens avec vous, disant que le pire est à venir. Il faut regarder les faits, M. Labbé. Il ne s'agit pas de... Je ne suis pas de propager la propagande. Il faut regarder les faits tels qu'ils nous sont présentés, tels qu'ils existent, que ça nous plaise ou pas. Alors, ces livres-là, ces romans-là nous parlaient, ces auteurs-là qui ont écrit ces livres-là, ils nous parlaient de la vie, de notre planète. On n'a qu'une seule planète sur laquelle on vit, puis on l'exploite au-delà de ses capacités, on la maltraite, je veux dire, on la frappe. Provoque des guerres, des famines. On fait tout le contraire de ce qu'on devrait faire, logiquement, parce que c'est la seule maison que nous avons. On n'en a pas d'autre.
0: C'est vrai, mais on commence à nous révéler là, tout le mal qui se fait, puis on commence à le goûter aussi, le changement climatique, la montée des mers,
2: la perte des glaciers. Bien sûr, et l'auteur, lui, finalement, à un moment donné, il serait peut-être souhaitable que la nature se mette en colère contre l'humanité.
0: C'est arrivé. C'est déjà là.
2: Il le fait d'une certaine façon, mais elle pourrait le faire davantage, puis on ne pourrait pas lui donner tort, parce que l'être humain ne la traite pas correctement.
0: Mm-hmm.
2: Et puis dans l'autre scénario, ben c'est un scénario de fou où on parle d'une guerre nucléaire majeure qui va anéantir l'humanité. Mais on en est là, M. Labbé. Vous savez qu'aujourd'hui, avec toute l'informatique, toute l'électronique, il arriverait une erreur d'interprétation. Là, ceux qui sont en place pour décider, ils n'auraient que quelques minutes pour prendre une décision.
0: Et on n'est pas toujours sûr de...
2: On ne parle pas de 30 minutes puis une heure. Il n'aurait que moins de 5 minutes pour se décider.
0: Mm.
2: Quand c'est carrément pas l'être humain qui s'est retiré au profit d'une décision faite par les machines, par un protocole, où c'est les machines qui décident du sort de l'humanité. On en est rendu là, là.
0: Mais il y a aussi
2: Il y a des gens qui font le mal. Toute invention qui permet l'avancement de l'humanité, c'est une bonne chose. Mais quand on travaille volontairement pour le mal, on invente des choses qui vont provoquer le mal pour l'humanité. Mais je sais pour moi, quelque part, est-ce que ces gens-là ont une conscience, quelque part? Toute création n'est pas nécessairement une bonne chose, M. Labbé. Toute innovation n'est pas nécessairement une bonne chose pour l'humanité.
0: Ben non.
2: Je crois pas à ça.
0: Non, mais c'est vrai. Il y a des intérêts, il y a une manière d'imposer son pouvoir, de contrôler, de dominer les autres, de les abuser, d'en abuser.
2: Ben voilà où nous en sommes aujourd'hui, là. Au 21e siècle, on en est là. Je veux dire, c'est Dieu a été oublié, Dieu a été mis de côté, puis le nouveau Dieu, c'est le dollar, c'est l'appât du gain, c'est l'appât de la puissance, puis c'est ça qui domine la société aujourd'hui. Je regrette, là, les gens vont dire, c'est encore le même pessimiste qui vous appelle, mais c'est la réalité des faits. J'aimerais bien que ce soit le contraire, mais c'est pas ce que je vois, c'est pas ce que je perçois.
0: Oui, mais vous êtes là, je suis là, je partage un peu votre point de vue, là, mais... pas aussi radicalement, mais je partage votre point de vue, qu'il y a des choses qui vont mal, et je vais passer le reste de ma vie à essayer d'annoncer la solidarité humaine, l'amour, la justice, la vérité, la solidarité.
2: Oui, moi, je perçois, j'essaie de faire ça par moi-même, de ma personne, oui. Mais je veux dire, je vis dans une société qui ne partage pas ces valeurs-là.
0: Mm-hmm.
2: Ces valeurs-là sont complètement évacuées au profit de la seule valeur qui compte aujourd'hui. Si vous n'avez pas d'argent, si vous n'avez pas une profession qui vous met de l'avant, si vous n'avez pas un statut social ou quoi que ce soit, ben vous êtes un peu ignoré ou vous êtes un peu mis de côté, là. C'est ça le monde dans lequel on vit aujourd'hui.
0: Eh bien, merci de l'avoir partagé.
2: Merci à vous.
0: Bonne soirée. Ouais. Je peux prendre un autre appel, oui? Je peux prendre un autre appel, s'il vous plaît.
3: Oui, bonsoir.
0: Bonsoir à vous.
3: Bien, moi, là, je ne sais pas... Je...

0: Même espérance, 9 jours de prière. Mm-hmm. Vous savez que c'est d'ailleurs ce que vous, votre intro, là, ça parlait des Sainte-Marie. C'est parce que c'est les pères fondateurs.
1: Oui.
0: Des neuvaines sur les pères fondateurs de la ville de Québec, là, du diocèse. Mm-hmm. En tout cas, ça, ça va avec les pères fondateurs sont tous issus de la ville de Québec. C'est merveilleux quand même. Catherine Saint-Augustin, c'est les Augustines. Marie de l'Incarnation, c'est les Ursulines. Saint-François de Laval, c'est celui dont vous parlez ce soir.
1: Mm-hmm.
0: Puis les Saint-Martyrs canadiens.
1: Mm-hmm.
0: Et une neuvaine, c'est 9 jours de prière avec eux, pour eux. Vous pouvez dire que c'est ça, une neuvaine?
1: Oui.
0: Puis moi, je trouve ça intéressant, cette neuvaine-là. Puis j'en fais, ça m'arrive parfois de faire des neuvaines. C'est tout le monde qui sont chrétiens ou catholiques en fond, là. Hein? Puis je pense que c'est nouveau, hein, c'est une neuvaine pour les pères fondateurs de Québec.
1: C'est pas très vieux, en tout cas. Ça fait pas non. Très longtemps, oui.
0: Non. Puis, ben, là, je l'ai devant moi, là. Puis je trouve que... disons, à Québec, au Québec, là, tous ces gens-là, il n'y a pas personne qui connaisse pas un ou l'autre de ces en éducation, en hygiène. L'hygiène, c'est les Augustines, eux autres. C'est vrai, il y avait des... moi, j'ai travaillé un peu pour eux autres. Puis, ça veut dire que maintenant, il reste un état. Il y a l'Hôtel Dieu en arrière, ils ont encore leur monastère. Mais il reste juste un département pour les personnes qui sont les religieuses qui sont âgées. Mais il n'y a plus de monastère comme tel. Ils ont fait comme un hôtel avec ça, là. Puis, ça a été rejeté, tout ça. Puis, moi, j'étais là pour faire les chambres, là. Puis, on avait accès à tout. Ils nous présentaient. Quand on va travailler là, ils nous font visiter les lieux, là, les ceux qui engagent. Hey, c'est merveilleux, là. Il y avait des apothicaires, c'est vrai, ce que vous avez dit.
1: Mm-hmm.
0: Ici, puis toutes les maisons, les hôpitaux, là, puis tout ça, là, c'est incroyable. Puis les Ursulines, d'ailleurs, on en parle beaucoup des Ursulines ces temps-ci. Mm-hmm. Ils ouvrent leur couvent. Le couvent des Ursulines en Hauteville, là, c'est super beau. Puis François de Laval, la cathédrale basilique à Québec, là, c'est extraordinaire, hein? Quand même, là. Il faut pas. Moi, j'en reviens pas, là, de la manière qu'il parlait le monsieur avant moi, là. Coudonc, je veux dire, il y a vraiment raison d'espérer, là, quand on. Je sais pas, là, pour Québec au moins, hein. Bon. Puis pour ce qui est de la reconnaissance, moi, je suis d'accord avec vous, moi aussi. Je suis reconnaissante de tout ce qu'on a, là, quand même. On est super chargé de toutes sortes de choses, hein. Bon.
1: Même l'éducation que vous avez dû recevoir.
0: Il y a moyen, quand même, de. D'être tempéré, là. J'explose pas de joie par les événements qu'il y a, là. Mais nous autres, on est très, très bien. Même quand vous dites les frigos dans la rue, dans les rues, dans certaines. J'ai vu ça, moi aussi, là, quand même. Mm-hmm. Mais quand on s'entraide un peu, même si on n'est pas doté de fortune extraordinaire, puis qu'on a un toit sur la tête, puis un réfrigérateur, puis un poêle, hein, puis un lit, hein. C'est ce que j'ai, moi. C'est merveilleux, hein. Bon. Bon, tout de même, là. Faut pas exagérer non plus, là. Puis, on vit un jour. Moi, je crois à la prière aussi, là. À la prière, puis à l'entraide, à l'écoute, à tout ça, là. À la rencontre. Moi, je suis pas toujours dans des lits, là. C'est pas vrai, là. Mais, je trouve que c'est une place pour se recueillir privilégiée, par exemple.
1: Mm-hmm.
0: Oui. Puis, j'aimerais pas ça que de ne plus entendre sonner les cloches, si vous voulez.
1: Ah.
0: C'est ça, c'est mon témoignage.
1: Ben, merci de l'avoir partagé.
0: Je vous remercie de le mettre sur la table, si vous voulez, le sujet.
1: Bonne soirée, je suis reconnaissant de votre appel.
0: Bonne suite.
1: Alors, on va prendre une pause musicale.

0: Ce soir, nous parlons de reconnaissance. Et je suis reconnaissant pour Ingo Nirina qui chantait « Ils sont partis ». Je suis reconnaissant aussi pour les générations qui nous ont précédés, qui ont fait le monde dans lequel nous vivons. Et j'ai pensé aussi, quand j'étais un enfant, sous les progrès techniques que j'ai vu arriver, le réfrigérateur, le poêle électrique, la télévision. Et il doit y avoir plusieurs auditeurs parmi nous, parmi vous, qui ont vécu la même chose, tous les progrès techniques qui ont été faits grâce à la recherche et au développement industriel aussi. Je pense aussi à tous les soins de santé auxquels on a droit, qui sont accessibles. On essaie en tout cas le plus possible pour que tout le monde y ait droit, pour que ce soit accessible à tout le monde. Je pense aux soupes populaires pour les itinérants. Toutes ces choses qui font que je suis reconnaissant qu'il y ait dans le monde où je suis cela. Mais je suis reconnaissant pour toutes les personnes qui sont en lien avec moi et qui m'apportent quelque chose. Alors, merci d'exister, comme je dis souvent. Mais ils y sont pour rien, ça veut dire que je rends grâce à Dieu de leur existence. Mais je pense qu'il y en a qui comprennent que c'est bizarre, c'est mystérieux, ça, c'est merci d'exister. J'ai un autre appel en ligne. Merci d'exister, je vous prends votre appel. Bonsoir. Bonsoir à vous.
1: À moi?
0: Oui, merci d'exister.
1: Merci beaucoup. Premièrement, je suis reconnaissante pour une radio comme la vôtre et vos témoignages. Et je suis reconnaissante pour beaucoup de choses que vous avez énumérées tout à l'heure.
0: Mm-hmm.
1: Et je suis reconnaissante envers mes ancêtres. C'est une sorte d'hommage. Bien que très pauvre matériellement, puis j'en remercie Dieu, avait une grande foi et qui nous l'ont légué de bien des façons, pour n'en nommer que quelques-unes. Il restait sur des terres non défrichées et le dimanche et aux fêtes religieuses, il appelait le cheval et nous amenait à l'église et parfois en amenait des voisins qui n'avaient pas la chance d'avoir de chevaux. Et aussi, pour nommer que quelques souvenirs, ceux qui avaient des terres non défrichées. Et vous avez parlé des poêles électriques. Ben moi, j'ai connu l'époque des poêles à bois.
0: Oui.
1: Et de mes ancêtres qui avaient des terres non défrichées. Souvent, le dimanche, ils descendaient plus de bonne heure au village et ils nous amenaient du bois de chauffage et aussi la laine des moutons.
0: Oui.
1: Et ma mère filait la laine. Alors, ça réchauffait non seulement corporellement, mais ça réchauffait le cœur et ça le réchauffe encore. Et des émissions comme la vôtre, ça régénère notre foi. Et quand je regarde mes petits-enfants le matin, là, le chapelet avec votre poste de radio. Alors, je remercie Dieu pour tout ça et pour tous les témoignages de reconnaissance au début de l'émission auquel je me suis joint.
0: Mm-hmm. Bien, merci beaucoup. Puis j'imagine en tout cas que juste entendre votre voix, là, c'est toute une histoire. Vous avez raison de rendre grâce pour toute l'histoire de votre vie. Vous avez vu, vous avez ressenti la bonté, la générosité, le courage qu'il y avait derrière tout ça.
1: Et je m'excuse de vous couper. Là. Et présentement, je vis quelque chose de très difficile avec en vue une opération très risquée et c'est pas juste ça, c'est de bien que j'ai dit tout à l'heure, que vous régénérez notre foi, parce que parfois, là, il m'arrive d'avoir des bouts que mon moral là, est pas mal sombre.
0: Oui.
1: Alors, je remercie Dieu. Je dis souvent à Jésus, merci pour vous autres, les prêtres, qui nous apportez des yeux, et nous à lui. Et je le remercie souvent et je demande des prières. Et merci encore.
0: Oui, je pense qu'il y a une parole de l'Écriture qui, rendue à notre âge, là, je vous soupçonne d'être pas trop loin de moi, « Achève en nous ce que tu as commencé, Seigneur. » Puis, on a tellement reçu. Il nous désire avec lui. Il veut qu'on existe et qu'on soit des êtres humains réussis. Son désir, c'est qu'on soit avec lui dans l'amour pour toujours, puis déjà maintenant, autant que possible. Alors, je sais en qui j'ai mis ma foi. Et je pense que vous le savez aussi. Alors, il est un rédempteur, il est un sauveur. Il est quelqu'un qui veut qu'on soit réussi. Il veut même que les pécheurs vivent éternellement, qu'ils se convertissent et qu'ils vivent. Alors, on partage cette volonté-là aussi. Puis, on fait ce qu'on peut pour que le monde soit plus vrai, soit plus juste et soit plus compétent quand ils font des opérations comme celle qui vous attend. Je vous souhaite une opération compétente.
1: Alors, merci beaucoup pour tout.
0: Bonne soirée.
1: À vous aussi. Et bon repos.
0: Merci à vous aussi.
1: Merci.
0: Alors, ce soir, nous parlons de reconnaissance, êtes-vous reconnaissant pour ce que vous avez, pour la vie que vous avez, la facilité matérielle, tous les appareils, les services, les inventions, les communications que nous avons aujourd'hui, les systèmes que nous avons de communication. Est-ce que vous êtes reconnaissant pour l'invention de tous ces systèmes-là, puis pour leur utilité? Est-ce que vous pensez aussi aux soins de santé qui nous sont donnés, la compétence assez générale que nous avons dans tous les domaines de soins, de réhabilitation? Est-ce que vous êtes reconnaissant pour ceux qui font des objets, qui travaillent dans des usines et qui nous donnent des choses de plus en plus utiles pour notre vie? Je suis étonné, moi, de voir à quel point il y a des magasins qui nous donnent des choses utiles pour la vie de la maison. Puis c'est très humble, mais des magasins qui se spécialisent dans le nettoyage, qui se spécialisent dans l'éclairage, qui se spécialisent dans différents services. Et vous voyez des véhicules qui annoncent toutes sortes de services. Et c'est écrit sur les camionnettes. Et tout ce monde-là est au service des autres. Je pense qu'on peut être reconnaissant de tous ces serviteurs. Écoutons une pièce musicale, peut-être.

0: Nous pouvons être reconnaissants à Mario Pelcha de nous avoir chanté le Summer. Je prends un appel, oui, bonsoir, je vous écoute.
1: Oui, bonsoir, vous allez bien?
0: Oui, et vous?
1: Oui, merci.
0: Bravo.
1: J'aime beaucoup votre sujet ce soir parce qu'on a tellement de raisons de dire merci. Premièrement, le fait de se réveiller le matin, alors merci Seigneur de m'avoir gardé cette nuit.
0: C'est vrai.
1: De bien manger. Merci pour le don de la vie, il ne faut pas l'oublier. Hein?
0: Oui.
1: C'est le don le plus précieux. Après ça, ben l'autre, le plus meilleur, si je peux dire comme ça, c'est le don de la foi. Hein?
0: Oui.
1: Le don de la foi grâce à Dieu et grâce à nos parents. Alors, des fois, je dis au bon Dieu, vous savez, je savais que c'était bon, mais je ne savais pas que c'était bon de même.
0: Vous êtes
1: vraiment béni. Vous avez énuméré beaucoup de choses tantôt.
0: Mm-hmm.
1: On est béni. Des fois, malgré tout, il y a des fois que je suis ingrate, puis je me lamente, mais j'ai le boudon. Je me plains.
0: Oui.
1: C'est terrible. Hein?
0: Est-ce que vous avez assez d'humour pour sourire à vous-même quand vous êtes en down comme ça?
1: Pardon?
0: Quand vous avez un down comme ça, quand vous avez un creux comme ça, est-ce que ça vous arrive de vous sourire à vous-même pour dire « Viens, relève-toi! »
1: Oh ben non, je me sens coupable. Je me sens beaucoup coupable de pas être de m'être fâché maintenant à cause que j'ai mal, d'avoir bourrassé ou de me plaindre.
0: Mm-hmm.
1: Ben non, je me sens coupable parce que vous savez, présentement, je suis obligée de prendre le transport adapté, c'est comme ça.
0: Oui.
1: Mais je suis béni d'avoir le transport adapté.
0: Oui.
1: Puis les premiers temps, je le prenais, j'étais scandalisée de voir comment est-ce qu'il y a des personnes qui chiolaient après les chauffeurs, les chauffeurs qui travaillent fort, vous savez.
0: Oui.
1: Puis imaginez-vous donc que ça m'est arrivé, puis dans ce temps-là, je broyerais comme un enfant après, je me sens coupable. je voudrais rattraper le véhicule pour lui demander pardon. Mais non, alors des fois, quand il y a des nouveaux chauffeurs, je dis, si vous nous entendez chialer, prenez-le jamais personnel. c'est grave de chialer à cause de ça, qu'ils sont quelques minutes en retard. Vous savez, je pensais jamais que... Ou bien j'étais chialeuse même, puis je ne savais pas. Je ne sais pas, peut-être que j'en suis conscient. Mais je rends grâce au Seigneur, oui, pour la merveille. Ouais. La merveille. Puis pour mes parents aussi, ils sont déjà au ciel, mais... toutes les bénédictions que nous avons. Regardez les pluies que nous avons eues, la petite pluie, la fine, là.
0: Oui.
1: C'est des petites bénédictions hein, qui nettoient, qui purifient, puis qui font verdir là, et aussi pour nos jardins. Hein.
0: Oui. Vous faites un jardin vous-même?
1: Pardon?
0: Est-ce que vous faites un jardin vous-même?
1: Non, je suis dans une résidence maintenant. Moi, personnellement, j'en ai jamais fait, mais quand j'étais petite, on avait un, maman faisait son jardin, hein. Puis au bout de la galerie, il y avait un carré où elle mettait le compost, on mettait tous les restes de nourriture, là.
0: Ah.
1: C'était merveilleux, vous savez, on allait chercher une carotte, là. On la déterrait pour la manger comme ça.
0: Oui.
1: Tout ce qu'il y avait dans le jardin, c'était comme ça, c'était bon, hein.
0: Ah, quand c'est frais comme ça, oui, c'est bon. Eh bien, merci beaucoup de l'avoir partagé.
1: Oui, merci beaucoup d'être là.
0: Merci,
1: bonsoir.
0: J'ai cherché sur Internet reconnaissance. Qu'est-ce que c'est la reconnaissance? Et la réponse qui m'est venue sur Internet, là, comme c'est un robot qui a fait la recherche et qui nous donne ce résultat-ci, c'est l'art de voir, d'exprimer et de recevoir. C'est ça la reconnaissance. On voit, on constate. Puis on dit qu'on a vu, qu'on avait reçu quelque chose et on l'accueille. Le texte que j'ai trouvé, c'est « La reconnaissance est un acte essentiel qui va au-delà de la simple gratitude. Elle est un moyen de manifester son amour envers Dieu et envers les autres. Elle permet de renforcer des liens sociaux et de créer un climat émotionnel plus équilibré et bienveillant. La reconnaissance est un besoin humain fondamental qui valide notre place dans le monde et l'impact que nous avons sur les autres. La reconnaissance est un puissant levier pour renforcer nos relations et nourrir notre confiance en nous. Eh bien, merci d'avoir été là ce soir. Je vous remercie d'avoir existé. Vous êtes un... Quand je vous dis ça, le merci d'exister, vous n'y pouvez rien, vous y êtes pour rien. Mais ça veut dire alors, merci Seigneur de vous avoir désiré et de vous avoir créé. Bonne nuit.

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0: Michel Nadeau, bonjour.
1: Bonjour.
0: Co-directeur général et directeur artistique de La Bordée, vous avez présenté ce lundi la programmation de 2026, déjà 2027. Mm-hmm. C'est votre dernière programmation complètement pensée par vous après 10 ans.
1: Oui.
0: Que ça a passé vite. Il me semble que vous venez d'échanger votre poste avec Jacques Leblanc.
1: Avec Jacques Leblanc, oui, oui, oui, ça a passé très vite. Il faut dire que la période de la COVID a aussi fait comme accélérer le temps, on dirait. C'est à la fois très loin, mais c'est comme si c'était un autre monde. Ça a coupé, en fait, mon directorat en deux. Mais oui, oui, ça passe super vite.
0: Est-ce que c'était un objectif que vous étiez donné au départ, je fais 10 ans, ou si c'est en cours de route, vous avez eu l'impression que vous aviez fait ce que vous vouliez faire, puis ça donne 10 ans?
1: Ben, en fait, je m'étais dit, quand je suis rentré, c'était le 40e. Donc, on va fêter le 50e l'année prochaine. Mmh. Puis je m'étais dit, si 10 ans, ça serait bien faire... mais si je m'étais pas donné de limite, je me disais, 10 ans, ça serait un bon cycle si je fais ce que j'ai envie de faire. Et puis après ça, à mesure que le temps passait, avançait, je me disais, oui, moi, 10 ans... Disons, c'est bon.
0: Ça se confirmait.
1: Oui, c'est bon.
0: Avant de parler de la programmation de la prochaine année, j'aimerais revenir sur un spectacle que vous avez présenté l'année dernière, en octobre 2025, qui s'appelait... Ben, en fait, c'est dans la saison qui va se terminer bientôt. Mm. C'était la pièce « Un nouveau jour » de Jean-Philippe Bergérard.
1: Oui.
0: Une pièce que vous aviez commandée.
1: Oui.
0: De toute pièce.
1: Oui, oui, oui, oui, mais ça m'arrive souvent de proposer des sujets à des auteurs. En fait, il y a des trucs, je me dis, il me semble que ça serait bien qu'on parle de ça. J'essaie de voir aussi de quoi on parle dans les autres théâtres et voir s'il y a des angles morts. Il me semble que pour moi, c'est important, on pourrait parler de ça. Puis, il y a à peu près 2 ans, je m'étais dit, l'idée de la nation, toute cette idée-là, l'identité, qu'est-ce que c'est aujourd'hui? Puis, en réfléchissant à ça, je me suis dit, dans 2 ans, ça va être le 30e du référendum de 95. Et ça, j'aimerais ça qu'on parle de ça, cette idée-là. Et donc, j'approchais Jean-Philippe et puis j'ai dit, écoute, je regarde ce que tu fais, il me semble que tu serais un bon... parce que c'est quelqu'un qui a un regard assez cynique sur les choses et qui n'est pas du tout politisé, pas du tout, du tout. Et je ne voulais pas faire un spectacle militant, ce n'était pas un spectacle pro-souveraineté ou anti-souveraineté. Et j'ai parlé de ça, puis il a dit, bien, écoute, ça ne m'intéresse pas vraiment. Je ne réfléchis pas à ça, je suis né en 87, moi je suis après. Pour moi, c'est comme si c'était réglé, cette question-là. Puis après ça, on s'est laissé là-dessus, puis là, il a parlé à ses amis, puis il dit, tous mes amis, ils disent, c'est quel sujet inintéressant. Puis il dit, le fait que tous mes amis disent ça, donc c'est intéressant. Et il a plongé là-dedans, il a donné quelque chose de très... Ça joue chez Duceppe présentement.
0: Ben voilà, c'est à quoi je veux en venir, c'est que la pièce fait son chemin.
1: Oui, oui.
0: Elle est reprise à Montréal présentement.
1: Oui, à la 5e salle, c'est un gros succès, les salles sont pleines, ça crée beaucoup de discussions, beaucoup de réactions aussi, parce que Jean-Philippe, en fait... il n'est pas anti-souveraineté, il n'est pas pro-souveraineté non plus, mais en fait, il nous met face à... Comme si c'est quelqu'un qui a un jugement assez... il est assez acide, donc il nous met face à des contradictions. Puis il tape un peu sur tout le monde, tous les points de vue, fait que tout le monde y goûte. Mais il y a toujours un point où ça fait un peu « ouch ». Et ça, ça suscite des discussions, ça c'est très le fun pour ça.
0: C'est vous qui avez repris la mise en scène justement pour cette production pour Montréal, parce que vous aviez un changement dans la distribution, je pense.
1: Non, c'est la même
0: exactement
1: la même distribution
0: qu'il y a eu à Québec.
1: Oui, absolument. C'est que, quand on a fait le spectacle, comme ça marchait bien, puis chez Duceppe nous a appelé, puis on dit « ah, non, on aimerait ça l'avoir chez nous ». Fait que voilà, on l'a transposé.
0: Donc, revenons à la prochaine saison, 2026-2027. Mm. C'est 10 spectacles. Mm. En fait, la notion que je voulais apporter, vous avez parlé de le 40e anniversaire, le 50e anniversaire, ça faisait 10 ans, le 30e anniversaire de 95. Vous avez l'air d'être sensible aux anniversaires, à vouloir les souligner.
1: Ça donne un peu comme ça.
0: Donc, en pensant que c'était le 50e... Oui. Votre dernière planification, vous avez voulu en faire une année un peu spéciale?
1: Ben, ce que je voulais, c'est que les spectacles aient quelque chose de particulier, quelque chose, donc, soit que ce soit par l'ampleur du spectacle, ou par le propos, ou par le traitement du spectacle, quelque chose, que ce ne soit pas une saison régulière. Ouais. Donc, toujours en gardant les mêmes objectifs, les mêmes orientations, bon, etc. Mais qu'il y ait quelque chose de spécial, que ce soit dans la forme, que ce soit dans le format, que ce soit bon, ça fait que j'ai pensé plus dans ce sens-là.
0: Vous avez souvent eu des thématiques que vous lanciez, un fil qui traversait les divers spectacles. Ouais. Il ne semble pas y en avoir cette fois-là, sinon ce que vous venez de dire.
1: Oui, c'est ça. Puis non, il n'y a pas. Et effectivement, en fait, ce qu'on a lancé, c'est que c'est une sorte de... Parce que j'ai réfléchi ça aussi, évidemment, comme ça fait 10 ans, puis je termine à la fin de la saison. C'est quoi mon bilan? Puis bon, comment je définirais l'aborder, tu sais, cette programmation-là? Puis je trouve qu'on est très près de l'émotion des gens, des préoccupations. C'est un théâtre populaire, l'aborder, dans le sens noble du terme. Puis l'idée qui m'est arrivée, puis je partageais ça à mon équipe, ils disaient, c'est vrai, l'aborder, c'est l'émotion du monde, tu sais. C'est l'émotion du monde des gens, mais c'est l'émotion du monde M majuscule. Donc, comment on est dans le monde, comment on reçoit ça. Bon, c'est l'idée aussi c'est l'idée du collectif aussi, c'est l'idée du nous, c'est l'idée de la communauté. Donc, comme on vit de plus en plus en silo, chacun a son algorithme maintenant qu'est-ce qui nous rassemble maintenant? Et ça, c'est quelque chose qui me préoccupe beaucoup. Puis s'il y a une ligne, peut-être, dans la saison 26-27, c'est qu'on va parler beaucoup du territoire. Donc, ça, c'est une ligne.
0: Premier spectacle, L'effet Lisa.
1: Oui.
0: C'est un spectacle qui... librement adapté, disons, de l'œuvre de Richard Desjardins.
1: Oui. En fait, dans l'idée d'avoir quelque chose de particulier, de spécial, c'est que c'est du théâtre musical. Donc, c'est quelque chose qu'on n'a jamais fait à l'aborder.
0: Ben, Clément, c'est un peu ça, parce que c'est la même équipe.
1: Oui, mais ça, c'est un accueil qu'on a fait de la compagnie, tandis que là, bon, on investit aussi des sous dans donc, on est partie prenante de la création. Et quand j'ai rencontré les gens de Théâtre de l'œil ouvert, il y a quelques années, je dis, c'est quelque chose qu'on ne fait pas. Ça serait bien parce qu'eux aussi se définissent comme un théâtre populaire, un théâtre de création, bon, un théâtre féministe aussi. Et on dit, on a un projet autour de Richard Desjardins. J'ai dit ça m'intéresse énormément. Et puis, ce qui est fabuleux avec ça, c'est qu'ils prennent en fait pas seulement l'œuvre chantée de Desjardins, mais aussi il a fait des documentaires, ce qu'il a engagé. Donc, c'est vraiment un artiste pas dans la cité, on pourrait dire, mais c'est un artiste dans le territoire. Et ce qu'ils ont fait, c'est qu'ils ont pris toute l'œuvre de Desjardins et à partir de ça, ils ont construit une trame originale. Donc, c'est vraiment une œuvre de fiction originale, mais dans laquelle on retrouve des personnages de Desjardins. On retrouve le bum, la femme de ménage, le bon gars, Jenny. Et à partir de ça, il y a une histoire où c'est deux frères qui se retrouvent, qui ont été amoureux de la même femme dans le Boomtown Café. Et c'est vraiment une histoire. Et à travers cette histoire-là, on suit, évidemment, la musique est très omniprésente et on entend... Ils ont tricoté, en fait, vraiment une courte pointe, un tricot, une ceinture fléchée de toutes les trames musicales de Desjardins. C'est vraiment un tour de force qu'ils ont fait. Puis il y aura donc 7 comédiens sur scène et 2 musiciens.
0: Oh!
1: Oui, on lance fort la saison.
0: Ouais, du 15 septembre donc au 10 octobre. Ouais. Soirée lumineuse, deuxième spectacle, vous avez à voir avec Soirée lumineuse.
1: Oui, Soirée lumineuse, je me disais, ça serait bien comme c'est le 50e qu'il y a une fête, qu'il y a un party. Là. Donc, j'ai pensé à l'émission Soirée canadienne, donc qui va peut-être en rappeler quelque chose aux plus vieux. Donc, dans les années 60, 70 et début 80, on passait de village en village et on présentait le village et c'était les talents locaux qui dansaient, qui chantaient, bon, etc. Et si on faisait une soirée, mais on ne présenterait pas un village, on présentait le Québec d'aujourd'hui. Ça serait quoi? Comment on le présenterait? Donc, c'est un Québec pluriel, un Québec multiforme, mais aussi en se disant... on est construit, on est le résultat de tout ce qui nous a précédé.
0: Oui, bien sûr.
1: Donc, de ça, j'ai demandé à Maxime Robin, qui a fait avec sa compagnie, ils font les comptes à passer le temps chaque Noël depuis 15 ans. Donc, je disais à Maxime, j'aimerais ça que ce soit l'esprit des contes de Noël, mais en faisant une soirée. Et pourquoi soirée lumineuse? Que ce soit des éléments, en fait, c'est comme si c'était des pierres blanches qui nous ont formés, nous, comme société. Donc, ça peut être des discours, ça pourrait être des discours politiques, ça pourrait être des grandes chansons, une citation d'un grand poème, une citation d'un film, Tout le monde, quand on dit la guerre, c'est pas une raison pour se faire mal, tout le monde connaît ça.
0: Oui.
1: Bon, etc. Donc, c'est de prendre des choses comme ça, des éléments qu'on va rassembler, qu'on va cueillir et qu'on va mettre dans une forme musicale. Ça va être une fête de la parole, une fête de la musique, mais dans un côté party de famille.
0: En plus de l'avoir confié à Maxime Robin, vous restez un peu...
1: Oui, j'ai travaillé sur la dramaturgie de ça, donc sur la récolte des ressources.
0: Est-ce qu'on peut penser que c'est une sorte de création collective?
1: C'est
0: pas comme jadis, mais...
1: Ouais, mais il va y avoir un peu de ça, puisqu'on va demander aux comédiens en place aussi qui vont jouer, chanter. Ben, s'il y a quelque chose, quand on dit le Québec pour vous, ça serait quoi? C'est quoi la chanson pour vous? C'est quoi le poème pour vous? Ben, on va récolter ça aussi, puis on va essayer d'intégrer ça dans le
0: spectacle. D'accord, c'est donc ça du 10 novembre au 5 décembre.
1: Ouais.
0: Suivra, ou enfin va commencer l'année 2027 avec sa déclaration d'amour.
1: Oui.
0: Ça, c'est particulier.
1: Oui, en fait, c'est un spectacle inspiré de l'œuvre de Serge Bouchard, qui est un anthropologue bien connu, un grand homme de radio, mais qui est aussi un philosophe, etc. Et que j'aime beaucoup. J'ai presque tout lu ce qu'il a écrit et qui nous a quittés il y a 5 ans, je pense, maintenant.
0: À peu près, oui.
1: À peu près. Et quand je parle, je pense au collectif, ou nous, je me dis, on peut pas faire abstraction du territoire aussi. Et même si on est très éparpillé, même si on est très segmenté, on est très atomisé, on habite tous sur le même territoire.
0: Ouais.
1: Et ce territoire-là, c'est tout ce qu'on a et c'est tout ce qu'on va léguer. Donc, comment on pourrait l'habiter mieux, l'habiter, non pas l'exploiter. Et Serge Bouchard, finalement, à travers toute son œuvre, ça a toujours été une déclaration d'amour au territoire, finalement. Oui. Donc, il a parlé beaucoup de la présence francophone en Amérique, mais du territoire, les épinettes noires, la côte nord. Donc,
0: et comment rendre ça au théâtre?
1: Ouais, ben en fait, c'est un solo que j'ai confié à Denis Bernard. Et moi, je me suis inspiré beaucoup du Serge Bouchard, conteur. Donc, il a donné beaucoup, beaucoup de conférences, il a donné des entrevues, des podcasts. Donc, c'est ça que j'ai pris. Puis, dans ces entrevues-là, ces conférences-là, il parle toujours des mêmes choses. Il parle des choses qu'il a écrites aussi. Donc, c'est toujours le même bonhomme, c'est la même pensée. Et moi, ce qui m'intéressait, c'était le conteur, c'était pas l'écrivain. Donc, et comme conteur, comme conférencier, il nous captive, il a le sens du récit, il a le sens du punch, il a beaucoup d'humour, un humour pince sans rire. Donc, c'est comme si c'était, par la magie du théâtre, il revient sur scène, incarné par Denis Bernard, et qui va nous livrer finalement sa pensée sur le territoire, sur la présence francophone en Amérique, où on va apprendre plein de choses.
0: Et quelle sera la présence de Denis Bernard sur la scène? Il sera comme à la radio? Il sera comme conférence? Il sera son camion?
1: En fait, ce qu'on fait, c'est que il y aura un peu de tout ça.
0: Okay.
1: En fait, tout ça va être c'est théâtral, bien sûr. Mais l'idée, c'est parce qu'on se dit, on n'imitera pas Serge Bouchard, tu sais, on ne fera pas ça. Mais alors, l'idée, c'est que c'est Denis Bernard qui vient, qui parle, comme si c'était une conférence. Et évidemment, comme l'acteur, il est double. L'acteur, c'est la personne et c'est le personnage. Donc, par une sorte de petit twist théâtral, un moment donné, ça va être Denis Bernard qui exprime la parole de Serge Bouchard. Donc, ce sera toujours lui. Lui et l'autre en même temps.
0: Ouais.
1: Donc,
0: et il a la prestance.
1: Il a la prestance. Oui. Il est imposant. Il a la voix.
0: Serge Bouchard, oui.
1: Oui, c'est ça.
0: On continue avec... Donc ça, c'est du 19 janvier au 13 février. C'était le premier spectacle de l'année prochaine.
1: Ouais.
0: Suivra Ordure, de Simon Paris-Poupard.
1: Ouais.
0: Ça, c'est une adaptation d'un essai qui a eu beaucoup de succès.
1: En fait, c'est un essai qui a eu un succès de librairie. Assez étonnant parce que ça parle des vidanges.
0: Ben oui.
1: Ça parle des vidangeurs. Donc,
0: mais par un sociologue.
1: Oui, lui étudiait donc en sociologie, il étudiait en affaires internationales. C'était un travailleur de rue, c'est un travailleur social. Et comme adolescent, à un moment donné, son beau-père, je crois, disait « Là, il faut que tu te trouves une job. Hein? » Puis, qu'est-ce qui a passé par la tête, on ne sait pas, mais il s'est ramassé comme éboueur. Et il a aimé ça. Et c'est quelqu'un maintenant qui a près de la quarantaine. Il a toujours continué à le faire. Parce que c'est comme... Il fait ça, je pense, c'est 3 fois par semaine. C'est extrêmement exigeant. C'est comme si on courait un Ironman à toutes les semaines.
0: Oui.
1: C'est à Montréal aussi. C'est pas la même. C'est-à-dire qu'ici, à Québec, les éboueurs sont engagés par la ville. Tandis que là, à Montréal, la ville donne un contrat à
0: des compagnies.
1: Puis là, c'est les gars qui sont engagés.
0: Ouais.
1: Puis bon. Mais ils courent derrière les camions, là. C'est pas le camion qui lève la poubelle.
0: Puis ils soulèvent de gros poids.
1: Ils soulèvent des gros poids. Ils soulèvent, pas juste des sacs de poubelle, mais des tanks à eau chaude, puis tout ça. Donc, c'est une réflexion beaucoup sur les vidanges, mais sur notre consommation, en fait, comme société. La consommation, la surconsommation, les ordures qu'on ne veut pas voir, qu'on jette en dehors des villes, mais qu'on va aussi externaliser dans d'autres pays, que les gens vont s'empoisonner pour gérer nos ordures. Et ça parle aussi de ces hommes-là, parce que c'est presque tous des hommes, ces hommes-là qui sont passés à travers toutes les mailles du filet, qui se ramassent au bas, finalement, que tout le monde les a échappés.
0: Que les gens méprisent presque.
1: Que les gens méprisent, que les gens ne veulent pas voir, mais ça crée une sorte de société très particulière, et ça parle de ça aussi.
0: Une sorte de théâtre documentaire, finalement?
1: Oui, un théâtre documentaire, et c'est donc Olivier Normand qui fait la mise en scène, et Olivier a travaillé beaucoup avec le cirque, avec Philippe Fabric, notamment. Donc, ça va être un théâtre qui va être très, très physique, très, évidemment, puis c'est l'idée de Sisyphe aussi. C'est toujours quelque chose à recommencer, qu'on jette, qui revient. Donc, il va y avoir une sorte de grande pente, un peu comme une grande pente de skate. Et donc, ça va être très, très physique, mais en même temps, il y aura un propos sur notre rapport à la consommation puis à ce qu'on jette.
0: C'est du 2 au 27 mars. Et le dernier spectacle de l'abonnement, les cinq spectacles, c'est Monumental de Benoît Drouin-Germain.
1: Oui. Benoît Drouin-Germain, c'est un comédien, mais qui écrit aussi. Il joue beaucoup au théâtre depuis plusieurs années, à la télé, au cinéma. Il a joué dans la série Avant le crash, là, cette très bonne série-là. Et que c'est un gars de Trois-Rivières qui est fasciné par les ponts. Et à un moment donné, il m'a envoyé ce texte-là. Il dit « Écoute, j'ai écrit un truc sur le pont de Québec, ça me fascine. » Il a rencontré... Il y avait à Québec un monsieur qui est un spécialiste du pont de Québec, qui a écrit deux ouvrages là-dessus. Il l'a rencontré. Voilà. Et il y a quelques années, 3-4 ans, puis ça rentrait pas vraiment dans mes projets de saison. Puis là, pour le 50e, je dis « Ah, mais c'est quand même quelque chose aussi de rassembleur. » Puis le pont de Québec, pour ceux qui ne le savent pas, ben, il y a quand même un destin assez tragique. Il s'est effondré deux fois, il y a eu beaucoup de morts. Donc, il parle de ça, mais au-delà de ça, ce dont ça parle finalement, c'est de l'investissement en fait autour d'un projet plus grand que soi. Comment des gens peuvent tout à coup consacrer leur vie, puis même au dépens de leur vie, autour d'un projet plus grand que soi. Je trouve ça intéressant dans une société présentement où tout est atomisé. Puis quand il y a eu la fusée Artemis là, qui a fait le tour de la Lune et qui est à Mairie il y a une couple de semaines, les commentateurs disaient tous, comme c'est extraordinaire, les êtres humains, quand on met de côté nos différences, on peut faire des choses extraordinaires, ben ça parle de ça. Quand on se met ensemble, on peut faire des choses extraordinaires, mais aussi, pour tout progrès, il y a des gens qui paient le prix fort, et souvent au dépend de leur vie ou de leur santé.
0: Oui. C'est drôle à vous entendre, ça me fait penser à ce que vous avez déjà présenté, Grosse Île.
1: Oui, il y a un peu de ça là-dedans, effectivement.
0: Qui ressemble à ça là-dedans. Ouais. Donc, sa clôture, c'est du 27 avril au 22 mai, sa clôture, les spectacles de l'abonnement. Entre chacun de ces spectacles-là, il y a quelques semaines, quelques 10 jours, 10, 15 jours, et vous présentez des spectacles...
1: En accueil.
0: En accueil.
1: Oui, c'est ça.
0: Le temps nous bouscule un peu. Il y a 5 balles dans la tête. Oui. C'est un texte biographique sur un militaire qui a fait l'Afghanistan?
1: En fait, c'est une autrice qui a rencontré des militaires, faire une histoire courte, mais c'est une autrice qui a rencontré des militaires de Valcartier. Okay. Donc ici, et c'est des gens qui sont revenus de l'Afghanistan ou de mission, mais beaucoup, beaucoup de l'Afghanistan, donc des hommes et des femmes. Et c'est la discussion qu'elle a eue avec ces hommes et ces femmes-là, mais sur ce qu'ils ont vécu là-bas, ce qu'ils ramènent, ce qu'ils gardent en eux, ce qu'ils sont incapables de dire. Et c'est un spectacle qui, ça fait 5 ans qu'ils jouent, qu'ils tournent. Et c'est vraiment très, très fort. Et tous ceux qui ont des militaires dans leur famille ou des amis...
0: Ils comprennent quelque chose.
1: Oui, oui.
0: Dimanche à Sodome.
1: Dimanche à Sodome, c'est un spectacle qui a été joué il y a 2 ans au Périscope. Qui a gagné tous les prix, meilleure mise en scène, meilleure actrice, meilleure musique, etc. Et c'est autour de la parabole, c'est pas une parabole, mais l'histoire biblique, la femme de Lot, de Sodome et Gomorre, où Dieu, voulant punir les habitants de Sodome, il a dit « Allez-vous-en », mais il a dit à Lot « Va-t'en, t'es injuste, mais retourne-toi pas ». La femme de Lot s'est retournée, était transformée en statue de sel.
0: On connaît toute l'histoire.
1: Mais alors, l'auteur dit « Mais pourquoi elle s'est retournée ?» Et c'est tout autour de ça. C'est une pièce féministe, c'est vraiment très intéressant.
0: Vous replongez dans le répertoire du Gros Mécano avec la librairie qui a fait à peu près le tour du monde, cette pièce-là, pour les enfants, pour la jeunesse,
1: vous
0: représentez.
1: Oui, oui, qu'on sort comme un spectacle de Noël du 17 au 22 décembre, là, donc pour toute la famille. Et c'est un spectacle qui a été serré après la COVID, mais ils ont joué ça pendant 17 ans. Ça a été joué au Japon, ça a été joué partout. C'est vraiment, c'est un spectacle bonbon, là, on adore ça.
0: Et le show beige?
1: Le showbiz, c'est une comédie à tableau qui était faite à la licorne. En fait, c'est l'idée de... L'idée, c'est que notre vie est beige. Les personnages, en fait, leur vie est
0: sortons
1: beige.
0: Sortons de nos rituels.
1: Oui, mais c'est peut-être, ils n'ont pas toujours des bonnes idées pour le faire.
0: Il n'y arrive pas toujours. Et il y aura un 5 à 7.
1: Un 5 à 7 pour terminer la saison de Christina Moschini, qui nous avait donné S'aimer bien pacté. Et c'est toujours un peu autour du thème de la sobriété, de l'alcoolisme. Mais c'est une femme qui est rendue sobre et qui regarde... Il y a trois versions de la même femme qui se regarde adolescente et jeune adulte quand elle était dans le party. Puis qu'est-ce qui la séduisait là-dedans et comment ça a changé sa vie et qu'est-ce que le fait d'être sobre change dans sa vie maintenant.
0: Vous êtes impliqué donc dans la prochaine saison, dans la prochaine année. Votre mandat de directeur artistique et co-directeur général se termine à la fin de la présente saison, donc probablement en juin.
1: Oui.
0: Vous avez probablement des projets où vous vous dites comme plusieurs, je vais me reposer puis je vais voir après. Il y aura une vie après, il y aura une vie après le théâtre?
1: Ben oui, il y a ma vie à moi. Je ne fais pas que du théâtre dans la vie. Là, ça fait 45 ans que je fais du théâtre. Mais là, j'ai quand même... Bon, il y a la mise en scène l'an prochain. Je vais suivre des spectacles. Après ça, je n'ai pas de projet pour moi à part ça. Sinon, qu'on verra dans le temps. Peut-être que je vais recevoir des appels.
0: Et ouais. On verra. Donc, à ce titre de directeur artistique, c'est notre dernière rencontre. Merci beaucoup d'être venu très souvent nous parler de la saison de l'aborder.
1: Ça fait plaisir.
0: Merci.
1: OK, bye.

0: mais c'est l'espérance opiniâtre. Y a-t-il une vie après le théâtre?
1: Heureux souvenirs.

Il suffit parfois de quelques mesures d'une chanson pour réveiller tant de souvenirs. Serge Reggiani, connu d'abord comme comédien et acteur, se met à la chanson au début des années 60 et il connaît assez rapidement un bon succès en reprenant les titres de Boris Vian. À la recherche de chansons nouvelles pour son troisième album, son gérant lui propose un texte qui aborde le thème de l'amour d'une jeune femme pour un homme mûr qui s'en défend. Il s'agit de la chanson « Il suffirait de presque rien ». Reggiani refuse tout net. Il n'aime pas cette image de l'homme vieillissant aux valeurs bourgeoises qui se préoccupe de ce que diront les gens de cette relation. Il accepte finalement de l'ajouter comme dernière pièce de l'album, mais il refuse complètement de la chanter en spectacle. Le troisième album sort en octobre 1968. Les programmateurs radio aiment cette chanson et la diffusent abondamment. La jeunesse de mai 68 apprécie le côté subversif de cette chanson contre l'ordre établi, qui s'en serait scandalisé si l'homme plus âgé s'était laissé prendre au jeu de la séduction. C'est cet ordre établi, justement, ordre bourgeois et guindé, qui a mené au suicide de Gabrielle Russier, séduite par son étudiant, plus jeune qu'elle. Malgré le chanteur, la chanson est devenue emblématique de son répertoire et elle nous fait rêver. Adolescent à ses amours impossibles, de l'élève épris pour sa professeure ou de l'inverse. Sans être une mise en garde, la chanson qui endosse le déni social est aussi un aveu déchirant. L'amour n'a pas d'âge. Et n'eût été l'écart d'âge, l'homme de la chanson aurait cédé au charme de la jeune femme. Ce n'est donc pas l'amour qui est en cause. Une violente passion qu'on apprécie tellement à l'adolescence. Ces informations sont tirées du Petit Lecoeuvre illustré et de mon expérience de professeur.

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Préoccupée de ces questions, l'Église copte orthodoxe, à laquelle appartiennent la plupart des chiffonnières, a ouvert des centres de planification familiale où des doctoresses expérimentées les examinent et leur offrent, selon le cas, pilules ou stérilets. Elles veillent à leur santé, mais nos femmes les fréquentent peu par crainte de leur mari. Il en est de même pour les musulmanes qui, pour la plupart, ne se rendent pas dans les centres gouvernementaux. Ayant suivi l'expérience de Mère Teresa aux Indes et des docteurs Guy, un couple de médecins à l'île Maurice, j'ai envoyé une de nos doctoresses égyptiennes parmi les plus compétentes s'initier à Paris à cette méthode naturelle qui a l'avantage incontestable de respecter le cycle de la femme. Elle demande d'arrêter les relations au moment précis de la fécondité. À son retour, notre doctoresse n'obtint rien de vraiment concluant. Devant cette impasse, j'ai consulté un expert égyptien chargé par le gouvernement de chercher les meilleures voies pour abaisser le taux impressionnant d'1 million de naissances tous les 10 mois. D'après ses conclusions, la seule méthode valable est de procurer à celles qui le désirent et le peuvent un travail rémunérateur. Elles se sentent valorisées, ont une influence sur leur mari et automatiquement ne sont plus enceintes chaque année. Livre 2. Le temps du plus grand amour, 1971-1993. Première partie, la vie au bidonville. D'après ses conclusions, la seule méthode valable est de procurer à celles qui le désirent et le peuvent un travail rémunérateur. Elles se sentent valorisées, ont une influence sur leur mari et automatiquement ne sont plus enceintes chaque année. Cet avis des plus précieux a trouvé sa vérification dans l'atelier de tissage annexé à l'usine de compost dont je vais parler maintenant. J'ai sous les yeux l'exemple de Naama. Il y a 20 ans, après une lutte avec ses parents, j'avais pu la faire inscrire à l'école. Elle est arrivée à acquérir un bon diplôme, travaille, s'est mariée avec celui qu'elle aime et n'aura certainement pas une douzaine d'enfants. Patience. Les filles qui sortiront demain de notre lycée seront des femmes libres. Elles ne diront plus ce que j'ai textuellement entendu de leur grand-mère. Nous, les femmes, nous sommes faites pour être battues. L'usine de compost. Essayez de parler hygiène au bidonville. Essayez d'évaluer le nombre de microbes et de virus de toute espèce qui pénètrent chaque jour avec les tonnes d'ordures. Tandis que les vieux chiffons, le carton, le papier, le verre cassé et le plastique repartent aux usines de recyclage, les cochons se repaissent des déchets de nourriture. Le reste, mélangé avec les immondices, est ramassé par les chiffonnières et jeté devant leur cabane. Ce sera récupéré un jour par un camion ou brûlé en dégageant une fumée cancérigène. Durant des années, je me suis en vain penché sur ce problème. Ne serait-il pas possible de transformer ces germes de mort en un engrais qui soit promesse de vie? À force de recherche, j'ai fini par rencontrer en Suisse Arnold von Hirscheid, expert international du recyclage des ordures, qui m'a offert gracieusement son aide. Il arrive au Caire, se passionne à l'idée d'assainir d'un côté et de fertiliser de l'autre, et met sur pied un projet génial. Il ne manque que la coquette somme de 600 000 dollars. Ce qu'il me reste à faire? M'adresser à mes 3 associations, les Amis de Sœur Emmanuel, créées en Suisse, Belgique et France par des amis débordants d'activités. Ils recrutent des membres, m'organisent des tournées de conférences, récoltent des sommes rondelettes pour la promotion de nos chiffonniers. Mais quand je leur parle d'une usine de compost, ils m'assènent pour la première fois un non catégorique. Vous n'êtes pas une femme d'affaires, Sœur Emmanuel. Vous allez vous débattre sur un champ plein d'embûches. Vous allez vers un échec total et vous aurez perdu 600 000 dollars. En Europe, comme au bidonville, est-ce que la gent masculine se laisse persuader par une femme? Allons donc. Je trouverai en Égypte des experts égyptiens parfaitement capables de mener le projet. Il faut coûte que coûte réaliser ce plan fabuleux.

Décrire les aléas de la course aux 600 000 dollars remplirait des pages. Je file à Bruxelles, j'obtiens une promesse de 300 000 dollars de la Commission de l'Union européenne. En Suisse, un organisme d'aide au développement met à ma disposition 150 000 dollars. Le reste ne sera pas trop difficile à trouver. Je rentre au Caire. Le maire, enchanté, m'offre immédiatement un terrain. Un geste large. Prenez tout ce que vous voulez, la terre vous appartient. Je pars en jeep pour aboutir en plein désert. Pas de route, pas d'eau, pas d'électricité. Une année de nouvelles prospections. Enfin, la mairie met à disposition un lieu favorable proche du bidonville. Je m'envole vers la Suisse pour récupérer 150 000 dollars. Calamité. Là de m'attendre, ils sont partis féconder la Colombie. Emmanuel, ne laisse pas tomber les bras, reprends ton bâton de pèlerin. En France, Michel Thor accepte de chanter sous un chapiteau. Les compagnons d'Emmaüs se mettent en quatre. Je vais aussi mettre à contribution Jean Sage. Il était venu me visiter dès mes débuts au bidonville, ému lui aussi devant tant de misère. Il m'avait promis de répondre à chaque appel et il était devenu un de mes amis les plus efficaces. Au secours, Jean, toi qui soulèves des montagnes. Et on les a eus, les 600 000 dollars, pas un ne manque. Au Caire, la compétence de Mounir Naametala et de son équipe entre en action. Authentique femme d'affaires, Yousreya Saouiris accepte de devenir la présidente bénévole du conseil d'administration composé d'experts en la matière. Le frère Boulad, de l'Institut des écoles chrétiennes, est directeur de collège et a fait en France de hautes études de comptabilité. Il prend les comptes en main. Un directeur compétent est trouvé et embauche des ouvriers. L'usine sort de terre. Le compost s'entasse. Mais les acheteurs manquent, méfiants devant un nouveau produit. L'équipe ne se laisse pas décontenancer. Des représentants vont porter des sacs gratuits aux agriculteurs. Ils voient leurs choux grossir, leurs céréales pousser dru. Finalement, après une année de patience, on a plus de demandes que de marchandises. Yousreya, judicieusement aidée par d'autres femmes remarquables, telles que sœur Anne-Marie Campo, Marie Assaad et Leïla Kamel, entreprend d'annexer à l'usine une fabrication de tissage de tapis. Son but est donc de valoriser la chiffonnière en lui assurant une source de revenus grâce à son travail. Bientôt, 150 femmes y suivent, en plus du tissage, des cours d'alphabétisation, d'hygiène et de dessin. Elles peuvent aussi acquérir chez elles un métier à tisser et assurer elles-mêmes leur promotion. Leur nombre augmente. Pour les former toutes, il faut édifier un vaste bâtiment. Intéressé par l'ensemble des résultats, le gouverneur du Caire m'a demandé récemment de construire une deuxième usine. Mais je n'ai plus 70 ans pour courir derrière le million de dollars qu'il faudrait trouver, maintenant que les prix ont augmenté. Plus tard, d'autres après moi pourront le réaliser. Livre 2. Le temps du plus grand amour. 1971-1993. Première partie, la vie au bidonville. Une expérience universellement connue s'est dégagée de cette histoire de compost. Si vous ne lâchez pas le combat, la victoire vous attend. Ajoutant ceci, d'aucuns m'ont refusé leur aide parce que, étrangers, éloignés du terrain, ils ne pouvaient comprendre ni la valeur du projet, ni les possibilités de sa réalisation. D'autres, égyptiens, sur place, se sont vite enthousiasmés avec moi pour cette entreprise dont l'urgence éclatait à leurs yeux. J'ai mieux compris la nécessité de m'appuyer sur les gens du pays. Égyptiens en Égypte, Soudanais au Soudan, Libanais au Liban et ainsi de suite. Partout où j'ai été amené à agir. À ce sujet, un homme qui brasse des affaires à travers les continents m'a dit un jour « J'ai partout donné ma confiance aux habitants des lieux où j'ai travaillé. L'élan que je suis arrivé ainsi à susciter chez eux a produit des fruits étonnants. Je n'ai été déçu qu'une fois. Croyez en l'homme du terroir, sœur Emmanuelle. Il vous fera un travail formidable.

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1: Dar el Saada, la maison du bonheur. En plein milieu de la bataille pour assainir le Mokattam grâce à l'usine de compost, je me disais « Nos chiffonniers n'ont-ils pas le droit d'aller se reposer loin des ordures ? Il nous faudrait acquérir une maison au bon air, au bord de l'eau si possible. » Mais chaque fois que je parlais de ce projet, je m'entendais répondre « C'est du luxe ! Ce n'est pas de cela qu'ils ont besoin. » Du luxe ! Permettre à des enfants de s'évader de la puanteur, de voir autre chose que cochons et détritus,

entourée d'un champ pour une somme raisonnable. Nous allons la visiter avec frère Boulade, l'ami fidèle, et sœur Sarah, inclassable collaboratrice dont je vais bientôt parler. « C'est trop loin de l'eau, si nécessaire pour les chiffonniers, » s'exclame le frère. « Cherchez le long des plages, qui s'étendent vers Suez. » Inutile de décrire cette nouvelle épopée aux nombreux aléas entre des propriétaires retors avec de faux actes de propriété et des promesses trompeuses. « La victoire, » disait Napoléon, « revient à celui qui tient un quart d'heure de plus. » Ce quart d'heure s'est prolongé. Un jour mémorable, sœur Sarah et moi découvrons une petite maison pas trop chère au bord des lacs amers à Abou Sultan. C'est fabuleux. Avec des lits superposés, on pourra y entasser la nuit une quarantaine de garçons ou de filles. Le jour, pas de problème, ils seront dans l'eau ou sur la plage. Il ne manque plus que l'argent. Par chance, passe un Hollandais qui s'intéresse aux chiffonniers. Il paraît argenté. Je lui suggère d'inviter un groupe de nos gamins au bord de la mer. Leur joie est si extraordinaire qu'elle émeut profondément notre ami. J'en profite pour lui expliquer mon rêve. Il est vite convaincu. Un chèque nous arrive et la maison suit. Impossible de décrire la jubilation de nos enfants en voyant pour la première fois cette immense étendue bleue ondulant sous la brise. Ils battent des mains, courent se jeter dans les flots, se roulent dans le sable, rient et chantent sous le ciel. Oui, mais je veux aussi offrir cette joie extraordinaire à nos chiffonnières. Et c'est une autre bataille qui s'engage avec les maris. Heureusement, je trouve un argument de poids. Farès, tu seras invité aussi, mais ta femme d'abord. Je reste intraitable. C'est à prendre ou à laisser. Pour persuader ces messieurs, j'affirme à chacun sans broncher, ton épouse restera sans cesse à ma droite. Je ne la lâcherai pas d'une semelle. Enfin, après maintes palabres, nous partons. Un chapelet de 20 chiffonnières suspendu à ma droite. Elles me disent, radieuses, c'est le plus beau jour de ma vie. Mais on est tout de même terriblement serrés dans la petite maison. Sœur Sarah et moi contemplons avec envie le grand terrain qui s'allonge à droite de chez nous. Il faudrait l'acheter avant qu'un acquéreur ne le transforme en quelque cafétéria au voisinage encombrant. Un jour faste, arrive de France un autre grand ami, l'abbé Ferry, avec un groupe scout. Tout en apprenant à nager à nos jeunes, il est séduit par l'éblouissante étendue de sable d'or et promet de se mettre en campagne dans sa paroisse pour nous envoyer la somme. Alertons aussi Pfarrer Regner et les généreux donateurs autrichiens. Et c'est ainsi que s'est édifiée une vaste demeure qui, de mai à septembre, abrite tour à tour chaque semaine une centaine de chiffonniers, enfants, mamans et papas. Des amis me demandent parfois gentiment « Où allez-vous vous reposer en vacances? Venez chez nous, vous y serez si bien. » Je ris. Allez ailleurs me reposer, Seigneur, alors que mes vieux membres retrouvent leur jouvence quand je batifole avec nos enfants qui s'amusent comme des fous dans le lac. N'est-ce pas ici, Dar el Saada, la maison du bonheur? Quand je me laisse flotter sur l'eau, le regard levé vers le ciel d'un bleu de lavande, je murmure « Notre Père qui êtes aux cieux, que ton nom soit sanctifié. » Sanctifier le nom de Dieu, n'est-ce pas aussi une autre manière d'aider la famille humaine à exulter sous le charme de sa création? Dar el Saada, le dernier triomphe de l'amour, représente à mes yeux un avant-goût du ciel. Ici, ni larmes ni cris, seulement paix et joie. Ici, tous sont unis comme des frères. Ici, il n'y a plus musulmans ou chrétiens. Ici, l'on s'aime en chantant.

Livre 2. Le temps du plus grand amour. 1971-1993. Première partie. La vie au bidonville. Sœur Sarah. Depuis 1975, Sœur Sarah est devenue l'incomparable auxiliaire de la lutte pour la libération des chiffonniers. Je l'avais rencontrée une première fois dans le couvent de Beni Souef, ville à quelques 100 kilomètres du Caire. Je m'y étais rendu pour un séjour d'arabe intensif. Je tombe sur une sœur à genoux, lavant l'escalier à grande eau. « Je voudrais voir la supérieure. C'est moi !» Et d'ajouter avec un sourire dans un excellent français, « C'est une joie pour nous de vous accueillir. » La visite qu'elle me rendit au bidonville fut le choc de sa vie, comme elle l'avait été pour moi. Elle se sentit littéralement aspirée par l'appel des enfants misérables. Elle appartenait à la jeune congrégation copte orthodoxe Banat Mariam, les filles de Marie. L'évêque de Beni Souef, Monseigneur Athanasios, homme remarquable, l'avait fondée au grand scandale de son église. Depuis le IVe siècle, qui vit naître le monachisme en Égypte, d'où il gagna le monde, les religieuses vivaient en effet cloîtrées. Quand les premières sœurs traversèrent les rues, on les couvrit d'insultes, on cracha sur elles. « Honte à toi! Retourne dans ton monastère !» Elles continuèrent tranquillement leur marche, allant secourir les pauvres et les malades. Déjà, pour la plupart d'entre elles, quitter leur famille avait été dramatique. Quand la jeune Tahani avait prévenu son père, riche agriculteur, qu'elle avait décidé de partir chez les filles de Marie, celui-ci, fulminant de colère, avait tiré son revolver. « Plutôt que de te voir courir les rues, je préfère te briser la tête. » Tahani attendit et partit. Elle devint sœur Sarah, supérieure de sa congrégation, jusqu'à sa venue au bidonville. Peu à peu, devant les services rendus par les sœurs et la pondération de leur conduite, les préjugés tombèrent. Actuellement, on les réclame dans toute l'Égypte. Voici une question qui m'a souvent été posée. Pourquoi donc avez-vous choisi Sœur Sarah pour assurer la poursuite de votre œuvre? J'ai déjà esquissé la réponse dans le paragraphe sur l'usine de compost. Quel atout précieux est offert par les gens du terroir? Cette étroite collaboration durant 18 années avec Sœur Sarah, l'égyptienne, a fait partie des grandes grâces de ma vie et a été la source de la réussite de nos œuvres. Qu'aurais-je pu réaliser sans le concours de cette fille du pays, intelligente et pleine de vitalité, qui connaissait les finesses de sa langue, je ne parle que l'arabe populaire, et les méandres des administrations. Monseigneur Athanasios nous a aussi puissamment aidés. Il nous a donné, au fur et à mesure de l'accroissement de nos activités, une vingtaine de sœurs spécialement formées comme infirmières, professeurs ou assistantes sociales. Cette intime coopération chrétienne a produit des fruits sur d'autres plans. Sœur Sarah, copte, s'est enrichie du regard de l'Église latine sur le Christ incarné dans l'homme d'aujourd'hui et l'esprit humanitaire qui en découle. J'ai appris, quant à moi, à m'imprégner, pas assez pourtant, d'une spiritualité millénaire qui a gardé une certaine fraîcheur d'enfance tournée vers un Père bon et puissant, avec une confiance qu'aucune épreuve ne peut désarmer. J'ai appris aussi les bienfaits du jeûne, fidèlement pratiqué les mercredis et vendredis, ainsi qu'en préparation des fêtes. L'homme est ainsi formé, dès l'enfance, au contrôle de ses appétits et au partage avec plus pauvres que lui. La foi se manifeste notamment durant les pèlerinages au monastère qui s'égrènent le long du Nil. Nous nous y sommes souvent rendus en grande liesse avec les chiffonniers au moment des fêtes mariales.

Cette première portion de l'émission Musique et Monde s'achève et vous y avez entendu la voix de Anne Dupéré nous présentant un extrait du livre « Confession d'une religieuse, sœur Emmanuelle », version imprimée et audio parue aux éditions Flammarion. Montage assuré par Mario Blouin. Demeurez des nôtres pour la seconde partie de Musique et Monde dans un univers purement instrumental grâce aux choix musicaux de Mario Blouin.

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C'était Musique et Monde. Choix musicaux et montage de l'émission, Mario Blouin. L'ouvrage présenté est intitulé « Confession d'une religieuse, sœur Emmanuelle ». Narration, Anne Dupéré.

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0: 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Puis elle me dit en joignant les mains à la hauteur de la poitrine.
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Père Saint, nous voulons te bénir. Tu es ce Père des Lumières, ce Père qui éclaire tout homme en ce monde par son Fils Jésus. Jésus qui s'est déclaré « Je suis la lumière du monde ». Oui, Père Saint, nous voulons te bénir pour toutes les paroles lumineuses que Jésus a prononcées et qu'il a prononcées dans la vérité qui nous rend libres. Oui, Jésus, continue de parler au monde avec cette tendresse et cette compassion. Que dans l'Esprit Saint, nous soyons constamment transfigurés par tes propres mots pour devenir des enfants de lumière. Marie, toi notre Dame de lumière, toi qui reçois tout dans la docilité, dans l'abandon, dans l'offrande, fais que nous aussi, nous ayons tes sentiments, Marie, celui d'accomplir la volonté du Père des Lumières.

Au nom du Père et du Fils et du Saint-Esprit. Amen. Premier mystère lumineux, le baptême de Jésus sur les bords du Jourdain. Tout ce monde qui sont touchés par la prédication du Baptiste viennent pour ce baptême de repentance. Ils veulent redresser leur existence et leur vie. Ils ont soif de la lumière du prophète qui annonce « Convertissez-vous, car le royaume des cieux est tout proche. » Jésus, tu viens toi aussi, dans ce cortège des repentants. Tu es uni à cette humanité. Et toi, le Fils de Dieu, tu reçois le baptême du Baptiste. Et le Père se fait entendre. « Voici mon Fils, tu es mon Fils bien-aimé, en toi j'ai mis tout mon amour. » Marie fait que nous aussi nous entendions des paroles semblables dans notre vie de croyant et de croyante pour rebondir chaque fois dans le service, dans l'amour et dans la charité.

Notre Père qui es aux cieux, que ton nom soit sanctifié, que ton règne vienne, que ta volonté soit faite sur la terre comme au ciel. Donne-nous aujourd'hui notre pain de ce jour. Pardonne-nous nos offenses comme nous pardonnons aussi à ceux qui nous ont offensés. Et ne nous laisse pas entrer en tentation, mais délivre-nous du mal. Je te salue, Marie, pleine de grâce. Le Seigneur est avec toi. Tu es bénie entre toutes les femmes, et Jésus, le fruit de tes entrailles, est béni. Sainte Marie, Mère de Dieu, prie pour nous, pécheurs, maintenant et à l'heure de notre mort. Amen. Je te salue, Marie, pleine de grâce. Le Seigneur est avec toi. Tu es bénie entre toutes les femmes, et Jésus, le fruit de tes entrailles, est béni. Sainte Marie, Mère de Dieu, prie pour nous, pécheurs, maintenant et à l'heure de notre mort. Amen. Je te salue, Marie, pleine de grâce. Le Seigneur est avec toi. Tu es bénie entre toutes les femmes, et Jésus, le fruit de tes entrailles, est béni. Sainte Marie, Mère de Dieu, prie pour nous, pécheurs, maintenant et à l'heure de notre mort. Amen. Je te salue, Marie, pleine de grâce, le Seigneur est avec toi. Tu es bénie entre toutes les femmes, et Jésus, le fruit de tes entrailles, est béni. Sainte Marie, Mère de Dieu, prie pour nous, pécheurs, maintenant et à l'heure de notre mort. Amen. Je te salue, Marie, pleine de grâce, le Seigneur est avec toi. Tu es bénie entre toutes les femmes, et Jésus, le fruit de tes entrailles, est béni. Sainte Marie, Mère de Dieu, prie pour nous, pécheurs, maintenant et à l'heure de notre mort. Amen. Je te salue, Marie, pleine de grâce. Le Seigneur est avec toi. Tu es bénie entre toutes les femmes, et Jésus, le fruit de tes entrailles, est béni. Sainte Marie, Mère de Dieu, prie pour nous, pécheurs, maintenant et à l'heure de notre mort. Amen. Je te salue, Marie, pleine de grâce. Le Seigneur est avec toi. Tu es bénie entre toutes les femmes, et Jésus, le fruit de tes entrailles, est béni. Sainte Marie, Mère de Dieu, prie pour nous, pécheurs, maintenant et à l'heure de notre mort. Amen. Je te salue, Marie, pleine de grâce. Le Seigneur est avec toi. Tu es bénie entre toutes les femmes, et Jésus, le fruit de tes entrailles, est béni. Sainte Marie, Mère de Dieu, prie pour nous, pécheurs, maintenant et à l'heure de notre mort. Amen. Je te salue, Marie, pleine de grâce, le Seigneur est avec toi. Tu es bénie entre toutes les femmes, et Jésus, le fruit de tes entrailles, est béni. Sainte Marie, Mère de Dieu, prie pour nous, pécheurs, maintenant et à l'heure de notre mort. Amen. Je te salue, Marie, pleine de grâce. Le Seigneur est avec toi. Tu es bénie entre toutes les femmes, et Jésus, le fruit de tes entrailles, est béni. Sainte Marie, Mère de Dieu, prie pour nous, pécheurs, maintenant et à l'heure de notre mort. Amen. Gloire au Père et au Fils et au Saint-Esprit, au Dieu qui est, qui était et qui vient, pour les siècles des siècles. Amen. Deuxième mystère lumineux, les noces de Cana. La présence de Marie, qui est une présence de mère. Elle comprend les jeunes époux dont on ne nomme même pas le nom dans les évangiles. Elle comprend qu'ils vont manquer de joie, manquer de vin. Et elle intervient pour des choses aussi humbles, aussi simples auprès de son fils Jésus. Et Jésus va faire quelque chose. Même s'il dira « Mon heure n'est pas encore venue », il va changer l'eau en vin. Désormais, Jésus accorde à sa mère une place privilégiée dans toutes les demandes qu'elle peut faire pour chacun de ses enfants, les enfants que nous sommes, dans des réalités fort simples, humbles et modestes. « Notre Père qui es aux cieux, que ton nom soit sanctifié, que ton règne vienne, que ta volonté soit faite sur la terre comme au ciel. Donne-nous aujourd'hui notre pain de ce jour. Pardonne-nous nos offenses comme nous pardonnons aussi à ceux qui nous ont offensés.
et ne nous laisse pas entrer en tentation, mais délivre-nous du mal. Je te salue, Marie, pleine de grâce. Le Seigneur est avec toi. Tu es bénie entre toutes les femmes, et Jésus, le fruit de tes entrailles, est béni. Sainte Marie, Mère de Dieu, prie pour nous pécheurs, maintenant et à l'heure de notre mort. Amen. Je te salue, Marie, pleine de grâce. Le Seigneur est avec toi. Tu es bénie entre toutes les femmes, et Jésus, le fruit de tes entrailles, est béni. Sainte Marie, Mère de Dieu, prie pour nous pécheurs, maintenant et à l'heure de notre mort. Amen. Je te salue, Marie, pleine de grâce. Le Seigneur est avec toi. Tu es bénie entre toutes les femmes, et Jésus, le fruit de tes entrailles, est béni. Sainte Marie, Mère de Dieu, prie pour nous pécheurs, maintenant et à l'heure de notre mort. Amen. Je te salue, Marie, pleine de grâce. Le Seigneur est avec toi. Tu es bénie entre toutes les femmes, et Jésus, le fruit de tes entrailles, est béni. Sainte Marie, Mère de Dieu, prie pour nous pécheurs, maintenant et à l'heure de notre mort. Amen. Je te salue, Marie, pleine de grâce. Le Seigneur est avec toi. Tu es bénie entre toutes les femmes, et Jésus, le fruit de tes entrailles, est béni. Sainte Marie, Mère de Dieu, prie pour nous, pécheurs, maintenant et à l'heure de notre mort. Amen. Je te salue, Marie, pleine de grâce. Le Seigneur est avec toi. Tu es bénie entre toutes les femmes, et Jésus, le fruit de tes entrailles, est béni. Sainte Marie, Mère de Dieu, prie pour nous, pécheurs, maintenant et à l'heure de notre mort. Amen. Je te salue, Marie, pleine de grâce. Le Seigneur est avec toi. Tu es bénie entre toutes les femmes, et Jésus, le fruit de tes entrailles, est béni. Sainte Marie, Mère de Dieu, prie pour nous, pécheurs, maintenant et à l'heure de notre mort. Amen. Je te salue, Marie, pleine de grâce. Le Seigneur est avec toi. Tu es bénie entre toutes les femmes, et Jésus, le fruit de tes entrailles, est béni. Sainte Marie, Mère de Dieu, prie pour nous, pécheurs, maintenant et à l'heure de notre mort. Amen. Je te salue, Marie, pleine de grâce. Le Seigneur est avec toi. Tu es bénie entre toutes les femmes, et Jésus, le fruit de tes entrailles, est béni. Sainte Marie, Mère de Dieu, prie pour nous, pécheurs, maintenant et à l'heure de notre mort. Amen. Je te salue, Marie, pleine de grâce. Le Seigneur est avec toi. Tu es bénie entre toutes les femmes, et Jésus, le fruit de tes entrailles, est béni. Sainte Marie, Mère de Dieu, prie pour nous, pécheurs, maintenant et à l'heure de notre mort. Amen. Gloire au Père, et au Fils, et au Saint-Esprit, ô Dieu qui est, qui était et qui vient, pour les siècles des siècles. Amen.

Troisième mystère lumineux, l'annonce du règne de Dieu. Le règne de Dieu est dans la personne du Fils de Dieu. Tout son être est parole. Et Jésus parle et il agit, il guérit. Et un jour, il se retrouve à la porte d'une petite ville, Naïm. Et il y voit tout un cortège qui sort de la ville pour ensevelir un jeune enfant, un adolescent. Et il arrête ce cortège de mort. Et il ressuscite le fils de la veuve de Naïm. Et il remet cet enfant debout et le redonne à sa mère. Marie fait que nous puissions entendre les paroles de vie de Jésus, qu'aucune mort ne nous arrête, que la parole de Jésus nous vivifie et nous garde dans l'évangile de la vie. Notre Père qui es aux cieux, que ton nom soit sanctifié, que ton règne vienne, que ta volonté soit faite sur la terre comme au ciel. Donne-nous aujourd'hui notre pain de ce jour. Pardonne-nous nos offenses, comme nous pardonnons aussi à ceux qui nous ont offensés. Et ne nous laisse pas entrer en tentation, mais délivre-nous du mal. Je te salue, Marie, pleine de grâce. Le Seigneur est avec toi. Tu es bénie entre toutes les femmes. Et Jésus, le fruit de tes entrailles, est béni. Sainte Marie, Mère de Dieu, prie pour nous, pécheurs, maintenant et à l'heure de notre mort. Amen. Je te salue, Marie, pleine de grâce. Le Seigneur est avec toi. Tu es bénie entre toutes les femmes, et Jésus, le fruit de tes entrailles, est béni. Sainte Marie, Mère de Dieu, prie pour nous, pécheurs, maintenant et à l'heure de notre mort. Amen. Je te salue, Marie, pleine de grâce. Le Seigneur est avec toi. Tu es bénie entre toutes les femmes, et Jésus, le fruit de tes entrailles, est béni. Sainte Marie, Mère de Dieu, prie pour nous, pécheurs, maintenant et à l'heure de notre mort. Amen. Je te salue, Marie, pleine de grâce. Le Seigneur est avec toi. Tu es bénie entre toutes les femmes, et Jésus, le fruit de tes entrailles, est béni. Sainte Marie, Mère de Dieu, prie pour nous pécheurs, maintenant et à l'heure de notre mort. Amen. Je te salue, Marie, pleine de grâce. Le Seigneur est avec toi. Tu es bénie entre toutes les femmes, et Jésus, le fruit de tes entrailles, est béni. Sainte Marie, Mère de Dieu, prie pour nous pécheurs, maintenant et à l'heure de notre mort. Amen. Je te salue, Marie, pleine de grâce. Le Seigneur est avec toi. Tu es bénie entre toutes les femmes, et Jésus, le fruit de tes entrailles, est béni. Sainte Marie, Mère de Dieu, prie pour nous pécheurs, maintenant et à l'heure de notre mort. Amen. Je te salue, Marie, pleine de grâce. Le Seigneur est avec toi. Tu es bénie entre toutes les femmes, et Jésus, le fruit de tes entrailles, est béni. Sainte Marie, Mère de Dieu, prie pour nous pécheurs, maintenant et à l'heure de notre mort. Amen. Je te salue, Marie, pleine de grâce. Le Seigneur est avec toi. Tu es bénie entre toutes les femmes, et Jésus, le fruit de tes entrailles, est béni. Sainte Marie, Mère de Dieu, prie pour nous pécheurs, maintenant et à l'heure de notre mort. Amen. Je te salue, Marie, pleine de grâce. Le Seigneur est avec toi. Tu es bénie entre toutes les femmes, et Jésus, le fruit de tes entrailles, est béni. Sainte Marie, Mère de Dieu, prie pour nous pécheurs, maintenant et à l'heure de notre mort. Amen. Je te salue, Marie, pleine de grâce. Le Seigneur est avec toi. Tu es bénie entre toutes les femmes, et Jésus, le fruit de tes entrailles, est béni. Sainte Marie, Mère de Dieu, prie pour nous, pécheurs, maintenant et à l'heure de notre mort. Amen. Gloire au Père et au Fils et au Saint-Esprit, au Dieu qui est, qui était et qui vient, pour les siècles des siècles. Amen. Quatrième mystère lumineux, la transfiguration de Jésus sur la montagne. Transfiguré, Jésus s'entretient avec Moïse et Élie
de son exode, nous dit l'Écriture, de son départ. Et ce départ est celui de ce monde au Père. Et Jésus entend le Père dire à Pierre, Jacques et Jean, « Voici mon Fils bien-aimé, en lui j'ai mis tout mon amour, écoutez-le. » Oui, Marie, que nous puissions écouter Jésus qui redescend de la montagne de la Transfiguration et qui sera, dans quelques semaines plus tard, sur une autre montagne, beaucoup moins haute, crucifié entre ciel et terre, vivant son exode. Que nous puissions croire que par la puissance de sa mort, la résurrection du Christ sauve le monde entier. Notre Père qui es aux cieux, que ton nom soit sanctifié, que ton règne vienne, que ta volonté soit faite, sur la terre comme au ciel. Donne-nous aujourd'hui notre pain de ce jour. Pardonne-nous nos offenses, comme nous pardonnons aussi à ceux qui nous ont offensés, et ne nous laisse pas entrer en tentation, mais délivre-nous du mal. Je te salue, Marie, pleine de grâce, le Seigneur est avec toi. Tu es bénie entre toutes les femmes, et Jésus, le fruit de tes entrailles, est béni. Sainte Marie, Mère de Dieu, prie pour nous pécheurs, maintenant et à l'heure de notre mort. Amen. Je te salue, Marie, pleine de grâce. Le Seigneur est avec toi. Tu es bénie entre toutes les femmes, et Jésus, le fruit de tes entrailles, est béni. Sainte Marie, Mère de Dieu, prie pour nous pécheurs, maintenant et à l'heure de notre mort. Amen. Je te salue, Marie, pleine de grâce. Le Seigneur est avec toi. Tu es bénie entre toutes les femmes, et Jésus, le fruit de tes entrailles, est béni. Sainte Marie, Mère de Dieu, prie pour nous pécheurs, maintenant et à l'heure de notre mort. Amen. Je te salue, Marie, pleine de grâce. Le Seigneur est avec toi. Tu es bénie entre toutes les femmes, et Jésus, le fruit de tes entrailles, est béni. Sainte Marie, Mère de Dieu, prie pour nous pécheurs, maintenant et à l'heure de notre mort. Amen. Je te salue, Marie, pleine de grâce. Le Seigneur est avec toi. Tu es bénie entre toutes les femmes, et Jésus, le fruit de tes entrailles, est béni. Sainte Marie, Mère de Dieu, prie pour nous, pécheurs, maintenant et à l'heure de notre mort. Amen. Je te salue, Marie, pleine de grâce. Le Seigneur est avec toi. Tu es bénie entre toutes les femmes, et Jésus, le fruit de tes entrailles, est béni. Sainte Marie, Mère de Dieu, prie pour nous, pécheurs, maintenant et à l'heure de notre mort. Amen. Je te salue, Marie, pleine de grâce. Le Seigneur est avec toi. Tu es bénie entre toutes les femmes, et Jésus, le fruit de tes entrailles, est béni. Sainte Marie, Mère de Dieu, prie pour nous, pécheurs, maintenant et à l'heure de notre mort. Amen. Je te salue, Marie, pleine de grâce, le Seigneur est avec toi. Tu es bénie entre toutes les femmes, et Jésus, le fruit de tes entrailles, est béni. Sainte Marie, Mère de Dieu, prie pour nous, pécheurs, maintenant et à l'heure de notre mort. Amen. Je te salue, Marie, pleine de grâce. Le Seigneur est avec toi. Tu es bénie entre toutes les femmes, et Jésus, le fruit de tes entrailles, est béni. Sainte Marie, Mère de Dieu, prie pour nous pécheurs, maintenant et à l'heure de notre mort. Amen. Je te salue, Marie, pleine de grâce. Le Seigneur est avec toi. Tu es bénie entre toutes les femmes, et Jésus, le fruit de tes entrailles, est béni. Sainte Marie, Mère de Dieu, prie pour nous pécheurs, maintenant et à l'heure de notre mort. Amen. Gloire au Père, et au Fils et au Saint-Esprit, au Dieu qui est, qui était et qui vient, pour les siècles des siècles. Amen.

Cinquième mystère lumineux, l'institution de l'Eucharistie au soir du Jeudi Saint. Jésus est dans des sentiments troublés. Il a rassemblé ses disciples, il sait que l'un d'entre eux va le trahir, qu'un autre va le renier. Et c'est dans ce contexte d'obscurité qu'il se donne, qu'il se livre tout entier. Il donne sa vie. Prenez, ceci est mon corps, livré pour vous. Ceci est mon sang, le sang de l'alliance nouvelle et éternelle, qui sera versé pour vous et pour la multitude en rémission des péchés. Vous ferez cela en mémoire de moi. Ce sont les paroles les plus lumineuses que Jésus ait prononcées sur la terre et qui continuent leur effet dans la rédemption du monde. Oui, Marie, sois celle qui nous accompagne en ce monde et qui nous dit toujours « Faites tout ce qu'il vous dira ». Notre Père qui es aux cieux, que ton nom soit sanctifié, que ton règne vienne, que ta volonté soit faite sur la terre comme au ciel. Donne-nous aujourd'hui notre pain de ce jour, pardonne-nous nos offenses, comme nous pardonnons aussi à ceux qui nous ont offensés. Et ne nous laisse pas entrer en tentation, mais délivre-nous du mal. Je te salue Marie, pleine de grâce, le Seigneur est avec toi. Tu es bénie entre toutes les femmes, et Jésus, le fruit de tes entrailles, est béni. Sainte Marie, Mère de Dieu, prie pour nous, pécheurs, maintenant et à l'heure de notre mort. Amen. Je te salue, Marie, pleine de grâce. Le Seigneur est avec toi. Tu es bénie entre toutes les femmes, et Jésus, le fruit de tes entrailles, est béni. Sainte Marie, Mère de Dieu, prie pour nous, pécheurs, maintenant et à l'heure de notre mort. Amen. Je te salue, Marie, pleine de grâce. Le Seigneur est avec toi. Tu es bénie entre toutes les femmes, et Jésus, le fruit de tes entrailles, est béni. Sainte Marie, Mère de Dieu, prie pour nous, pécheurs, maintenant et à l'heure de notre mort. Amen. Je te salue, Marie, pleine de grâce. Le Seigneur est avec toi. Tu es bénie entre toutes les femmes, et Jésus, le fruit de tes entrailles, est béni. Sainte Marie, Mère de Dieu, prie pour nous pécheurs, maintenant et à l'heure de notre mort. Amen. Je te salue, Marie, pleine de grâce. Le Seigneur est avec toi. Tu es bénie entre toutes les femmes, et Jésus, le fruit de tes entrailles, est béni. Sainte Marie, Mère de Dieu, prie pour nous pécheurs, maintenant et à l'heure de notre mort. Amen. Je te salue, Marie, pleine de grâce. Le Seigneur est avec toi. Tu es bénie entre toutes les femmes, et Jésus, le fruit de tes entrailles, est béni. Sainte Marie, Mère de Dieu, prie pour nous pécheurs, maintenant et à l'heure de notre mort. Amen. Je te salue, Marie, pleine de grâce. Le Seigneur est avec toi. Tu es bénie entre toutes les femmes, et Jésus, le fruit de tes entrailles, est béni. Sainte Marie, Mère de Dieu, prie pour nous pécheurs, maintenant et à l'heure de notre mort. Amen. Je te salue, Marie, pleine de grâce. Le Seigneur est avec toi. Tu es bénie entre toutes les femmes, et Jésus, le fruit de tes entrailles, est béni. Sainte Marie, Mère de Dieu, prie pour nous pécheurs, maintenant et à l'heure de notre mort. Amen. Je te salue, Marie, pleine de grâce. Le Seigneur est avec toi. Tu es bénie entre toutes les femmes, et Jésus, le fruit de tes entrailles, est béni. Sainte Marie, Mère de Dieu, prie pour nous, pécheurs, maintenant et à l'heure de notre mort. Amen. Je te salue, Marie, pleine de grâce. Le Seigneur est avec toi. Tu es bénie entre toutes les femmes, et Jésus, le fruit de tes entrailles, est béni. Sainte Marie, Mère de Dieu, prie pour nous pécheurs, maintenant et à l'heure de notre mort. Amen. Gloire au Père, et au Fils, et au Saint-Esprit, au Dieu qui est, qui était et qui vient, pour les siècles des siècles. Amen.

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Psaume 142. Plainte et prière dans l'angoisse. Seigneur, entends ma prière. Dans ta justice, écoute mes appels. Dans ta fidélité, réponds-moi. N'entre pas en jugement avec ton serviteur. Aucun vivant n'est juste devant toi. L'ennemi cherche ma perte. Il foule au sol ma vie. Il me fait habiter les ténèbres avec les morts de jadis. Le souffle en moi s'épuise. Mon cœur au fond de moi s'épouvante. Je me souviens des jours d'autrefois. Je me redis toutes tes actions. Sur l'œuvre de tes mains, je médite. Je tends les mains vers toi. Me voici devant toi, comme une terre assoiffée. Vite, réponds-moi, Seigneur. Je suis à bout de souffle. Ne me cache pas ton visage, je serai de ceux qui tombent dans la fosse. Fais que j'entende au matin ton amour, car je compte sur toi. Montre-moi le chemin que je dois prendre. Vers toi, j'élève mon âme. Délivre-moi de mes ennemis, Seigneur. J'ai un abri auprès de toi. Apprends-moi à faire ta volonté, car tu es mon Dieu. Ton souffle est bienfaisant, qu'il me guide en un pays de plaine. Pour l'honneur de ton nom, Seigneur, fais-moi vivre. À cause de ta justice, tire-moi de la détresse.

Psaume 143. Prière du roi dans les impasses de la guerre. Béni soit Dieu, mon rocher, qui instruit mes mains au combat. Béni soit Dieu, mon rocher, qui prépare mes doigts pour la bataille. Il est mon amour, mon rempart, ma citadelle, mon libérateur, mon bouclier. En lui je m'abrite, il range les peuples sous moi. Qu'est-ce que l'homme, Seigneur, que tu le connaisses, l'être humain que tu penses à lui? L'homme est semblable à un souffle, ses jours sont comme l'ombre qui passe. Incline tes cieux et descends, touche les montagnes qu'elles fument, fais éclater l'éclair et disperse, décroche tes flèches et bouleverse. D'en haut, étends la main, Seigneur, sauve-moi, tire-moi des grandes eaux, de la main des fils d'étrangers dont la bouche parle de rien. Pour toi, mon Dieu, je chante un chant nouveau. Pour toi, je joue sur la lyre à 10 cordes. Toi qui donnes au roi la victoire, qui sauves David, ton serviteur. De l'épée de malheur, sauve-moi. Tire-moi de la main des étrangers dont la bouche parle de rien, et leur droite est une droite de parjure. Voici nos fils comme des plants grandis dès le jeune âge, nos filles des figures d'angles, images de palais, nos greniers remplis, débordant de fruits de toute espèce, nos brebis, des milliers, des myriades parmi nos campagnes. Nos bestiaux, lourds et pesants, ni brèche ni fuite, et point de gémissement sur nos places, point de gémissement. Heureux le peuple où il en est ainsi. Heureux le peuple dont le Seigneur est le Dieu.

Psaume 144. Hymne à Dieu, grand et bon. Je t'exalterai, mon Dieu, mon roi. Je bénirai ton nom, toujours et à jamais. Chaque jour, je te bénirai. Je louerai ton nom, toujours et à jamais. Il est grand, le Seigneur, hautement loué. À sa grandeur, il n'est pas de limite. D'âge en âge, on vantera tes œuvres, on proclamera tes exploits. Je redirai le récit de tes merveilles, ton éclat, ta gloire et ta splendeur. On dira ta force redoutable, je raconterai ta grandeur. On rappellera tes immenses bontés, tous acclameront ta justice. Le Seigneur est tendresse et pitié, lent à la colère et plein d'amour. La bonté du Seigneur est pour tous, sa tendresse pour toutes ses œuvres. Que tes œuvres, Seigneur, te rendent grâce et que tes fidèles te bénissent. Ils diront la gloire de ton règne, ils parleront de tes exploits. Annonçant aux hommes tes exploits, la gloire et l'éclat de ton règne. Ton règne, un règne éternel. Ton empire, pour les âges des âges. Le Seigneur est vrai en tout ce qu'il dit, fidèle en tout ce qu'il fait. Le Seigneur soutient tous ceux qui tombent. Il redresse tous les accablés. Les yeux sur toi, tous ils espèrent. Tu leur donnes la nourriture au temps voulu. Tu ouvres ta main. Tu rassasies avec bonté tout ce qui vit. Le Seigneur est juste en toutes ses voies, fidèle en tout ce qu'il fait. Il est proche de ceux qui l'invoquent, de tous ceux qui l'invoquent en vérité. Il répond aux désirs de ceux qui le craignent. Il écoute leurs cris, il les sauve. Le Seigneur gardera tous ceux qui l'aiment, mais il détruira tous les impies. Que ma bouche proclame les louanges du Seigneur, son nom très saint, que toute chair le bénisse, toujours et à jamais.

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0: Bienvenue à Question d'aujourd'hui, émission qui vous est présentée par l'Office de catéchèse du Québec en collaboration avec Radio-VM et Radio-Galilée. Nous recevons Richard Chartier, directeur de mission des Franciscains, pour une deuxième semaine parce que nous voulons parler, bien sûr, de François d'Assise. Les 800 ans cette année, on va souligner ce jubilé de son décès à François d'Assise. Et c'est une occasion de découvrir ou redécouvrir ou d'approfondir qui est François d'Assise et son impact si important dans la vie des chrétiens, même de non-chrétiens, et aussi dans la vie de l'Église. Et à l'automne 1219, il y a un événement extrêmement important qui va se passer. Richard Chartier, qui est peut-être moins connu, mais qui a eu un impact important dans la vie de François et dans la vie des franciscains, et aussi dans la vie de l'Église. Qu'est-ce qui se passe à l'automne 1219?
1: Bon, alors on sait qu'à cette époque, évidemment, il y avait beaucoup de croisades. C'était la cinquième croisade. Des armées chrétiennes assiègent Damiette, qui est en Égypte.
0: Donc, c'est une ville.
1: C'est une ville, oui, effectivement. Alors, on sait qu'à cette époque, il y a beaucoup de guerres entre les villes. Hein. Il se faisait même des guerres, j'ai expliqué la semaine dernière, même en l'intérieur de l'Italie. Hein, François, il a participé comme chevalier à des guerres entre Spolète et Assise. Et là, bien évidemment, c'est la croisade qu'on fait. Et les croisades font en sorte que les armées chrétiennes assiègent donc Damiette. François se rend avec le frère Illuminé, et c'est son nom, Illuminé.
0: Donc, c'est son frère franciscain.
1: Son frère franciscain qui s'appelle Illuminé. Ils vont à Damiette parce qu'ils se disent, ben, on va essayer de réconcilier les deux. François part avec cette idée-là. Et il est donc capturé par les soldats du sultan Al-Malik Al-Kamil. Et malgré tout, ce qui se passe, le fait que lui soit capturé, ben on se dit qu'il va le tuer ou je ne sais pas trop, hein, ça aurait pu arriver. Mais là, finalement, le sultan est intéressé à rencontrer François. On ne sait pas trop exactement les conversations exactes qu'il y a eu avec le sultan, mais ils se rendent compte, tous les deux, François et le sultan, que finalement, ils sont amoureux de Dieu. Hein? Ils sont tous les deux croyants. Donc, il y en a un, comme François dit, « Ah, ben le sultan, il prie 5 fois par jour. » Et le sultan dit, « Ben François, cet homme prie aussi, prie Dieu. » Alors, il se rend compte que finalement, ils sont tous les deux croyants, qui croient en Dieu. Ils se disent, « Ben, dans le fond, pourquoi qu'on se bat? On ne sait pas. » Ben, bon, bref, et l'idée de cette rencontre-là, il faut bien le dire, au tout début, François y allait comme un martyr aussi, parce qu'à l'époque, c'était bien important, cette idée de martyr, de se sacrifier pour l'Église.
0: Donner sa vie.
1: Mais finalement, il ne deviendra pas un martyr, puisqu'il retourne par la suite et raconte ce qui s'est passé avec le sultan. Et cette rencontre-là va permettre, en fin de compte, aux franciscains de faire une réflexion en se disant, ben, coudonc, c'est pas parce qu'ils sont musulmans qu'ils sont pas croyants en Dieu. Et il va donc se dégager de cette rencontre-là l'idée de pouvoir avoir des conversations, des partages, ce qu'on appelle le dialogue interreligieux. C'est un peu de là qu'est née aussi cette idée de dire, ben, si on se parlait entre nous, entre religions, ben, ça nous aiderait à mieux se comprendre puis à mieux se connaître, hein, évidemment. Alors, l'idée de cette rencontre du sultan, dans le fond, où François voulait se faire martyr en disant, et en même temps aussi, probablement dans son idée de vouloir faire en sorte que, ben, que d'être un espèce de réconciliateur ou je sais pas trop, ben, finalement, ça s'est bien déroulé et ça a fait en sorte aussi que ça a donné cet élan de dialogue entre les deux religions.
0: Et pour les franciscains, c'est devenu comme une manière aussi de s'inculturer, d'aller à la rencontre de d'autres peuples dans cet esprit de François, si je comprends.
1: Exactement, oui, c'est ça. Donc, les franciscains se sont toujours inspirés de cette rencontre-là pour, quand ils vont en mission, de dire, ben, ça veut dire qu'il faut aussi respecter les cultures dans lesquelles on va, les cultures et les religions. Les gens qui sont croyants en Dieu ne sont pas tous des catholiques, mais ils croient en Dieu. Alors, c'est ça, ça a permis cette ouverture-là. Et ça a permis aussi que les missions, en fin de compte, ont fait en sorte qu'il y a eu ce respect des cultures aussi, hein, ce qu'on appelait l'inculturation, c'est-à-dire cette idée d'aller évangéliser dans des cultures qui ne sont pas nécessairement croyants en Dieu catholique, mais qui a permis au moins aux missionnaires de dire, ben oui, on va faire attention, on va parler de Jésus, mais tout en respectant la culture des gens dans lesquels on va aller parler de notre cher Jésus-Christ.
0: Richard Chartier, justement, allons du côté des missions des franciscains. Même au temps de François d'Assise, il a envoyé des frères au Maroc et à d'autres endroits, sans doute. Et lui-même, François, a parcouru des kilomètres pour aller, mais justement, témoigner de ce Jésus qui est le Jésus près des pauvres et des petits.
1: C'est ça, exactement, oui. Ben, il faut dire que ceux qui sont allés au Maroc un petit peu plus tard, là, ils ont été moins chanceux que François. Eux autres, ils ont été tués, malheureusement. Ça a été les premiers martyrs franciscains. Et d'ailleurs, il faut dire, je fais un petit lien, là. Saint Antoine a rencontré des frères qui venaient il a vu les funérailles de ces frères-là. Et ça l'a beaucoup marqué. Alors, je passe sur un
0: autre histoire.
1: Saint Antoine de Padoue, oui.
0: Ah oui.
1: Et c'est ce qui a fait qu'il est rentré chez les franciscains, parce que Saint Antoine, c'était pas un franciscain au tout début. Il était dans une autre communauté. Alors, quand il a vu ça, il a dit, « Ah, mon Dieu, des hommes qui se sacrifient ainsi pour Dieu, etc. » Ça l'a beaucoup marqué et il a voulu rentrer chez les franciscains. Alors, Saint Antoine de Padoue, ça a été un franciscain parce qu'il a vu effectivement les martyrs du Maroc.
0: Alors, dans les missions aujourd'hui des franciscains, il y a certains pays où il y a une présence franciscaine assez importante, en tout cas très symbolique, en Russie, en Terre Sainte, bien sûr, au Soudan, en Libye, au Maroc. Parlez-nous de ce que font les frères dans ces milieux.
1: Oui, on peut trouver ça curieux, effectivement. Quand je suis allé cet automne, on est allé faire des prédications dans des paroisses et puis dans le calendrier qu'on vendait pour nos missions, justement, il y a différentes... toutes nos missions sont presque là. En fait, les projets qu'on a appuyés à travers le monde. Puis les gens disaient, « Mon Dieu, il y a donc bien des endroits spéciaux où vous allez, en Ukraine où il y a la guerre. » Le Soudan, il y a de la guerre, hein, là aussi. Et en Russie. Alors là, les gens trouvaient ça curieux. Ben, j'ai dit, c'est parce que les frères, l'idée de ça, c'est d'être proche des gens qui sont croyants, en fait, qui sont catholiques, qui sont pratiquants. En Russie, c'est que les frères sont là pour accompagner les catholiques. Évidemment, pas les autres qui vont faire du prosélytisme en Russie, mais ils vont accompagner déjà les gens qui sont catholiques, donc qui ont besoin d'accompagnement, hein, évidemment, la pastorale, la catéchèse, etc.
0: Les sacrements.
1: Les sacrements, c'est ça. L'idée, c'est ça, d'aller dans des endroits comme ça. En Libye, c'est la même chose. Au Maroc aussi. C'est pas nécessairement d'aller évangéliser tout le peuple, mais d'accompagner les gens qui sont là, les croyants qui sont là. Et aussi, d'aider les plus pauvres. Alors, souvent, dans les pays, évidemment, partout, hein, à travers le monde, il y a des pauvres. Alors, les frères, dans l'esprit de François, c'est d'aller aider les gens qui sont pauvres, qui sont laissés pour compte. Ça peut être des marginaux, ça peut être des gens, tu sais, que souvent, je pense en particulier, même à Hong Kong, on a appuyé un projet pour les personnes atteintes du VIH, par exemple. Et souvent, les mêmes, encore aujourd'hui, il y a des pays où tu es atteint de ce qu'on appelle le sida, là. Ils sont marginalisés, ils sont refusés souvent par la famille, etc. Donc, les frères sont là avec ces personnes qui sont justement rejetées par la société. En Russie, c'est d'être avec, effectivement, les personnes qui sont croyants. Et les frères ont une école, donc c'est de participer à leur éducation, d'être avec eux, de faire en sorte que les jeunes pauvres puissent être éduqués. En Ukraine, c'est la même chose. Bien là, à l'heure actuelle, évidemment, toute leur énergie, c'est d'aider les victimes de la guerre. Comme par exemple, les frères vont être avec les personnes âgées. Il y a des personnes âgées qui ne peuvent même pas sortir de leur maison, même si les bombes tombent à côté, là, parce qu'ils sont handicapés, ils sont dans l'impossibilité physique de se déplacer. Ce que les frères font, c'est qu'ils vont leur porter nourriture, médicaments, etc. Évidemment, réconfort moral. Ça, c'est bien important. Alors, c'est leur travail. Leur travail aussi en Afrique, c'est la même chose. C'est souvent relié à de l'aide humanitaire, hein? Ou l'éducation, construire des puits, être avec aussi les gens qui sont abandonnés, des enfants orphelins, etc. Donc, c'est toujours être avec des personnes qui ont été rejetées par la société ou abandonnées.
0: Et c'est là que l'épisode de François avec le lépreux prend tout son sens pour la famille franciscaine.
1: Exactement.
0: De refaire ce même geste de proximité avec quelqu'un qui est rejeté, qui est marginalisé et qui n'a pas de ressources aussi.
1: Exactement.
0: Qui n'a pas les moyens, parce qu'il y a des obstacles, d'aller, de pouvoir vivre décemment.
1: Exactement. Oui. C'est cet esprit d'ailleurs de François, je crois, qui traverse l'époque. Je dirais l'histoire des franciscains. Si on regarde l'histoire de cette communauté-là, c'est vraiment, les frères sont toujours en marge avec les marginaux, avec les personnes qui sont à part. Et ça a toujours été ça, puis ça se continue encore aujourd'hui. Donc, nous, notre but, la mission des franciscains, c'est d'appuyer des projets que les frères nous présentent. Parce que c'est pas nous qui disons, hey, tu devrais faire telle chose. C'est les frères qui nous présentent des projets. Et puis, on évalue si on peut faire un appel à dons, ce qu'on appelle, auprès de nos donateurs. On envoie une revue. Les gens, s'ils veulent, peuvent participer à appuyer ce projet-là. Et dans notre revue, il n'y a pas juste aussi la question d'appuyer un projet, mais on essaie aussi de réfléchir sur ce que c'est que la mission, puis aussi, en même temps, mieux connaître le pays dans lequel on demande des dons, et aussi, bon, le travail des frères, etc. Donc, ce n'est pas juste une question monétaire aussi, je pense, une question d'être solidaire avec les frères, mais aussi avec la population. Souvent, les gens se disent, mais au moins, je suis écouté, je suis compris, on peut m'aider, on peut venir à mon aide pour tisser une solidarité. On a besoin de solidarité dans notre monde, je trouve. Et c'est cette solidarité-là, pas juste une question financière, c'est aussi être solidaire avec les personnes, les accompagner, dire, hey, on est là. On vous comprend, on essaie de vous aider. Et on peut s'aider aussi mutuellement parce que ces gens-là peuvent aussi nous apprendre, évidemment. Ils nous apprennent beaucoup par rapport au temps. Moi, je trouve que ça, c'est une chose que j'apprends beaucoup parce que avec, que ce soit les Africains ou les Latinos, etc., eux, ils prennent beaucoup leur temps. Hein. Et je trouve que dans notre société, on est toujours pressés, nous autres. Et justement, je disais aux gens, à un moment donné, je ne sais pas pourquoi qu'on est toujours pressés. Mais je trouve que ces cultures-là nous apprennent à vivre la vie avec je dirais, un temps plus « smooth », je m'excuse du terme anglais, là. Mais bon, on est capable d'avancer, mais on n'est pas obligé d'être toujours pressé, de se presser, d'être vite, vite, vite, puis ah ouais, puis bon. Mais eux, ils prennent leur temps. Et moi, je trouve que ça, c'est une chose qui m'apprennent beaucoup.

0: À question d'aujourd'hui, nous sommes en compagnie de Richard Chartier, directeur de mission des Franciscains. Revenons à François, François d'Assise, qui a laissé des prières, et entre autres celle très connue, « Seigneur, fais de moi un instrument de paix ». Et en quoi ça teinte la famille franciscaine?
1: Bien, je pense que la paix, ça a été, je dirais, une valeur tellement importante chez François. Hein. Il y a eu tellement d'histoires qu'on peut raconter sur François. Tu sais, on parle de la réconciliation avec le sultan, mais il y a aussi tout l'aspect, même avec la création, d'être en paix avec la création. Il y a eu des histoires de François qui réconcilie, par exemple, des villageois avec un loup. Le loup de Gubbio. Ça aussi, c'est une façon d'établir la réconciliation, la paix. Et je trouve que dans notre société à l'heure actuelle, on aurait besoin de revoir cette histoire de François parce que je me dis, mon Dieu, qu'on aurait beaucoup à apprendre de cette réconciliation avec la nature, avec l'environnement, au lieu de la détruire puis de toujours être un... Il me semble qu'on n'a pas une relation saine à l'heure actuelle avec la nature, avec l'environnement.
0: Richard Chartier, pouvez-vous nous rappeler justement brièvement cette histoire du loup
1: oui.
0: et de François pour qu'on puisse bien saisir là, cette idée de réconciliation avec la nature?
1: Oui, c'est qu'il y avait un loup dans le village qui s'appelait Gubbio et le loup, bon, évidemment, faisait peur aux gens et... À un moment donné, bon, François passe par là, les gens lui parlent de ça, puis lui dit, bon, ben, je vais aller parler au frère loup. Alors, il s'en va.
0: Il l'appelait frère loup.
1: Il l'appelait frère loup. Alors, il s'en va voir le frère loup, et là, il lui dit, bon, frère loup, ça suffit, il faut que tu aies un autre genre d'attitude. Mais là, François, il dit aux gens, oui, mais c'est parce qu'il a faim, lui, de loup, c'est pour ça qu'il vous attaque, ou il attaque les gens. Alors là, il s'est arrangé pour que, dans le fond, les gens lui donnent à manger. Alors, comme ça, de cette façon-là, il a arrêté d'être violent, on peut dire.
0: Agressif
1: envers la population. Et la loup lui aurait donné la patte. Bon, ben, il se serait donc réconcilié de cette façon-là. Je ne sais pas si c'est allé jusque-là. Ça fait partie de la légende. Mais disons que le François, l'idée, c'était de dire, ben au lieu d'avoir peur, au lieu de partir sur une violence qui montrait, hein, parce qu'il aurait pu battre le loup, etc., ben c'est de se réconcilier, de trouver un terrain d'entente. Alors, il a trouvé ce terrain d'entente-là, et ça a permis, effectivement, là, ce que l'histoire dit, c'est que les villageois et le loup ont poursuivi dans la paix et la joie d'être ensemble. Alors ça, je trouve que c'est une belle histoire parce que ça nous permet de comprendre que la façon dont aujourd'hui on agit avec les animaux, avec la nature, c'est souvent agressif. Et je me dis, ben, peut-être qu'il y aurait une autre manière d'apporter notre relation avec la création.
0: On sait que François écrit ce cantique de Frère Soleil alors qu'il était à la fin de sa vie, aveugle, et on en a parlé la semaine dernière à l'émission. Mais l'impact de François par rapport à l'écologie, par rapport aux chrétiens, elle est immense, particulièrement depuis la publication par le pape François, justement, de la date aussi. Et comment vous voyez les fruits de cette encyclique, mais d'avoir redécouvert aussi, ou remis en évidence, comment François nous invite à prendre soin, justement, de cette maison commune?
1: Effectivement. Bien, dans Laudato si, on retrouve beaucoup de thèmes hein, de cette prière de François, la fraternité, être avec l'autre, etc., le respect. Donc, moi, j'ai trouvé que, ben, pas juste, je pense, chez les franciscains, mais dans l'Église, Laudato si a eu un impact important. Et à travers le monde même, hein, même ceux qui ne sont pas croyants, ils ont vraiment aimé et vraiment même, je dirais, apprécié ce texte de François. Parce que ça a donné, enfin, je dirais, une assise, pas François d'Assise, mais une assise pour pour les chrétiens aussi, pour les catholiques, pour dire, mais regardez, on a un texte qui nous amène un peu plus loin dans notre réflexion, puis aussi, non seulement notre réflexion, mais notre action, parce qu'il ne faut pas oublier que dans Laudato aussi, François nous invite à l'action. Il nous invite à réfléchir, oui, à prendre conscience qu'effectivement, on détruit l'environnement, et non seulement on détruit l'environnement, mais on ne tient pas compte non plus des pauvres qui subissent les changements climatiques, tout ce qu'on fait à la nature, souvent, c'est les pauvres qui en subissent les conséquences. Et ça, c'est pas une occupation comme ça là, du pape ou des militants, c'est des faits concrets. Nous autres, on le sait parce qu'on sait que nous, on aide des frères. Souvent, ils vont aider des gens qui sont, mettons, doivent se déplacer pour parce que là, oups, tout d'un coup, il pleut plus ou il y a trop de sécheresse, ils peuvent même pas cultiver. Alors, il y a des effets concrets sur les gens, les changements climatiques. Et le pape nous invite à dire, mais aussi à faire. Ben, il nous dit, ben là, il faut faire des choses concrètes pour changer cette situation-là. Et pour les franciscains, c'est un texte extraordinaire parce qu'effectivement, il s'inspire beaucoup de François d'Assise, mais ça devrait être aussi un texte inspirant pour tous les chrétiens parce que c'est un texte vraiment, pour moi en tout cas, fondamental. La seule petite chose, personnellement, là, c'est pas, je ne parle pas au nom des franciscains, là, je parle à mon nom personnel, mais je trouve que François aurait pu parler un petit peu plus de la question des animaux. Quel est notre rapport avec les animaux? Il n'en parle pas beaucoup. Ça, disons que, parce qu'il y a aussi des catholiques qui sont impliqués dans la défense des animaux, ils ont trouvé que le texte était un petit peu faible à ce niveau-là. Mais disons que dans l'ensemble, c'est un texte vraiment qui fait l'histoire, moi, je trouve, en tout cas.
0: Et peut-être que François d'Assise, c'est un des héritages qu'il nous laisse aussi, oui, de repenser notre rapport aux animaux, de ne pas avoir une vision utilitaire des animaux, mais de les voir aussi comme un don de Dieu.
1: Oui, tout à fait.
0: Dans l'héritage de François, qu'est-ce que vous nous avez parlé la semaine dernière de la joie? Vous nous avez parlé de la fraternité, on a parlé du dialogue interreligieux, des missions. Est-ce qu'il y a un autre aspect de l'héritage de François que vous souhaitez nous parler?
1: Oui, bien, je suis content que vous m'ameniez ce sujet-là, parce que moi, je trouve que souvent, on parle de François et les animaux, hein, souvent on découvre justement. Moi, j'ai découvert François, en tout cas, parce que j'aimais beaucoup les animaux. C'est comme ça que j'ai découvert François d'Assise. Mais disons qu'il ne faut pas non plus voir cette relation, parce que souvent, François a eu, il parlait de sœur abeille, de sœur araignée. Mais il ne faut pas non plus que ça reste juste une question, disons, romantique. Je pense qu'il faut aussi aller plus loin. C'est pas juste appeler une abeille sœur ou frère un tel, un animal, le frère animal. Ben, faut aller plus loin aussi. Faut pas juste dire, ah ben c'est beau, ben c'est bien beau. C'est une belle affaire. Oui, mais qu'est-ce qu'on fait de concret? Et bien, je pense que c'est ça aussi que François nous invite à faire. On a parlé tantôt du Judo de Gubbio. Il y a d'autres aussi initiatives que François a prises. À un moment donné, il a sauvé un âne, etc. C'est que, pourquoi il disait ça? C'est pas pour rien, c'est parce que les animaux sont des créatures de Dieu. Et quand on dit ça, là, on ne devrait pas dire ça de même. Ah bon, ben oui, alors ça, c'est... Oui, c'est important. C'est Dieu qui les a créés. Donc, il faut les protéger, il faut les aimer. Et puis ça, moi, je pense que ce que François nous a laissé comme legs, ça devrait nous faire réfléchir beaucoup. Notre rapport avec toutes les créatures de la Terre. Malheureusement, je trouve qu'on a un rapport souvent très superficiel. Il faut vraiment se développer plus en profondeur cette question-là. Parce que souvent, dès le jeune âge, notre relation, puis ça a été prouvé par des études, hein, ça a été prouvé scientifiquement. Quand des jeunes vont être violents envers des animaux quand ils sont jeunes, ils vont être violents plus tard envers les humains. Donc, quand on apprend aux jeunes, dès leur jeune âge, là, à être vraiment des amis des animaux, mais aussi des préoccupés par la question animale, ben, ça va faire des adultes plus tard qui vont être moins violents, qui vont être plus responsables envers même les autres êtres humains. Et ça a été prouvé. Donc, François nous amène vers ces chemins-là.
0: Richard Chartier, 800 ans, il nous reste quelques instants. Comment on peut souligner 800 ans du décès de François?
1: Mais je pense qu'on a parlé de sœur mort. Eh bien, sœur mort, je pense qu'il faut qu'on se dise parce que ça fait partie de la vie. Je pense que François nous invite à dire, à réfléchir à cette question-là en disant, ben oui, c'est vrai que c'est pas facile, la mort. Mais en même temps, il faut se dire ben, que nous, comme on est croyants, on sait qu'il va y avoir un après la mort. Hein? Alors, d'aller rencontrer Dieu. Alors ça, je pense que c'est ça qu'il faut garder comme idée aussi.
0: Et comment allez-vous fêter ces 800 ans? Est-ce qu'il va y avoir des célébrations? Est-ce qu'il y aura moyen de savoir à quel moment, à certains endroits, il va y avoir des choses qui vont se passer, auxquelles on va pouvoir se joindre?
1: Ça, je pense qu'il faut aller vers, je m'excuse, mais vers Internet pour avoir des informations. Je ne suis pas au courant de toutes les activités, mais sûrement qu'il va en avoir. Il s'agit d'aller s'informer sur le blog, etc. Là, le blog, par exemple, le site des Franciscains du Canada, etc.
0: Et celui de la revue aussi?
1: Oui, celui de la revue où on tape Mission des Franciscains et on va le trouver immédiatement. Il n'y a pas de problème.
0: Richard Chartier, c'est un plaisir de vous recevoir pour cette seconde émission.
1: Bien, merci à vous. Merci, ça a été un plaisir pour moi aussi.
0: 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Merci à Yannick Caron pour Radio Galilée et Lisandre Duplé pour Radio-VM. Merci à vous de votre présence, de votre écoute. Au micro, Renaud Grégoire, et je vous dis à bientôt.

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1: Laudetur Jesus Christus.
2: Le chef de la diplomatie américaine Marco Rubio a attendu au Vatican ce matin une audience avec Léon XIV dans un contexte tendu suite aux attaques de Donald Trump visant le souverain pontife. Le Saint-Siège de son côté réitère sa ligne, il faut œuvrer pour la paix et le dialogue plutôt que la force. Dans le même temps, la paix entre Washington et Téhéran fait toujours l'objet de spéculations, les discussions avancent mais deux récits s'affrontent. À la une de ce journal également, la situation humanitaire préoccupante dans la région occupée de Kherson dans le sud de l'Ukraine. Nous reviendrons sur ce projet de loi très symbolique adopté hier à l'unanimité par les députés français. Il prévoit la restitution des biens culturels pillés en Afrique au moment de la période coloniale. Et puis dans notre dossier ce matin, retour sur la décision récente

0: tendu où Donald Trump n'a pas ménagé ses critiques et ses attaques à l'encontre du pape américain, suscitant de nombreux commentaires très critiques. Du côté du Saint-Siège, on rappelle une ligne qui est toujours la même. Il est nécessaire d'œuvrer à la paix en privilégiant le dialogue, comme l'a rappelé le cardinal Parolin, le pape qui ne saurait se laisser enfermer dans un duel avec le président américain, Jean-Charles Puzzolu.
1: Le pape, c'est le pape. Il fait ce qu'il doit faire et le critiquer comme cela a été fait me paraît pour le moins étrange. S'exprimant en marge de la présentation d'un livre sur les écrits de Léon XIV, le cardinal Parolin revient sur les critiques du président américain à l'encontre de l'évêque de Rome et reprend les paroles du souverain pontife prononcées mardi soir à Castel Gandolfo, soulignant une nouvelle fois que lorsque l'on s'exprime, il faut dire la vérité. Le Saint-Siège, clarifie le secrétaire d'État du Vatican, a une position nette contre l'arme nucléaire et s'est même prononcé contre la possession de cette arme. Quant à la rencontre ce matin entre le pape et le secrétaire d'État américain Marco Rubio, elle est la bienvenue. L'initiative est partie d'eux, précise le cardinal Parolin, qui s'entretiendra lui aussi avec son homologue américain. Nous l'écouterons, dit-il. J'imagine qu'on parlera de ce qu'il s'est passé ces derniers jours, mais nous pourrions aussi ne pas aborder cette question. Comme nous le faisons d'habitude, poursuit le cardinal, nous parlerons des questions de politique internationale et des situations de conflit. Mais, conclut le secrétaire d'État du Vatican, les États-Unis sont et restent un interlocuteur incontournable. Il joue un rôle dans la quasi-totalité des situations que nous traversons et nous en tenons compte.
0: Jean-Charles Puzzolu. Après plus de deux mois de guerre et alors que le détroit d'Ormuz est toujours bloqué, où en sont les discussions sur un éventuel accord de paix entre les États-Unis et l'Iran? Les discussions se poursuivent, mais deux versions s'opposent. Alors que le cessez-le-feu, lui, tient depuis quasiment un mois, comme souvent, les propos du chef de la Maison-Blanche sur les réseaux sociaux ont influé sur les indices boursiers. Gwendal Lavina.
2: Comme à chaque fois depuis le début de la guerre, la moindre déclaration du président américain a des conséquences immédiates sur les marchés. Hier matin, lorsque Donald Trump a estimé très possible un accord de paix avec l'Iran, les prix du pétrole ont ainsi chuté et les indices boursiers sont remontés en flèche en quelques secondes. Las, car si le président a évoqué de très bonnes discussions et affirmé que l'opération Führer Epic se terminerait dès l'accord signé, il a aussi promis la reprise des bombardements avec une plus forte intensité si Téhéran refuse. C'est au moins la dixième fois depuis le 28 février que Donald Trump parle publiquement d'un accord tout proche pour que finalement rien ne se concrétise. Le principal négociateur iranien Mohammad Bagher Ghalibaf considère lui que Washington veut forcer la reddition de Téhéran en détruisant la cohésion du pays. Pourtant, on sait que les négociations se poursuivent entre les deux capitales. Un texte a récemment fait la navette. Selon un porte-parole du ministère des Affaires étrangères iranien, Téhéran examine d'ailleurs en ce moment une proposition américaine. Gwendal Lavina, New York. Radio Vatican.
0: La banlieue sud de Beyrouth, de nouveau frappée hier soir par Israël. C'est la première fois depuis le 8 avril. Un haut commandant du Hezbollah a été tué. Les frappes de Tsahal qui se poursuivent par ailleurs dans le sud du pays ou dans la plaine de la Beka, à l'est du Liban. De son côté, le Hezbollah revendiquait plusieurs attaques contre des positions et véhicules israéliens. Le Liban, que le pape, souvenez-vous, avait visité début décembre dernier et qui est toujours dans les pensées et prières du Saint-Père. Hier, alors qu'il recevait en audience le nonce apostolique dans le pays, Monseigneur Paolo Borgia, le pape a passé un appel vidéo à une dizaine de prêtres des régions du sud du Liban. Il nous a encouragés, nous a dit qu'il priait pour nous, qu'il nous soutenait. Il nous a donné sa bénédiction dans l'espoir qu'une paix soit bientôt atteinte, a confié l'un d'entre eux. La Russie invite les ambassades étrangères à Kiev à évacuer leur personnel avant le 9 mai en cas d'éventuelle représailles à toute attaque ukrainienne. Le 9 mai, le jour de la commémoration à Moscou de la victoire sur l'Allemagne nazie en 1945. Dans le même temps, en Ukraine, le ministère des Affaires étrangères tire la sonnette d'alarme sur la situation humanitaire catastrophique dans les territoires occupés de la région de Kherson dans le sud du pays, occupé depuis 2022 et théâtre d'intenses combats. Le sort des civils blessés en particulier suscite une forte inquiétude. Les explications de notre correspondante Emmanuel Chaz.
3: En Ukraine, depuis 2022, si le sort de la population à la merci des troupes d'occupation, souvent sujettes aux tortures et à la discrimination, est connu, c'est une nouvelle fois à propos du volet humanitaire qu'Andriy Sybiha, le ministre des Affaires étrangères, souhaite l'appui des alliés de l'Ukraine. Il dénonce une nouvelle fois une situation catastrophique dans la zone occupée de la région de Kherson, alors que les évacuations de civils sont bloquées par les intenses combats et que la population peine à survivre sans électricité. d'électricité, ni eau potable, nourriture ou médicaments de base. Les morts ne peuvent même plus être enterrés et ceux des habitants qui essayent de fuir seuls sont ciblés par des drones FPV russes. Depuis le début de l'occupation, la population est passée dans cette zone de 40 000 à 6 000 personnes. Le ministère des Affaires étrangères ukrainien a entamé des consultations urgentes avec l'ONU et le comité international.

0: International de la Croix-Rouge afin de les secourir. Il demande également aux partenaires de l'Ukraine de faire pression sur la Russie pour exiger le respect du droit humanitaire et la création de couloirs d'évacuation. Emmanuel Chasse, Kharkiv, RFI pour Radio Vatican.
1: Et la Russie annonce jeudi matin avoir abattu pas moins de 347 drones ukrainiens à l'échelle de tout son territoire depuis la veille au soir. Les bureaux de vote ont ouvert ce matin au Royaume-Uni. Plus de 5000 élus locaux doivent être renouvelés, à commencer par les parlements en Écosse et au Pays de Galles. Un scrutin qui promet d'être délicat pour le parti travailliste du Premier ministre Keir Starmer, mais également le parti conservateur, le Labour. Les deux formations étant dépassées par la montée de l'extrême droite et une poussée de la gauche radicale. À Paris, l'Assemblée nationale a voté à l'unanimité hier soir un projet de loi qui prévoit la restitution d'œuvres d'art et autres biens culturels aux anciennes colonies de la France. C'est au Sénat de voter aujourd'hui ce texte en vue de son adoption définitive. Un texte très attendu en Afrique en particulier. À l'Assemblée hier soir, la ministre de la Culture a salué un moment historique. Catherine Pégard qui a expliqué que ce vote à l'unanimité était indispensable afin que la France parle au monde d'une voix unie sur ce sujet. Marie-Christine Bonzon.
2: Le vote d'hier soir et celui d'aujourd'hui marquent le point d'orgue d'un long processus législatif entamé après la promesse faite en 2017 par Emmanuel Macron dans un discours que le président français avait prononcé au Burkina Faso. Le texte autorise le gouvernement à décider par décret de restituer des œuvres alors que jusqu'à présent le Parlement devait voter une loi spécifique à chaque restitution. Le texte prévoit plusieurs critères pour déterminer le caractère illicite ou non de l'appropriation de l'œuvre par la France. Il stipule que toute demande de restitution par un pays ou par un peuple anciennement colonisé doit être soumise par le gouvernement à l'avis d'une commission composée de scientifiques et d'une commission comprenant des parlementaires. Par ailleurs, le texte ne vise que les biens acquis par la France entre 1815 et 1972, c'est-à-dire entre le début du Second Empire colonial et l'entrée en vigueur de la Convention de l'UNESCO sur la restitution de biens culturels. Pour le gouvernement français, l'objectif politique déclaré est de contribuer à un renouvellement des relations entre la France et l'Afrique, à un moment où la France a perdu une bonne partie de son influence sur le continent, à un moment aussi où le président Macron s'apprête à effectuer une nouvelle tournée africaine à partir de samedi. Marie-Christine Bonzon. Pour Radio Vatican.
1: La commission électorale indépendante n'existe plus en Côte d'Ivoire. L'organe chargé des élections depuis 25 ans a été dissous hier par le gouvernement. Visé par de nombreux griefs depuis sa création, la CEI disparaît pour faire place à un nouveau dispositif dont les contours ne sont pas encore connus. Et puis Félix Tshisekedi se dit prêt à un troisième mandat en République démocratique du Congo. Si le peuple le veut, le président congolais a tenu hier soir à Kinshasa une longue conférence de presse expliquant ne pas fermer la porte à une révision constitutionnelle qui lui permettrait de se maintenir au pouvoir. Il arrivera au terme de son second mandat de 5 ans en 2028. La constitution congolaise qui place la limite à 2 mandats présidentiels, la révision constitutionnelle est très critiquée, en particulier par les églises catholiques et protestantes en RDC. Le 28 avril dernier, les Émirats arabes unis ont annoncé leur départ de l'OPEP, l'Organisation des pays exportateurs de pétrole, une structure née en 1960 et qui évolue au gré des bouleversements géopolitiques. Le dernier en date est bien sûr la guerre contre l'Iran et ses ripostes contre les différents pays du Golfe, Émirats en tête, tout comme le blocage toujours en cours du détroit d'Ormuz. Membres de l'OPEP depuis 1967, les Émirats ont longtemps compté parmi les piliers de l'organisation. Ce retrait montre la volonté d'Abu Dhabi de sortir des contraintes de ce cartel dominé par l'Arabie Saoudite et des contraintes de production d'or noir. Cette décision montre également que les Émirats ne misent pas uniquement sur le tout pétrole pour faire perdurer son modèle économique. C'est ce que nous explique ce matin Olivier Appert du Centre Énergie et Climat de l'IFRI, l'Institut français des relations internationales.
3: Le pays mise bien entendu sur le tourisme, c'est Dubaï. Or, après les attaques contre les Émirats arabes unis, effectivement, le tourisme risque d'en prendre un certain coup, de même que la place de Dubaï comme vecteur important du commerce international. Par ailleurs, les Émirats se sont engagés depuis un certain nombre d'années dans la transition énergétique, et notamment, ils ont créé Masdar, qui est une ville du futur moderne qui répond en fait à toutes les contraintes, à tous les objectifs du développement durable. Donc c'est sûrement à ça que pensait le gouvernement émirati, de même que le gouvernement émirati peut renforcer en fait sa présence dans le domaine du raffinage et donc de la production d'un certain nombre de produits chimiques ou d'engrais.
4: Ce départ met en lumière la fragilité de l'OPEP. L'organisation peut-elle survivre au retrait des Émirats ?
3: Il est clair que le départ des Émirats est quand même un événement plus important que le départ du Qatar. Ce n'est pas le premier départ. Il y a déjà le Qatar qui a quitté en 2018, l'Équateur en 2020, l'Angola qui a quitté en 2023. Mais c'est clair que c'est un acteur important qui représente de l'ordre de 15% de la capacité de production de l'OPEP historique. Alors, je pense que l'OPEP a une certaine résilience. L'OPEP a déjà réagi à des crises comme la crise du contre-choc pétrolier en 85-86, lorsque l'Arabie saoudite, pour éviter de perdre ses parts de marché, s'était remise à produire au maximum et donc créant un effondrement des prix du pétrole. Il y a eu encore un certain nombre d'événements auxquels l'OPEP a survécu, comme les crises du Golfe. De même, autre crise auxquelles l'OPEP a survécu, c'est la crise des subprimes ou encore la crise du Covid en 2020.
4: Les pays de la région y voient toutefois une désolidarisation des Émirats. Est-ce que ce retrait, c'est aussi le signe de la recomposition des alliances dans la région à l'œuvre depuis ces dernières années ?
3: Oui, avant, il y avait d'un côté l'Iran et de l'autre côté les autres pays arabes. Il me semble clair que ce départ des Émirats de l'OPEP fragilise aussi le Conseil de coopération du Golfe. Le Conseil de coopération du Golfe, c'est une organisation construite un peu à l'image de l'Union européenne qui regroupe un certain nombre de pays arabes, Bahreïn, Oman, le Koweït, le Qatar, l'Arabie saoudite et les Émirats arabes unis. Et donc ce conflit entre les Émirats et l'Arabie saoudite va aussi seulement se traduire par un affaiblissement de cette coopération au niveau des pays du Conseil de coopération du Golfe.
4: Quelles seront les conséquences sur le marché du pétrole ?
3: La conséquence, ça va être que les Émirats vont mettre sur le marché plus de pétrole qu'auparavant. Donc ça va avoir tendance à peser sur les prix du pétrole. Après, quelles seront les réactions des autres pays de l'OPEP ? Je pense par particulier à l'Arabie saoudite et à la Russie, qui sont les principaux acteurs d'OPEP+, ça, la messe n'est pas encore dite.
1: Interrogé par Alexandra Siergan, Olivier Appert du Centre Énergie et Climat de l'IFRI, l'Institut français des relations internationales, était ce matin l'invité de Radio Vatican. Ainsi s'achève ce journal. Merci pour votre fidélité. Excellente journée à tous.
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Évangile de Jésus-Christ selon saint Jean, chapitre 15, versets 9 à 11. À l'heure où Jésus passait de ce monde à son Père, il disait à ses disciples : Comme le Père m'a aimé, moi aussi je vous ai aimé. Demeurez dans mon amour. Si vous êtes fidèles à mes commandements, vous demeurerez dans mon amour, comme moi j'ai gardé fidèlement les commandements de mon Père. Et je demeure dans son amour. Je vous ai dit cela pour que ma joie soit en vous et que vous soyez comblés de joie. Celui qui demeure en moi et en qui je demeure, disait Jésus, celui-là donne beaucoup de fruits. Et il ajoutait, sans moi, vous ne pouvez rien faire. Bien des gens de nos jours se coupent de la vigne, se coupent de Dieu et de Jésus, au nom de leur liberté. Or, une branche de vigne, c'est fait pour rester sur le tronc. J'ai le goût d'exprimer le même message en d'autres termes. Je vais vous raconter l'histoire d'une petite pomme, une pomme qui vous laisse détacher au nom de sa liberté. Il était une fois une pomme qui avait tout pour être heureuse. Le vent la caressait, elle regorgeait de jus savoureux, elle était rouge à faire envie, jouissant de la compagnie de ses voisines qui l'admiraient. Seulement un jour, elle remarqua un écureuil qui montait dans le pommier et en redescendait à volonté, et y gambadait par terre en toute liberté. La pomme se sentit tout à coup malheureuse d'être attachée, immobile. Elle supplia le dieu des vents de lui rendre sa liberté. Celui-ci souffla tant et tant qu'elle fut soudain projetée par terre. Elle roula, roula, jusqu'à ce qu'elle s'immobilise contre une roche sur le bord de la route. Pour une liberté, c'était une liberté de bien courte durée. Et puis elle avait attrapé un solide coup au côté gauche. Déjà le rouge commençait à devenir brun. Un petit garçon passant par là la prit dans ses mains. « Oh, la belle pomme !» Mais la retournant, il fit « Burk, elle est toute tachée. Comme elle est tombée de l'arbre, il doit y avoir un ver dedans. » Il la repoussa avec un bon coup de pied. Elle roula, roula jusqu'au fond d'un fossé. Étourdie mais reprenant ses esprits, la pomme se retrouva au milieu de la vermine. Elle eut un terrible haut-le-cœur quand une limace toute gluante s'approcha d'elle pour en faire sa pitance. C'était payé bien cher pour une si piètre liberté. Elle aurait bien prié le dieu des vents de la remonter dans le pommier, mais le vent n'arrivait pas jusqu'au fond du fossé. Petite pomme, ce qui a fait ton malheur, c'est d'avoir voulu à tout prix te détacher de ton arbre avant d'arriver à maturité. Que de chaînes on paye sans tarder, comme prix d'une liberté dérobée. On commence par se sentir repoussé du bout du pied, puis on se fait croquer morceau par la vermine du vice. Mûre, une pomme se détache d'elle-même, elle tombe délicatement dans la mousse. Dieu la garde au frais et elle se conserve pour l'éternité. La morale de cette histoire, c'est qu'au fond, la seule vraie liberté est celle qui ne nous détache ni de Dieu, ni de l'arbre qu'est l'Église.

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Au Québec, tous les patients ont-ils le droit de connaître la vérité sur leur état de santé? À la lumière des principes que nous avons explorés tout au long de cette chronique, je pense ici au consentement éclairé et à l'autonomie du patient, nous répondons sans hésiter par l'affirmatif. Bien sûr que oui. Mais permettez-moi de brouiller un peu les pistes, comme j'aime le faire, en vous présentant ici un concept plutôt controversé appelé le privilège thérapeutique. Guy Durand, théologien et juriste québécois, professeur émérite de l'Université de Montréal, en donne ici une définition utile. Le privilège thérapeutique désigne la prérogative de la personne soignante de ne pas révéler au patient certaines informations susceptibles de lui nuire. Donc, ce n'est pas vraiment de mentir au patient, mais de taire une partie de l'information parce que la transmission de cette information pourrait causer des effets néfastes. Soyons clairs, il ne s'agit pas d'un droit dont jouit le personnel soignant. Mais il arrive bien sûr que les personnes soignantes soient confrontées à des situations où dire la vérité n'est pas si évident, comme c'est le cas la plupart du temps. Je me souviens d'un cas que j'avais étudié lorsque j'étais étudiant au deuxième cycle en bioéthique et qui illustre bien ce point. Une jeune femme a été admise à l'hôpital à Montréal. Elle devait y être traitée pour une forme de cancer plutôt agressive. Après plusieurs cycles de chimiothérapie et de radiothérapie, elle a été déclarée en rémission et était ravie, comme on peut facilement l'imaginer, de rentrer chez elle auprès de son mari et de ses jeunes enfants. Quelque temps s'est écoulé, un certain nombre d'années, et elle a été admise dans le même hôpital, mais cette fois-ci très clairement en fin de vie. Elle a expliqué au médecin qu'elle avait accepté ce qu'elle avait appris à comprendre. Parfois, le cancer revient et parfois, ce retour peut être grave. Elle était en paix, a-t-elle dit, avec cette idée. Elle s'était battue autant qu'elle le pouvait, mais elle était en paix. Elle a longuement discuté avec son mari et ses enfants. Elle était aussi prête qu'elle pouvait l'être à mourir. L'équipe soignante, cependant, était perplexe face à son état et a décidé de lui faire passer une série d'examens. Ils ont découvert que son cancer n'était en fait pas revenu. Elle avait le sida et la mort était imminente. Pour résumer, l'hôpital a réussi d'une manière ou d'une autre à retracer son infection jusqu'à une transfusion de sang contaminée au cours de son traitement contre le cancer. Pour une raison quelconque, elle n'avait pas été informée de cette découverte. Mais la question fondamentale a été soumise au comité d'éthique. Faut-il lui dire la vérité? Elle l'ignorait manifestement, c'est pourquoi elle n'avait pas été traitée pendant tout ce temps. Il était clair qu'après son décès, l'équipe soignante informerait son conjoint qu'elle se préparait à une litige et qu'elle veillerait à ce que les enfants aillent bien, etc. Ce n'était pas la question. Le souci était de lui dire qu'après toutes ces années de lutte contre le cancer, elle allait désormais mourir d'une erreur médicale, du sida. Il savait que si la vérité était révélée, elle passerait ses dernières heures à ruminer cette information difficile et à se demander si elle avait transmis la maladie à ses proches. Oui, elle avait droit à ses propres informations médicales. Mais qu'en est-il du souci de préserver la paix qu'elle disait avoir trouvée, et tout cela quelques jours avant sa mort? Dans la somme, Thomas d'Aquin nous dit « Parce que l'être humain est un animal social, un être humain doit à un autre, par nature, ce qui est indispensable au maintien de la société humaine. Or, les êtres humains ne pourraient pas vivre ensemble s'ils n'avaient pas de confiance réciproque, c'est-à-dire s'ils ne se manifestaient pas la vérité. Donc, d'une certaine façon, la vertu de vérité rejoint la raison de dette. Mais quoi faire quand la personne soignante juge que le risque d'informer le patient est plus grand que celui de ne pas l'informer? Le père Benedict Ashley, dominicain, théologien et philosophe américain, dit ceci.
la décision de révéler un pronostic grave qui peut être éthique en soi peut devenir contraire à l'éthique si la personne soignante l'annonce au patient sans ménagement brusquement, puis se retire, sans offrir aucun soutien émotionnel pour aider le patient à vivre avec ses émotions. En effet, l'assurance que le médecin a l'intention d'accompagner le patient tout au long de son parcours et qu'il ou elle se tiendra toujours à sa disposition pour lui offrir tout le réconfort possible peut s'avérer plus importante que la mauvaise nouvelle elle-même. Dans bon nombre des cas difficiles invoqués pour justifier la non-divulgation de la vérité, c'est peut-être l'absence de cette manifestation de compassion plutôt que le fait de dire la vérité qui a entraîné ces résultats malheureux. Devrions-nous dire la vérité est une question importante. Mais il serait peut-être plus juste de formuler la question ainsi. Comment disons-nous la vérité?

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0: Bonjour, Monsieur Thomas de Conin.
1: Bonjour.
0: Alors, on se retrouve pour une nouvelle capsule des repères éblouissants, toujours sur le thème de l'expérience interne.
1: Oui.
0: Et lors de notre dernière capsule, vous avez parlé d'une pièce de Shakespeare, Titus Andronicus. Puis, à cette occasion, mais j'aimerais rebondir sur la question et vous demander pourquoi Pierre Vadeboncœur, dans son essai « L'humanité improvisée », oppose-t-il l'idéologie et la tragédie?
1: Oui. Quand il critique l'idéologie, c'est un peu dans le même esprit, je crois, que Solzhenitsyn. Hein, quand Solzhenitsyn dit « c'est l'idéologie qui a justifié le massacre de millions de personnes », il pense au goulag soviétique. Le regard clair. En somme, on fait ça pour le bien, pour l'idéologie, en l'occurrence marxiste, soviétique. C'est très frappant. Le regard clair, c'est pour le bien qu'on fait ça, voyez-vous. Mais c'est très abstrait. Et c'est un peu comme ce que je disais l'autre jour en citant Gabriel Marcel, l'esprit d'abstraction, facteur de guerre. Et puis aussi, il y a cette phrase dans cet essai de Gabriel Marcel qui me revient, qui m'avait beaucoup frappé à l'époque. La passion fabrique de l'abstrait, dit-il. L'abstrait, on associe ça à l'intelligence, puis c'est avec raison. L'intelligence abstraite isole quelque chose, elle étudie, l'approfondit, elle isole les autres abstraits. Mais la passion aussi. Quand je suis en colère, si je suis en colère, je ne vois plus que l'objet de ma colère ici, hein, et ainsi de suite, le ressentiment, etc. Fabrique de l'abstrait, ça, je trouve que c'est profond. Et justement, les guerres, au nom d'idéologie, l'idéologie nourrissent en même temps des passions. Bon, je trouve que la remarque de Pierre Vadeboncœur, c'est ce qu'il dit dans cet essai. Il parle du bavardage postmoderne. Et ça, c'est l'idéologie, là, qui justifie toutes sortes de choses, bon, au nom d'idéologies diverses. Et il dit que la tragédie nous ramène à la réalité, nous ramène au vécu, au problème du mal, dans le concret. C'est plus des débats académiques, etc., entre le bien et le mal, etc., le fondement de l'éthique et tout ça, qui ont leur raison d'être par ailleurs, certes. Mais c'est la condition humaine, au fond. Hein. La mort. Hein. Le fait que toute vie humaine est tragique, au fond, du fait que toute vie humaine est mortelle. Et la mort, bon, c'est la négation de mon être, etc. Je veux dire, bon, nous qui avons la foi, nous pensons à l'au-delà et au paradis, etc. Puis ça, c'est la foi chrétienne qui nous permet ça. Mais pour beaucoup de gens, on le voit dans les débats aujourd'hui autour de la soi-disant aide médicale à mourir, c'est le néant, mais c'est quand même angoissant, normalement. Et de toute façon, dans beaucoup de vies sont marquées par toutes sortes de tragédies, de blessures, de souffrances, etc. Donc là, on est dans le concret, dans le tragique. Et la tragédie nous met sous les yeux notre condition concrète. Souvent, justement, les familles, hein, les liens familiaux, on voit ça dans Édipe, dans Antigone déjà, puis dans Shakespeare et partout, enfin, puis encore dans des romans modernes. Les relations familiales jouent un rôle capital, père, fille, frère, sœur, et ainsi de suite. Hein, et c'est parce que ce sont des liens affectifs très profonds, très. Mais qui sont justement souvent marqués par une forme ou l'autre de tragédie. Donc le tragique nous ramène au réel, se trouve à dire Pierre Vadeboncœur, avec justesse, je trouve. C'est une remarque profonde, je trouve, de sa part. L'idéologie est souvent une façon de s'évader, dans des abstractions, de tenir des discours du bavardage, comme dit très bien. Souvent, c'est ça, qui évite le concret, justement.

0: On a parlé contre l'esprit d'abstraction qui serait un facteur de guerre, selon l'expression de Gabriel Marcel. Mais j'aimerais savoir si notre discours ne revient pas à plaider contre l'exercice de la raison.
1: Ah, pas du tout. C'est une critique de la raison abstraite, pas de la raison comme telle, au contraire. Une raison pénétrante, l'intelligence humaine. J'aime bien le mot intelligence parce que, à cause de l'étymologie, et tous les gérer, la lire dedans, ou est-elle les gérer, l'intelligence lit dans les choses. Hein, c'est une... alors, c'est, on peut l'opposer à. Un analphabète, vous mettez une page écrite sous ses yeux, il ne voit rien. Et ce qui lui permet de voir, c'est justement l'art de lire. Notre intelligence, elle peut lire dans les choses. Et la raison abstraite, elle, ben, c'est ne pas se laisser mesurer par le concret, par le réel, au fond. Et c'est ce que doit faire la raison scientifique, dans la mesure où elle se laisse mesurer par des expériences. On fait des expériences dans la nature, on fait des expériences dans les laboratoires. Ça, c'est des expériences externes, à partir d'hypothèses qu'on veut vérifier, hein, établir la vérité. Ça, c'est l'usage de la raison en science, en tout cas, qui est tout à fait recommandable, qui donne des résultats prodigieux. Chaque semaine, la revue Nature, là, chaque semaine, on fait état de toutes sortes de... Il y a des articles, de toutes sortes de découvertes en biologie, etc. Il y a un progrès partout qui est éblouissant, justement, pour employer le terme de repères éblouissants. Sur la biologie, sur la nature, sur l'être humain, c'est vraiment tout à fait admirable ce que les sciences nous apprennent. Ce qui est à rejeter, c'est le réductionnisme, c'est de se contenter de dire, par exemple, si l'être humain est un système nerveux, oui, il est un système nerveux, mais ça entre autre chose. Mais si je dis ensuite l'homme n'est qu'un système nerveux, ben là je tombe dans le fou complètement. C'est stupide. On voit d'expérience d'emblée que l'homme est bien plus, l'être humain, infiniment plus que ça. Même s'il est aussi un système nerveux. Alors isoler un aspect comme ça et en faire un absolu, c'est ça l'esprit d'abstraction.
0: Mais en même temps, dans le cadre des sciences, comme par exemple un neurologue, lui, en même temps, c'est son travail d'isoler en même temps.
1: Ah ben oui, il doit le faire pour sa science, absolument. Mais lorsqu'il sort de sa spécialité et qu'il se parle à lui-même aussi, et qu'il parle aux autres pour expliquer ce qu'il a découvert, il est obligé d'utiliser le langage humain. Et de se laisser mesurer pour expliquer, justement. Et donc, il est obligé de voir les limites en même temps de ses découvertes. Il y a le savant, puis il y a l'homme. Je veux dire, il y a le savant, le spécialiste de ceci ou de cela. Et puis il y a l'être humain lui-même, le savant lui-même, qui se parle à lui-même, au fond, pour essayer de lui dire mais qu'est-ce que j'ai trouvé maintenant et comment est-ce que je peux le formuler dans un langage accessible à d'autres. Là, il se laisse mesurer par la raison commune. Hein. Et c'est là qu'il se révèle, enfin. Tandis que s'il se contente de sa spécialité, c'est l'esprit d'abstraction, comme je disais, là. C'est tout à fait faux.
0: Si je comprends
1: tout à fait faux.
0: Si je comprends bien, comme un mathématicien ne peut pas rentrer le soir à la maison puis voir sa famille, sa femme et ses enfants, par exemple, comme des, simplement des équations mathématiques.
1: Non, ce
0: serait,
1: ça.
0: Ce serait un problème. Donc, il ne doit pas justement mettre à l'écart une partie du réel, qui est la, l'humanité au fond de sa famille.
1: Absolument. Le grand Whitehead, qui était en même temps un très grand mathématicien, disait que justement les mathématiciens, ça s'écrit, hein, les chiffres, etc., les symboles, ça s'écrit, mais ça ne peut pas se dire. Hein. Ça ne peut pas passer par le langage oral. On ne peut pas parler cette langue-là. Donc, il y a une déficience, là, il manque beaucoup. Mais en même temps, ça permet de découvrir des choses qui sont vraies, c'est ça. Il y a ce mot célèbre, là, Russell a eu la... Je vais essayer de traduire ça immédiatement, là. Les mathématiques sont le domaine où nous ne savons jamais de quoi nous parlons et ni si ce que nous disons est vrai. Mathematics is the field in which we never know what we're talking about, nor whether it is true. On ne sait pas. Mais, je corrigerai ça, c'est un mot d'esprit en même temps, à part de Russell, quand je sors en disant, elle nous révèle quand même des choses très très importantes sur le monde physique. On l'a vu avec la théorie de la relativité d'Einstein. La quantité fait partie, le domaine des mathématiques, la quantité est une composante absolument essentielle du monde physique. Et c'est merveilleux que nous puissions isoler cette dimension-là, bâtir une science dessus. Ça, c'est l'abstraction en un sens positif. C'est la réduction de cette abstraction à en faire toute la vérité qui est fallacieuse.

0: toujours sur le thème de l'expérience interne.
1: Oui.
0: Et à ce sujet-là, Aristote, dans son ouvrage Le De Anima, autour de l'âme, affirme que, justement, l'âme est en quelque sorte toute chose. Est-ce que vous pourriez commenter cette affirmation étonnante d'Aristote?
1: C'est une proposition magnifique. Son De Anima, au livre 3, chapitre 8, il dit que l'âme est en effet, c'est textuellement, il dit pos panta, en quelque sorte toute chose, oui. Peut-être qu'une façon d'aborder cette question, ce serait de rappeler l'accent que plus tard Pascal mettra sur le grand Blaise Pascal mettra sur l'immensité. Je cite des pensées de Pascal, toute la dignité de l'homme est dans la pensée, dit-il, écrit-il. Il explique ça par l'immensité. Et il n'y a pas de limite à ce que je peux penser, à ce que tout être humain peut penser. C'est extraordinaire quand on réfléchit à ça. Il y a une infinité dans la pensée. Pas simplement « je pense que je pense que je pense », ce n'est pas ce genre d'infinité finalement absurde dont on parle, mais qu'il n'y a pas de limite. Et si je pose une limite, comme dira Hegel, pour poser une limite, il faut être au-delà de la limite déjà. On est toujours au-delà et au-delà et au-delà. Ou quand Pascal dit par le corps, je ne suis rien, je suis un point dans l'univers. Et par la pensée, je le comprends, l'univers. Je le comprends au sens de je le prends ensemble, prendre comme avec, si vous voulez, étymologiquement, mais aussi je le comprends, c'est-à-dire j'interroge l'univers, c'est ce qu'on fait en physique mathématique, c'est ce que font les scientifiques du niveau d'Einstein et autres, ou le philosophe, enfin, on cherche à comprendre l'univers, mais l'univers, ça n'a pas de fin, et aujourd'hui, on est là avec les galaxies, puis les milliards de galaxies, puis c'est fou, quoi. C'est incroyable que nous pouvons connaître d'une certaine manière, auquel nous pouvons même vérifier l'existence, partiellement en tout cas, par des télescopes, par des instruments de plus en plus perfectionnés. Donc ça, c'est une expérience externe, une vérification externe par des télescopes. Et c'est ça la vraie pensée. Ce que Heidegger appellera la pensée méditante par opposition à la soi-disant pensée calculante. Aujourd'hui, on parle d'intelligence artificielle. C'est absurde. Je veux dire, il n'y a pas d'intelligence. C'est pas une intelligence. On fait des robots de plus en plus perfectionnés. Ce sont des prodiges de la technique, de la main humaine. C'est Prométhée, le dieu de. C'est les Grecs, hein, le dieu de la technique, où nous excellons, et de la technologie, et dans cette inventivité que nous avons, cette créativité, là on voit le pouvoir de l'intelligence qui est capable de fabriquer une infinité d'objets de toutes sortes. Ça peut être des poèmes, ça peut être, c'est prodigieux, tout ce que l'être humain peut inventer. Les machines elles-mêmes, ce ne sont que des machines. Quand vous allez au guichet, il y a un calcul magnifique pour sortir de l'argent de la banque, là. Mais il n'y a aucune pensée. Là. Ce sont des algorithmes, c'est purement mécanique. Ça n'a pas de...
0: Mais si je puis rajouter au sujet des algorithmes, c'est comme par exemple les logiciels ou les ordinateurs qui jouent par exemple aux échecs maintenant. Mais ils sont... Oui. Je pense que c'est un consensus maintenant qui ont dépassé l'homme au jeu d'échecs. Seulement, ces ordinateurs-là, ces mêmes ordinateurs-là, si on les sort du contexte du jeu d'échecs, sont complètement perdus. En fait, ils n'ont même pas conscience de quoi que ce soit.
1: Mais non.
0: Donc, ils ne valent rien en dehors des quelques règles, au fond, du jeu d'échecs.
1: Ça montre que des champions d'échecs, les champions... Au fond, c'était pas de la pensée, c'est qu'il y a des cerveaux, il y a des gens qui ont une capacité beaucoup plus grande de calculer, tout simplement. Il y en a déjà pour le calcul ordinaire, là. Des gens qui sont très doués pour ça, puis il y en a qui ne le sont pas du tout. Mais ce n'est pas de la pensée du tout, c'est autre chose. Il faudrait trouver d'autres termes que l'intelligence artificielle. C'est comme les téléphones intelligents. Smartphone, c'est mieux un petit peu, là, parce que c'est un mot anglais. Smart, brusé, futé, si on veut. Mais ça n'a absolument rien à voir avec l'intelligence. Malheureusement, pour beaucoup de gens, ça tient lieu presque d'intelligence. Mais ça, c'est une autre histoire. Je ne vais pas faire de polémique.

0: Dans son ouvrage « Penser l'homme et la folie », intellectuel M. Henri Maldiné qui dit que l'autre ne peut pas s'inventer.
1: Oui.
0: Est-ce que vous pourriez nous expliquer qu'est-ce qu'il veut dire par là?
1: Oui, c'est intéressant. Si j'écris un roman, je peux inventer un personnage. Dickens, par exemple, qui était très bon dans dépeindre certains caractères, certains types, certains... Puis je peux aller dans toutes sortes de détails, Dostoïevski, etc., des exemples comme ça. Mais dans la vie concrète, l'être humain concret est ineffable. Hein. Je crois que c'est ça l'idée. C'est chaque être humain est ineffable, chaque être humain est différent. Ineffable en sens qu'on ne peut pas le résumer comme on peut le faire par des descriptions dans un roman ou autrement. Il y a comme une résistance du concret. Alors on est encore ici dans le concret par opposition à l'abstrait dont on a parlé dans d'autres entretiens. C'est très très important parce que c'est en lien avec ça vient de Lévinas et puis ça c'est en lien avec l'insistance chez Lévinas sur le visage. Le regard, l'exemple dont on a déjà parlé, l'assassin ne peut pas regarder sa victime dans les yeux. Il y a un rapport éthique à l'autre. Et le regard de l'autre lui dit « tu ne me tueras pas », interdit le meurtre. Il y a une résistance là. Il peut le tuer quand même, là, mais parce que c'est une contrainte d'ordre éthique à laquelle il peut ne pas obéir. Si c'est une brute quelconque, là, qui peut. Mais il évite le regard de l'autre qui lui dit tu ne me tueras pas. Une sorte d'impératif éthique. Et d'une façon plus générale, par-delà cet exemple, notre rapport à autrui, je veux dire, le visage d'autrui manifeste, nous dit Lévinas, une pauvreté essentielle. Il est à découvert, hein. En ce moment, on le cache à moitié avec le masque à cause du coronavirus. Mais il reste quand même le regard aujourd'hui. Hein. C'est quand même le regard qui est le plus important, d'une certaine façon. On est à découvert. Hein. On est nu, le visage est nu. Et on prend des contenances, plus ou moins. On essaye, en tout cas, des fois, sans toujours réussir. Mais on est beaucoup plus à la merci, d'une certaine manière, de l'autre. Il y a comme un appel, nous dit Lévinas, je crois que c'est juste, un appel du visage à la bienveillance, enfin, à ce qu'on soit prêt à l'aider, notamment dans le regard de quelqu'un qui est souffrant, un malade, par exemple. Mais il ne peut pas s'inventer. Je veux dire, je ne peux pas l'inventer. Je suis mesuré par comme je disais, par le concret. Je suis mesuré par cette personne-ci, cette personne que je peux toucher. Ben, en ce moment, c'est interdit, mais
0: oui.
1: On espère que c'est passager, parce oui. qu'on voit à quel point on a besoin de, par contre, justement, de contact et puis de bienveillance manifestée par la tendresse, etc. Si on pense aux enfants en particulier. Mais je pense que c'est ça l'idée, c'est profond cette idée-là. L'autre est quelqu'un que je ne peux pas inventer. Donc ça encore, c'est un repère éblouissant, en ce sens qu'il y a un mystère. Hein, chaque personne est un mystère. Est un mystère pour autrui, mais un mystère pour soi-même aussi. Qu'on doit chercher à comprendre. Connais-toi toi-même, dit le mot des sagesses, de beaucoup de sagesses différentes, aussi bien en Orient qu'en Occident. Connais-toi toi-même, comme une sorte de premier précepte, qui est justement un appel à une expérience interne, là, dont nous avons commencé à parler. C'est que dans la connaissance que nous avons de nous-mêmes, de cette immensité intérieure dont nous parlions, on a commencé à parler l'autre jour en parlant de la pensée, il y a aussi une immensité affective, etc. Pour comprendre l'autre, je vais passer par moi-même pour les patients, pour toutes sortes d'ordres d'expériences. Je vais passer par ma propre expérience interne, comme celle de l'amour dont on a parlé plusieurs fois, qui ne peut être connue que par le vécu. Donc se connais-toi toi-même est très fécond, mais en même temps, celui ou celle qui est devant moi, mon accès à un autre être humain, à un autre soi, comme vous me le rappelez au jour, comme dans l'amitié authentique, mais en même temps, je dois me laisser mesurer par l'autre, et c'est le cas dans les relations affectives, notamment les relations dans un couple, par exemple, et ainsi de suite. Mais toujours, toujours quand même, l'autre, c'est pas un figment de mon imagination, alors pas du tout. C'est un être concret avec ses exigences et tout, son caractère mystérieux, un mystère à pénétrer tous les jours dans une fréquentation amoureuse, par exemple, ou dans... C'est d'ailleurs la merveille d'ailleurs, de l'amour et de l'amitié.

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L'Église joue le rôle de la maison où le père de famille reçoit ses enfants. On y couche, on y mange, et c'est à peine si, durant les offices, un certain calme se fait. Le bon peuple de Dieu y chante pendant des heures au parfum de l'encens. Aux alentours, les marchands offrent pour quelques sous leurs jouets en carton attrayant et leurs friandises en sucre coloré.

Église. Très pauvres, pour beaucoup d'entre eux, ils dédaignent le travail plus rémunérateur ou la promotion qui leur est offerte à condition qu'ils deviennent musulmans. La vigueur de leur foi est un stimulant quotidien pour la mienne. Mon évêque catholique latin, Mgr Egidio, m'a toujours encouragé dans ce travail cœur à cœur avec les orthodoxes. Le patriarche copte, Chenouda, est devenu aussi un grand ami. Quand l'unité avec Rome sera-t-elle conclue ? Lui demandai-je un jour. « Soon, bientôt, » me répondit-il. Devant ma joie, il ajouta avec son fin sourire « Attention, sœur Emmanuel, soon peut se traduire en arabe par « bokra », c'est-à-dire « demain ». Et tout le monde sait que « demain » se répète interminablement jour après jour. Les coptes ont peur des latins. Conservateurs, ils n'acceptent pas l'exégèse de la Bible. La crainte d'une certaine dictature du Vatican les arrête aussi. Malgré tout, les pourparlers avancent entre les deux églises à petits pas. Livre 2. Le temps du plus grand amour. 1971-1993. Première partie. La vie au bidonville. D'aucuns, ecclésiastiques ou laïcs, m'ont donné ce conseil. Vous devriez fonder vous-même une congrégation selon la logique de votre idéal, plutôt que de vous appuyer sur des étrangers. Voici ma réponse. 1. Je n'ai pas l'étoffe d'une fondatrice. Je suis trop absolue, ce qui me fait aisément manquer de pondération. Or, l'équilibre est une des qualités maîtresses pour lancer un nouvel institut. Inutile de m'étendre sur ce sujet qui comporterait bien des corollaires. 2. Mère Teresa de Calcutta a parfaitement mis en œuvre mon idéal de pauvreté et de service en multipliant dans le monde ses foyers. Aucune raison de fonder une autre communauté similaire. 3. Ma congrégation de Sion a été la fontaine d'eau vive où je puisais mon énergie spirituelle. Pourrais-je, sans elle, être une source qui ne tarit pas pour moi et pour les autres. 4. Raison de grand poids. Où aurais-je trouvé de meilleurs collaborateurs que dans la communauté de Sœur Sarah, spécialement consacrée par Mgr Athanasios au service des plus pauvres de l'Égypte? Grâce à lui, l'Église copte s'est sentie responsable non seulement du culte spirituel, mais aussi du soutien matériel à toute détresse. Il me plaît de terminer ce chapitre par un joli souvenir. Sœur Sarah et moi assistons dans la chapelle de Bénissouef à la consécration au Seigneur de Sœur Eva, qui travaille au bidonville, et de 4 jeunes novices. La cérémonie débute par l'encensement de l'autel derrière l'iconostase. La majestueuse icône du Christ se voile derrière un nuage de fumée. Chaque religieuse est appelée à son tour. Sœur Eva, êtes-vous décidé à vous consacrer à Dieu pour la vie? Les « oui » fermement prononcés se succèdent dans l'émotion générale. Les 5 corps se prosternent ensuite, étendus devant l'iconostase. 5 longs voiles amarrantes les couvrent entièrement. Ce symbole plonge dans la nuit des temps et préfigure la mort du vieil homme, avec ses 3 concupiscences, convoitise des yeux, de la chair, de l'orgueil. Les vêpres des défunts sont chantées sur les 5 tombes immobiles. Soudain, c'est la résurrection, le tressaillement de l'étoffe amarrante, le réveil des corps qui se redressent, les hymnes joyeux qui éclatent. Après de fraternelles agapes, le calme revient. Les sœurs, heureuses et légères, partent vers leurs tâches. Jardin d'enfants, home de vieillards, foyer d'orphelines, ateliers de broderie et dispensaires. Sœur Sarah, sœur Eva et moi retournons vers la plaine où nous attendent les chiffonniers. Nous avons passé 24 heures sur une cime qui touchait le ciel. Nous repartons, joyeuses, vers nos frères et sœurs de la terre.

Livre 2. Le temps du plus grand amour. 1971-1993. Deuxième partie. Misère et grandeur des chiffonniers. Au long des 23 années passées au bidonville, j'ai découvert, jour après jour, que mes frères et sœurs chiffonniers unissent le meilleur et le pire d'une manière stupéfiante. Brutalité sauvage et délicate bonté, brigandage et altruisme, libertinage et fidélité, impiété et foi, et l'on pourrait multiplier les paradoxes. Quelques cas typiques de ces contradictions sont restés ancrés dans ma mémoire. Labib, mon mentor. Dieu m'a donné la sagesse de prendre un chiffonnier comme mentor. Je n'ai jamais fait aucune démarche sans l'avis de Labib, celui qui m'a offert ma cabane. Avant mon arrivée, il était, m'a-t-on dit, plus souvent au café qu'au travail et grand buveur d'alcool. Il n'était pas bon de le contrecarrer. Il battait sa femme comme plâtre et ses enfants à l'occasion. Et pourtant, quel précieux conseiller et quel fidèle ami est-il devenu du jour où il a compris que je lui donnais ma pleine confiance. Fini les séances au café et l'alcool. Il me pilotait du matin au soir vers chaque détresse, même quand une jambe malade le faisait terriblement souffrir. Le nombre d'enfants envoyés à l'école, de malades soignés, de dissensions apaisées, de femmes réconfortées, de promenades organisées grâce à lui est incalculable. Sa famille est l'une des premières à avoir atteint un meilleur mode de vie. Après leurs études loin des ordures, les filles ont été bien mariées, les fils ont trouvé un travail. Tous sont maintenant installés hors du bidonville, mais malgré sa difficulté à marcher, Labib arrive chaque jour au service de tous. Il est le champion de la promotion des chiffonniers. Zacharia, une porte d'amour. Dans l'étroit débarras que Labib m'a donné pour le premier jardin d'enfants, la porte est inexistante. Je vais en commander une en Obaibi, aggloméré de canne à sucre, dont le prix est modéré. J'ai entendu parler d'un certain Zacharia, musulman plus ou moins voleur, mais bon menuisier. Je vais le voir et lui explique mon but. Éduquer d'abord les tout-petits dans la joie, leur apprendre à ne plus se battre, mais à vivre en bon copain. Du coup, il abaisse le prix. Quand il me l'apporte, il me suit du coin de l'œil. Il y a gravé une croix et un croissant entrelacés avec en dessous « Allah Mahabba », « Dieu amour ». Je bondis de joie, il en rit de plaisir. Quelle délicatesse de cœur chez ce jeune artisan. C'est sur l'amour qu'il fait reposer le dialogue entre chrétiens et musulmans. Le symbole de la fraternité, vocation première des fils d'Adam, apparaît sur une porte accueillante. Celui qui l'a franchi noue une relation d'amitié. « Ouvre-toi toute grande, porte de Obaibi. Nous bâtirons ensemble la cité nouvelle. » Merci, Zacharia. Livre 2. Le temps du plus grand amour. 1971-1993. Deuxième partie. Misère et grandeur des chiffonniers. Chenouda, le siffleur. Chenouda, 10 ans, fait partie de ces malheureux jeunes asservis aux ordures qui s'en vont la tête basse, le visage fermé et l'aspect sauvage, ramasser les poubelles qu'on leur jette avec mépris à la porte des appartements. Mais un jour, on le voit arriver, sifflotant, la tête haute, le visage ouvert. Que se passe-t-il? La voix décidée, avec un sourire de fierté, il explique « Ah, quelque chose a changé chez nous. Nous avons notre sœur à nous. Oui, elle est à nous, elle vit avec nous. » Cette histoire, lorsqu'elle me fut contée, me submergea d'émotion. Le garçon avait compris. Non, il ne devait pas subir passivement sa situation d'éboueur méprisé. Il avait sa propre valeur et devait l'imposer. Me voir partager sa condition lui avait fait prendre conscience en sa grandeur d'homme et siffler la chanson de la vie. Police, l'espionne. De qui les chiffonniers ont-ils le plus peur? De la police. Mais de qui la police a-t-elle le plus peur? Des chiffonniers, au couteau vite tiré. Aussi s'éloigne-t-on prudemment les uns des autres. Pourtant, un dimanche, jour où je retourne dans ma communauté,
deux hommes viennent faire une enquête dans ma ruelle. Ce sont des policiers en civil. Ils s'adressent aux musulmans car les chrétiens vont sans doute me défendre. Qui est cette étrangère, cette sœur qui est venue habiter chez vous? Elle doit être une espionne payée par Israël. Nous étions en effet en 1973 en pleine guerre et ils ne pouvaient concevoir que je vienne sans arrière-pensée dans ce bouge. Stupeur de tous. Nos hommes, habituellement terrorisés devant la force publique, se montrent maintenant agressifs. Notre sœur, une espionne, elle ne s'occupe que de nos enfants et de nos malades. Prenez qui vous voulez ici, mais elle, jamais. C'est la seule qui nous aime. Ils deviennent menaçants. Nos enquêteurs repartent aussi vite qu'ils sont venus, et personne ne m'a inquiété. Malgré leur sinistre réputation, ces hommes étaient prêts, eux, à être emmenés en prison à ma place.

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Tard, la vengeance. Par malheur, la haine ressurgit rapidement dans certains drames, comme celui qui s'est passé entre les meilleurs copains du monde. Yahya, 16 ans, musulman, et Begit, 17 ans, chrétien, se retrouvent dès l'aube pour partir au travail et le soir pour prendre ensemble leur repas. À l'alphabétisation, ils s'appliquent côte à côte et sont fiers de mes encouragements. Mais un triste samedi soir, ils profitent de mon absence pour se lancer dans un de leurs jeux de hasard que je les conjure d'éviter. Begit gagne 2 livres et 30 piastres, environ 10 francs français. Une grosse somme pour eux. Yahya, furieux, refuse de les lui donner. C'est la bagarre. Soudain, un couteau brille. Begit s'écroule et meurt. Yahya est livré à la police. Au retour du week-end dans ma communauté, j'apprends cette tragique histoire. Je me précipite chez Zaka, le père de Begit, au moment où, avec sa famille, il rassemble 100 livres pour faire sortir Yahya de prison. Interloqué, je demande « Vous voulez libérer l'assassin de votre fils ?» Il sourit de ma naïveté. « Nous donnerons l'argent au gardien. À minuit, Yahya va s'échapper et nous le tuerons. » D'un geste, ils font jaillir la lame de leur couteau. Leurs yeux sont mauvais. J'ai soudain peur d'eux. En Haute-Égypte, la tare, la vengeance, est exigée par l'honneur. Œil pour œil, mort pour mort. Vous êtes chrétien ? Oui. Le Christ n'a-t-il pas aimé ses ennemis ? Quelle est sa dernière prière en croix ? Père, pardonne-leur, ils ne savent pas ce qu'ils font. Yahya savait-il ce qu'il faisait ? Silence. J'ajoute, prions ensemble, notre Père. Nous nous levons et, dans la direction du soleil levant, selon la tradition copte, nos voix s'élèvent. Notre Père qui êtes aux cieux, pardonne-nous comme nous pardonnons aussi. Zaka se retourne. Nous sommes chrétiens. Nous ne tuerons pas, Yahya. Chacun, sans un mot, reprend son argent. Basit, le tueur. Basit est le grand homme du coin. Il a tué 2 lascars, assommé un 3e qui, lui, a survécu. Il suscite le respect général. Ces questions de rixe ne me regardent pas. Basit est mon frère. Je m'assieds souvent près de lui dans sa cabane. Nous buvons le thé ensemble. Nous parlons des enfants, de leur scolarisation, du petit-fils handicapé, etc. Il me fait ses confidences comme à une sœur aînée. Il sait que jamais je ne le trahirai. Une sœur ne trahit pas son frère. Sa délicatesse à mon égard est touchante. Il est toujours le premier à me rendre service, me prêter sa voiture pour transporter du matériel, m'envoyer un de ses fils pour un coup de main. Quand je viens le remercier, le soir tombant, et que nous sommes assis côte à côte, je le trouve si doux, si poli. Je me demande, c'est vraiment lui, le tueur le plus redouté du bidonville ? Il est fier de ma sympathie et tient à mon estime. L'impact sur l'homme de l'estime et du respect est incroyable. C'est comme un retournement, des retrouvailles avec le meilleur de lui-même. Basit n'a plus tué. Omou Shaban, la magnanime. Omou Shaban est ma voisine d'en face. Elle est donc parmi les plus intimes amies. Bien sûr, je dois faire un peu attention car elle a la main longue. Quand elle entre dans ma cabane, si les ciseaux sont sur la table et que je tourne la tête, ils disparaissent en 2 temps 3 mouvements. Elle est d'une dextérité remarquable. Quand elle a une altercation, elle griffe, mord, déchire avec une force incroyable. Le matin, quand son époux est parti aux poubelles et qu'un gars passe, il s'arrête facilement chez elle. Je ne m'en étonne plus. J'ai compris que nos femmes, horriblement battues par leur mari, sont tentées en un clin d'œil par quelqu'un qui leur sourit. Mais quel trésor recèle aussi le cœur d'Omou Shaban. Une nuit, rentrée tard d'une visite à un malade ou d'une veillée de prière, je me trouve sans un morceau de pain, mais surtout sans une goutte d'eau dans la chaleur du mois d'août. La lampe à pétrole de ma voisine brille, donc elle ne dort pas. Je prends ma cruche. Un peu d'eau, s'il te plaît. Malgré mes protestations, elle m'offre toute l'eau et tout le pain qui lui restait.
À minuit, dans la chaleur tropicale, on donnerait de l'or pour avoir de l'eau. Et quant au pain, elle devra demain marcher une heure sous un soleil ardent pour en acheter, ou passer plus de temps encore pour le pétrir et le faire cuire dans son four en boue séchée. Comme tu es magnanime, Omou Shahaban, sœur chiffonnière. Dès que tu vois quelqu'un en panne, tu es prête immédiatement à lui offrir tout ce que tu possèdes.

Livre 2. Le temps du plus grand amour. 1971-1993. Deuxième partie. Misère et grandeur des chiffonniers. Taki, le pieux. À quelque distance de Mouche à Amman, ma chère compagne musulmane, réside Taki, le chrétien. Il était, paraît-il, un grand buveur d'alcool. De l'alcool rouge à brûler, bon marché, et il avait l'ivresse mauvaise. À minuit, il était prompt à brandir son couteau et à le planter dans les poitrines environnantes. Dans sa masure, sa malheureuse femme était rossée à en perdre la vie. Mais aujourd'hui qu'une église a été construite et qu'un curé nous est arrivé, il est en voie de conversion. Il me convie à une veillée de prière. Quel cadre ! Les murs en tôle, le sol en terre, le toit en palme laissant couler un rayon de lune, la lampe à pétrole à la mèche vite éteinte, les rats sur nos pieds, les cochons à la porte. Après les cantiques hurlés à plein poumon, accompagnés par le hiant des ânes, Taki se lève. La tête baissée, les épaules rentrées, le corps affaissé, il crie vers le Seigneur « Oh Seigneur, je suis pécheur !» Il le dit et le répète. Un temps de silence, puis il lève la tête, redresse le corps, lance les regards vers le ciel. « Oh Seigneur, pitié !» Sa voix se fait de plus en plus joyeuse. Taki sait que Dieu l'écoute, lui pardonne comme un père à son enfant. Il se rassied, les yeux clairs, le visage pacifié. Bientôt, en effet, il ne battra plus sa femme. Deviendra le bras droit d'Aboum à notre père, le prêtre, et disparaîtra à tout jamais du café. Il sera l'ami précieux qu'on peut appeler n'importe quand, pour n'importe quoi. Il m'a enseigné la meilleure prière que les hommes m'aient apprise. Depuis cette soirée de lumière, je m'unis à tous mes frères et sœurs de la terre pour crier vers Dieu, pour moi comme pour eux. « Ô Seigneur, je suis pécheur. Ô Seigneur, pitié !» Et la paix du Seigneur doucement m'envahit. Fawzeya, l'héroïne. Fawzeya habite la cabane qui jouxte la mienne. Cette vie côte à côte, de jour et de nuit, nous a intimement unis. Son gourbi est souvent d'une saleté repoussante, mais chaque fois que j'ai essayé de le balayer, elle me saisit le balai des mains. Elle est trop fatiguée, trop d'enfants à la suite et qui meurent. Évidemment, comme Omou Shahaban, la pauvre chérie est quelque peu voleuse. Je l'ai un jour surprise cherchant chez moi quelques piastres. Elle en avait sans doute besoin. Mais une autre fois, elle m'a donné son dernier savon pour laver nos gosses, partagé avec moi son assiette de foule. Son mari, Kairi, est d'une tendresse touchante avec ses enfants, mais d'une sauvagerie effroyable avec elle. Elle aussi a eu son aventure avec un garçon. Je l'ai sauvée de justesse au moment où Kairi, qui avait quelques soupçons, allait la tuer. Je la trouve un lundi matin, le visage noir, les yeux sanguignolants, le corps effondré sur le sol. Elle finit par avouer. Kairi, après l'avoir écrasée de coups, l'a jetée contre la porte faite de vieux métal coupant. « Je suis hors de moi. Ça ne peut pas continuer, Fawzeya. Prenons les enfants et partons chez tes parents. » Un non catégorique. À travers le sang qui couvre ses yeux, elle jette un regard d'amour sur ses quatre petits. « Vois-tu, ils adorent leur père. Ils souffriront loin de lui. » Elle ajoute « C'est moi qui dois souffrir. » Elle saisit Teresa, la dernière née, et la berce en lui souriant doucement. La paix revient dans son cœur. Je suis incapable de parler. Je la regarde. Son visage tuméfié rayonne de tendresse. Il est comme transfiguré par la joie d'aimer. Je voudrais la prendre dans mes bras, la bercer à mon tour et lui dire « Fawzeya, ma sœur, tu es une héroïne ». Elle ne comprendrait pas. Il lui semble naturel de souffrir pour que ses enfants ne souffrent pas. Elle est décentrée d'elle-même. Sa source est en eux. Elle y puise sa raison de vivre, sa sérénité et sa joie. « Tu me remets en question, Fawzeya. Est-ce que j'ai déjà dit « C'est moi qui dois souffrir pour que les autres soient heureux ?»
Fauzeia, apprends-moi à aimer. Il est un autre souvenir qui, pour n'être pas aussi extraordinaire, a également laissé en moi une trace profonde. C'était un soir d'hiver. Je priais dans ma cabane. Subitement, j'entends une sorte de mélopée grave qui s'arrête, reprend, pour s'arrêter encore. J'entrebâille ma porte. Celle de Fauzeia est ouverte. Elle est assise avec les siens autour d'un feu. Kairi, qui a fait un peu d'études, lit l'évangile et elle répète tour à tour les versets en chantant doucement. « Oh, ma sœur Fauzeia, tu resplendis de joie. Tu es sûre, en laissant retentir en ton âme les paroles sacrées, que le Christ est sauveur. Tu allaites Mariam. Tu es sûre que lui va t'aider à lui donner une meilleure vie que la tienne.

Cette première portion de l'émission Musique et Monde s'achève et vous y avez entendu la voix de Anne Dupéré nous présentant un extrait du livre « Confession d'une religieuse, sœur Emmanuel », version imprimée et audio parue aux éditions Flammarion. Montage assuré par Mario Blouin. Demeurez des nôtres pour la seconde partie de Musique et Monde dans un univers purement instrumental grâce aux choix musicaux de Mario Blouin.

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C'était Musique et Monde. Choix musicaux et montage de l'émission, Mario Blouin. L'ouvrage présenté est intitulé « Confession d'une religieuse, sœur Emmanuelle ». Narration, Anne Dupéré.

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1: La 11e heure.

mes lieux de fragilité peuvent devenir des lieux, des sources d'eau vive. La fragilité de la Samaritaine qui a eu 5 maris est devenue le lieu par excellence où la Samaritaine a ouvert les yeux devant ce Jésus, ce Juif. Et à travers ses blessures, Jésus lui a montré qu'il était toujours aimé et que cette femme a été bouleversée par Jésus. Elle est devenue source d'eau vive. Si tu savais le don de Dieu et celui qui te dit « donne-moi à boire », c'est toi qui lui aurais demandé de l'eau vive. Et je t'aurais donné cette eau pour que tu deviennes une source d'eau vive. Et quelques heures après, elle témoigne auprès des gens de son village « venez voir le Messie, je l'ai trouvé ». Elle devient la première évangélisatrice. Marie-Madeleine à la croix. C'est extraordinaire cela, vous voyez. Comme si Jésus aimait les hommes blessés. Parce que les hommes blessés, ils sont pauvres, ils sont vulnérables. Ils se savent petits. Un handicapé, vous savez, il se sait petit. Il faut tout le temps qu'il soit aidé par les autres. Nous, on a deux jambes et deux bras, on se débrouille. Un handicapé, il a toujours besoin de quelqu'un. Pourquoi Jésus était toujours entouré de pauvres types? D'handicapés, de bornes, de lépreux. La cour de Jésus, c'était pas brillant. Les grands prêtres, vous savez, ils ont fait une enquête. Quand ils ont vu que Jésus, au bout de quelques mois, faisait tant de miracles, mais qui est cet homme? Ils ont envoyé une petite délégation. Dites-nous, qui est ce Jésus? Et la délégation de répondre, vous inquiétez pas. Il est pas dangereux, il est entouré que de pauvres types. C'est que de pauvres types. Et puis, il y a 12 grands gaillards. Ils sont un peu baraqués, mais pas très brillants. Hein. Ils n'ont pas fait d'école. Ils ne sont pas allés aux grandes études de Jérusalem. Ne vous inquiétez pas, ils ne sont pas dangereux. Jésus était entouré de pauvres parce que les pauvres, ils n'ont rien à perdre. Ils attendent tout parce qu'ils n'ont pas grand-chose. Il me semble qu'il y a peut-être une grâce à trouver dans nos fragilités qui nous appauvrissent. Fragilité de mémoire, fragilité affective. Dans mon enfance, j'ai été blessé. Par rapport à mon conjoint, par rapport aux hommes, j'ai tellement été déçu. Par rapport aux femmes, j'ai été trahi. On a tellement de déceptions par rapport dans ma famille, à mes parents, par rapport à ma vie professionnelle. J'avais tout misé sur ma vie professionnelle et mon patron ne m'a pas reconnu. Bref, il y a 1000 exemples où nous avons été blessés. Et je crois que ces blessures sont comme des gangrènes. Et Jésus a la prétention de vouloir visiter ces blessures pour en faire fleurir des merveilles. Je suis très sérieux. Vous voyez, souvent, on perd notre intériorité. On perd la prière. On perd le goût de Dieu parce qu'on tire des boulets énormes tout au long de notre vie. Et on a du mal à faire silence. On a du mal à rentrer dans l'intériorité, on a du mal à rester dans la solitude, parce que c'est trop dur. Moi, je connais à trop sûr, je le vois souvent, il y a des personnes qui ne supportent pas le silence. C'est trop dur, ça me renvoie à moi-même, et je les comprends, on est trop blessé. On fait ce qu'on peut. Mais vous voyez, il y a quelque chose à creuser. Pourquoi facilement il faut mettre de la musique partout il y a de la musique, partout il y a du bruit? Parce qu'on estime que il faut mettre les gens dans une ambiance. Alors, dans les magasins, c'est pour plus facilement acheter. On endort l'esprit pour plus facilement acheter. En attendant chez le dentiste, pour calmer les appréhensions. Dans le confessionnal, il n'y a pas encore de musique. Hein. Peut-être qu'on devrait y penser. Mais, vous voyez, la musique, c'est sympathique, pourquoi pas? Mais il faut se poser la question. Pour se retrouver soi-même, de quoi ai-je besoin? Je faisais de la plongée sous-marine cet été. Il y a un grand silence, qu'on est à 20 mètres sous l'eau. Oh, c'est merveilleux. Oh, j'aurais aimé. Alors là, la vie intérieure, elle est facile. Hein. Parce que Jean-Paul II a dit, allez en eau profonde. Donc voilà. Hein, allez au large, allez en eau profonde. La vie intérieure, c'est les eaux profondes. Il faut se connaître et voir qu'est-ce qui nous aide à rentrer dans cette vie intérieure. Et ce qui est certain, c'est que la prière, goûter la présence de Dieu peut être merveilleux. Mais la prière où je suis sec, où je goûte rien du tout et je suis renvoyé à mes problèmes, là je reste stérile. Donc voilà, il faut avoir cette intelligence. Alors essayons de creuser ce chemin

0: comment Jésus, pourquoi Jésus veut évangéliser nos faiblesses. Première dimension, accepter de se reconnaître pécheur. On sait très bien, en gros, que le juste pêche 7 fois par jour, que Jésus nous a dit « celui qui n'a jamais péché, qui jette la première pierre », bref, qu'on est tous pécheurs. Ça, je ne veux pas enfoncer des portes ouvertes, on le sait. Mais comment vit-on cette attitude de péché que nous avons en nous? Très souvent, on se culpabilise. C'est-à-dire qu'il y a une tension en nous, je sais que je devrais être parfait, je sais que je devrais prier, je sais que je devrais aller à la messe tous les dimanches, je sais que je devrais faire le bien, mais concrètement, je ne le fais pas. Vous voyez, alors, j'essaye, avec ma bonne conscience, de m'auto-justifier. Ben, j'ai pas le temps d'aller à la messe, puis finalement, j'en fais plus que le voisin. Et on reste dans une tension psychologique qui est nulle. En fait, le plus gros des problèmes, c'est 2 choses. C'est d'abord découvrir quel est notre péché. C'est pas si simple. Aujourd'hui, le sens du bien, le sens du mal est beaucoup moins facile qu'autrefois. Et d'ailleurs, tant mieux. Qu'est-ce que c'est que le bien? Qu'est-ce que c'est que le mal? En quoi je fais vraiment le mal? Pourquoi, dans le mensonge, dans le vol, en quoi ça touche Dieu? Mentir à mon prochain, en quoi ça peut être un péché? En quoi l'adultère pourrait être un péché? Je pense à tout sauf à Dieu à ce moment-là. Donc c'est quoi le problème? Qu'est-ce que c'est qu'un péché? C'est pas si simple. Et je vous assure que Dieu aujourd'hui, il cherche des pécheurs. Il en cherche. Le gros problème d'aujourd'hui, c'est qu'on ne sait plus qu'on pêche, parce qu'on ne sait plus où est le péché. Donc vous voyez, non seulement on se donne une bonne conscience dans l'auto-justification, mais plus profondément, on sait même plus qu'est le péché. Or, il est quand même très paradoxal que tous les saints, et le Padre Pio en premier, ils se disent tous très pécheurs. Le curé d'Ars disait, ne me touchez pas. Ne me touchez pas, je vous en supplie. Je suis le pire des pécheurs. Et dès qu'il disait ça, les gens voulaient encore plus le toucher. Ah, oh, ce qu'il est saint, il se croit pécheur. Et c'est pas une mondanité ecclésiastique. Plus on est proche de la lumière, plus on voit les ombres. Plus le carreau est propre, plus les taches s'en distinguent. C'est une évidence. Les saints, ils ont tous compris que ce qui est le plus important, c'est pas d'être vertueux, c'est pas d'être fort, c'est pas d'être adulte, c'est pas d'être un héros du christianisme, c'est pas d'être volontaire. Les saints ont tous compris qu'il s'agit d'aimer dans la faiblesse. Les saints ont tous compris qu'il y avait une grâce à se reconnaître pécheur sans culpabiliser. Je m'explique. Le drame, c'est pas le péché. Le drame, c'est les conséquences du péché. Je pêche, et si je me culpabilise de péché, si je m'enferme dans mon péché, si je me crois loin de Dieu parce que j'ai péché, le plus grave, ce sont les conséquences du péché. Comme un petit enfant qui fait une bêtise, et qui n'ose pas l'avouer à ses parents, et qui rentre dans une série de mensonges, dans une auto-justification, c'est bien plus grave que d'avoir abîmé la voiture. Il s'enferme sur lui-même. Et donc, il y a un enjeu, pouvoir se servir de nos péchés pour, comme une occasion de nous découvrir nous-mêmes dans nos pauvretés et d'appeler la présence de Dieu. Vous voyez, se reconnaître pécheur est peut-être une clé. La première de nos faiblesses, la première de nos fragilités, c'est bien le péché. Et je commence par cela, vous voyez. Je vous cite Sainte Thérèse d'Enfant Jésus. J'éprouve une joie bien vive, non seulement de me savoir imparfaite, mais de le sentir moi-même, et d'avoir recouru sans cesse à la miséricorde. La joie de Thérèse, c'est de recourir sans cesse à la miséricorde, au pardon, quand elle pêche. Rappelez-vous votre dernier péché, à midi, envers votre voisine, qui a pris la part de gâteau que vous vouliez prendre. Ou hier, en venant en voiture, ou... Bref, tous les péchés intérieurs que vous avez pu faire. Est-ce que vous êtes réjoui de votre péché en disant « Seigneur, je découvre que j'ai péché. Oh, c'est merveilleux, je vais pouvoir demander pardon, demander ta miséricorde. » Oui, avoir cette qualité de vie intérieure pour que quand on se rend compte qu'on pêche, tout de suite demander pardon à Dieu et de dire « Seigneur, je te demande pardon et je recevrai un jour ton sacrement. » Comme un petit enfant qui, non pas se réjouit de faire du mal, mais il sait qu'il sera pardonné par son papa ou sa maman. Oser accepter, voyez, d'être pécheur, il me semble que c'est un progrès de la vie spirituelle, de notre vie intérieure. Et Jésus nous y invite fortement quand il critique si sévèrement les pharisiens. Les pauvres pharisiens, quand même, la moitié de l'évangile, ils en prennent, excusez-moi l'expression, plein la figure. Les pharisiens expriment tout simplement une tendance dans l'homme à s'appuyer sur ses forces, à se sécuriser. Je me sécurise en appliquant la loi, comme ça je suis bien. Je roule sur l'autoroute à moins de 130, comme ça je suis en sécurité devant les radars. Je ne serai pas pris. Je vais à la messe le dimanche, je suis en règle. Les pharisiens sont en règle. Et comment Jésus traite les pharisiens? De serpents, de vipères, d'hypocrites, de sépulcres blanchis. Alors je ne dis pas qu'il ne faut pas respecter le 130, mais je dis que le but de la vie, c'est pas de respecter les limites de vitesse dans l'ordre moral. Le but, c'est de comprendre que cette morale est en vue d'autre chose. Le but du code de la route, c'est de respecter les personnes qui sont en face, leur vie. Le but de la morale, c'est d'accueillir la personne de Jésus et de mon prochain.
1: C'était un moment de rencontre avec le père Geoffroy Marie, prêtre de la communauté Saint-Jean, qui nous proposait un entretien intitulé « Évangéliser notre vie intérieure ». Dans quelques instants, un temps de lecture.

L'aveu de notre faiblesse, les misères de cette vie. Je confesserai contre moi mon injustice. Psaume 31:5. Je vais te confesser ma faiblesse, Seigneur. Souvent, un rien m'abat et me rend triste. Je me propose d'agir avec courage, mais à la moindre tentation qui survient, je tombe dans une grande angoisse. Quelquefois, il faut bien peu de choses pour me causer une violente tentation. Et quand je n'y pense plus et que je me crois en sûreté, un léger souffle suffit à me renverser. Seigneur, vois donc mon impuissance et ma fragilité qui transparaissent de toutes parts. Aie pitié et tire-moi du bourbier de crainte que je n'y demeure à jamais enfoncé. Psaume 68:15. Ce qui me remplit souvent de peine et de confusion devant toi, c'est de constater mon incapacité à résister à mes passions. Bien que je ne leur cède pas complètement, leurs sollicitations m'épuisent et m'accablent. Je suis fatiguée de vivre toujours ainsi, en lutte contre moi-même. Ce qui me fait mesurer ma faiblesse, c'est que d'affreuses images envahissent facilement mon esprit et qu'elles n'en sortent qu'avec beaucoup de mal. Ô Dieu très-puissant, défenseur des âmes fidèles, regarde les efforts et la douleur de ton serviteur et reste près de lui pour l'aider en tout ce qu'il entreprendra. Soutiens-moi de ta force céleste, de crainte que ma nature pécheresse et cette misérable chair, qui n'est pas encore entièrement soumise à l'esprit, ne soient les plus fortes. Mais qu'est-ce que cette vie pleine de tribulations et de misères, toute semée d'embûches? Une affliction ou une tentation disparaît, une autre lui succède. Un combat n'est même pas encore achevé que d'autres ennemis surviennent à l'improviste. Comment peut-on attacher du prix à une vie qui offre tant d'amertume, tant de souffrance? Comment peut-on même donner le nom de vie à ce qui n'engendre que douleur et mort? Et cependant, chacun l'aime, et beaucoup y cherchent leur bonheur. On reproche souvent au monde d'être vain et trompeur. Et toutefois, on le quitte difficilement parce qu'on est encore soumis aux convoitises de la chair. Certaines choses nous inclinent à aimer le monde, d'autres à le mépriser. Ce qui nous fait aimer le monde, c'est le désir de la chair, le désir des yeux et l'orgueil de la vie. 1 Jean 2:16. Tandis que les justes châtiments et les misères qui en découlent nous empêchent de nous laisser abuser par ces illusions. L'âme entièrement livrée au monde ne peut échapper à l'esclavage des sens, parce qu'elle n'a jamais connu ni goûté la suavité de Dieu, ni le charme intérieur de la vertu. Mais ceux qui méprisent parfaitement les plaisirs d'ici-bas et s'efforcent de vivre en Dieu dans une sage discipline n'ignorent pas la divine douceur promise à ceux qui renoncent vraiment à eux-mêmes.

placer son repos en Dieu plus que dans tout autre bien. Ô mon âme, cherche à placer ton repos en Dieu en tout et par-dessus tout, parce que c'est lui le repos éternel des saints. Ô Seigneur, donne-moi de me reposer en toi plus qu'en toutes les créatures, plus que dans la santé et la beauté, les honneurs et la gloire, plus que dans toute puissance et dignité, les richesses et les arts, plus que dans les plaisirs et la joie, la renommée et la louange, la consolation et la douceur, plus qu'en tout espoir ou promesse, plus même que dans les dons et toutes les récompenses que tu peux donner, plus que dans l'allégresse et la joie que l'âme peut concevoir et ressentir, plus enfin que dans les anges, les archanges, toute l'armée des cieux, plus qu'en toutes les choses visibles et invisibles, plus qu'en tout ce qui n'est pas toi-même, ô mon Dieu. Car toi, ô Seigneur mon Dieu, toi seul es infiniment bon, infiniment puissant. Toi seul peux me combler par ta plénitude, car c'est en toi que toute chose atteint sa perfection, maintenant comme jadis et pour l'éternité. Ainsi, tout ce que tu m'accordes comme joie extérieure à toi, tout ce que tu me découvres ou me promets de toi-même, rien de cela ne pourra me satisfaire si je ne peux te voir et te posséder pleinement. Car mon cœur ne peut goûter le vrai repos ni le vrai bonheur jusqu'à ce que, se libérant de toutes les attaches terrestres, il se repose uniquement en toi. Ô Jésus, époux de mon âme, pur objet de mon amour, roi de toutes les créatures, qui me donnera les ailes d'une vraie liberté, psaume 54,7, pour m'élever vers toi? Quand me sera donné, Seigneur mon Dieu, de voir et de goûter combien tu es suave et doux, psaume 33,9? Quand serai-je totalement fondu en toi et tellement pénétré de ton amour que je n'ai plus conscience de ma propre existence et que je ne vive plus que de toi dans cette union ineffable qu'il n'est pas donné à tous de connaître? Maintenant, je ne sais que gémir et porter avec peine mon fardeau, car dans cette vallée de larmes, je rencontre sur mon chemin bien des maux qui me troublent, m'affligent et m'aveuglent. Souvent, ils me distraient et m'entraînent loin de toi, m'attirent et m'enchaînent, me barrant la route vers toi et me privant de ta délicieuse intimité. Sois touché par ma misère et ma désolation sur cette terre. Ô Jésus, splendeur de la gloire éternelle, Hébreux 1.3, réconfort de l'âme exilée, devant toi toute parole est déficiente, et c'est mon silence rempli d'adoration qui te parle. Mon Seigneur tardera-t-il longtemps à venir? Qu'il s'abaisse jusqu'à ce pauvre qui lui appartient, et qu'il lui rende la joie, qu'il étende la main pour relever un malheureux plongé dans l'angoisse. Viens, viens, sans toi, tous les jours, toutes les heures s'écoulent dans la tristesse, parce que tu es ma joie. Je serai malheureux comme un prisonnier dans ses fers, tant que tu ne me réconforteras pas de ta présence, tant que tu ne me rendras pas la liberté en me montrant ton aimable visage. Que d'autres cherchent en dehors de toi ce qui leur plaît. Pour ma part, rien ne me plaît, ni ne me plaira jamais, si ce n'est toi, mon Dieu, mon espérance, mon salut éternel. Je ne me tairai pas, je ne cesserai pas de prier jusqu'à ce que tu m'accordes à nouveau ta grâce et que tu me parles intérieurement. Me voici, je viens à toi, parce que tu m'as appelé du plus profond de ton cœur. Tes larmes et la soif de ton âme humiliée m'ont ému et ramené vers toi. J'ai invoqué ton nom, Seigneur, je t'ai désiré, prêt à tout abandonner pour toi. Mais c'est toi qui le premier m'a incité à te chercher. Sois donc béni d'avoir témoigné de cette bienveillance envers ton serviteur, selon ton infinie miséricorde. Que peut-il te dire encore et quel recours lui reste-t-il, sinon celui de s'humilier profondément en ta présence, se souvenant toujours de son néant et de son iniquité? Il n'est rien de semblable à toi dans tout ce que le ciel et la terre renferment de plus merveilleux. Tes œuvres sont parfaites. Tes jugements sont vrais
Psaume 18:10. Et ta providence gouverne l'univers. Isaïe 14:26. Sois donc glorifié, ô sagesse du Père, que mon âme, ma bouche et toutes les créatures ensemble te louent et te bénissent à jamais.

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Nous t'adorons et nous te bénissons, ô très saint Seigneur Jésus-Christ, ici et dans toutes les églises qui sont dans le monde entier, et nous te remercions de nous avoir rachetés par ta sainte croix. Nous t'adorons dans ta sainte Eucharistie, Seigneur. Tu nous as dit « Je suis le pain de la vie ». Et cette nourriture, nous la recevons dans l'Eucharistie. Mais aussi, nous en sommes nourris au cœur de l'adoration. Puisque nous sommes unis à toi, unis à ton corps de gloire, à travers les espèces du pain et du vin, nous adorons ton corps. Nous sommes toujours à méditer les noces de Cana, ce texte magnifique qui met en scène Marie, les jeunes époux, les gens qui sont là, Jésus invité avec ses disciples, les serviteurs, le maître de la noce, enfin, tant de personnes. Et nous avons souvent évoqué cette démarche de Marie qui demande à Jésus et qui dit « Ils n'ont plus de vin ». Et nous avons évoqué tellement de situations au cœur de ces manques. Ils n'ont plus de vin, ils n'ont plus de joie, ils n'ont plus de bonheur. Ils n'ont plus soif, ils n'ont plus faim. Mais aujourd'hui, nous voulons prendre l'autre séquence. Nous savons bien que Marie a interpellé Jésus. Jésus a eu un certain recul en disant « Mon heure n'est pas encore venue ». Mais la demande de Marie fait son chemin dans le cœur de son fils, dans le cœur de Jésus. Et lui, il pose un geste, mais avant de poser ce geste, Marie a le temps de dire au serviteur, « Faites tout ce qu'il vous dira. » Que c'est important, cette petite phrase, « Faites tout ce qu'il vous dira. » C'est toute sa confiance qu'elle met en la parole de son fils. Faites tout ce qu'il vous dira. Ce qui veut dire que les serviteurs sont à l'écoute. S'ils perçoivent qu'ils sont en manque de vin au cœur de cette festivité, de ces noces, eh bien, ils sont tout oreille à ce que Jésus pourrait leur dire. Et qu'est-ce qu'il leur dit ? Remplissez d'eau ces jarres, et il y en a 6. Comment réagissent-ils? C'est du vin dont on a besoin, et ils demandent de remplir d'eau les jarres. Eh bien, ils le font. Ils écoutent. Leur confiance, elle est née dans la parole de la mère, de Marie. Faites tout ce qu'il vous dira. Et eux, ils sont demeurés dans cette parole qui les amène à écouter ce qu'il leur dit. Et ce qu'il leur dit est si banal. On a besoin de vin. Et il nous dit, remplissez d'eau ces jarres. Et ils obéissent. Et ensuite, qu'est-ce qu'il leur dit? Eh bien, allez-y, servez. Et c'est le maître du repas qui va goûter cette eau changée en vin et qui va dire aux mariés, mais écoute,
Ce vin est magnifique. Pourquoi l'as-tu gardé à la fin? Tu aurais dû le faire boire au tout début. Eh bien non. Il ne sait pas l'origine de ce vin extraordinaire. Mais son origine est dans la demande de Marie, dans l'acceptation du cœur de Jésus, dans la proposition de remplir les jarres. Et le texte nous dit « rempli jusqu'à ras-bord ». Eh bien, c'est cela, la récompense de l'écoute. C'est que le Seigneur donne à profusion ce qui est demandé. Il prend en compte le besoin au cœur de cette réalité. C'est Marie qui l'a perçu. Et c'est Marie qui fait la démarche. Alors Jésus fait en sorte que les noces ne seront pas une déception. Au contraire, on se réjouira de ce que le meilleur vin a été gardé pour la fin, pour cette finale. Je crois que nous pouvons découvrir dans cette expérience et dans cette parole tout ce que nous pouvons recevoir si nous écoutons ce que Jésus nous dit. Faites tout ce qu'il vous dira. Et nous en faisons l'expérience. Lorsqu'on est sourd, lorsqu'on est distrait, lorsqu'on a la tête ailleurs, lorsqu'on pense à autre chose, on se rend bien compte que la parole n'entre pas dans notre vie et dans notre cœur. Et si la parole n'entre pas, elle ne porte pas de fruits. Mais si la parole est entendue, elle est écoutée, elle porte du fruit. Et là, nous pouvons être ce que Jésus veut que nous soyons, des serviteurs et servantes. C'est-à-dire, nous prolongeons le service de la noce. Et quelle est cette noce? C'est l'alliance. C'est l'alliance de Dieu avec l'humanité. Et nous en sommes responsables dans la mesure où Jésus nous a choisis pour être avec lui, comme nous disent les évangiles, et les appela pour être avec lui. Et être avec lui, c'est être comme lui. Alors cette capacité d'écoute, nous devons la développer pour justement offrir le meilleur vin lorsque l'heure se présente et dans les difficultés. Avoir cette capacité de demander à la manière de Marie de venir à notre secours, de faire en sorte que cette situation se transforme, qu'elle change. Si l'eau se change en vin, eh bien les situations humaines difficiles peuvent se transformer aussi. Mon âme exalte le Seigneur, exulte mon esprit en Dieu mon Sauveur. Il s'est penché sur son humble servante. Désormais, tous les âges me diront bienheureuse. Le Puissant fit pour moi des merveilles, saint est son nom. Son amour s'étend d'âge en âge sur ceux qui le craignent. Déployant la force de son bras, il disperse les superbes. Il renverse les puissants de leur trône, il élève les humbles. Il comble de bien les affamés, renvoie les riches les mains vides. Il relève Israël, son serviteur, il se souvient de son amour, de la promesse faite à nos pères,
en faveur d'Abraham et de sa race à jamais.

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1: Bonjour, M. Thomas de Coninck.
2: Bonjour.
1: Alors, ça me fait plaisir de vous retrouver pour une autre capsule sur le thème des repères éblouissants.
2: Oui.
1: Et lors de la dernière capsule, on avait parlé des repères éblouissants qui sont liés au corps. En fait, on avait commencé, vous aviez soulevé la main.
2: Oui.
1: Comme repère éblouissant du corps. Mais je me demande maintenant, est-ce qu'on peut en repérer d'autres?
2: Oui, oui. Mais l'autre qui est très évident aussi, qui est encore externe pour ainsi dire, c'est la langue. Et la langue comme organe de la parole, qui est quelque chose tout à fait qui est propre à l'être humain. L'être humain, c'est un animal qui parle. Mais quand on parle de parole ici, on parle de des sons de voix qui signifient des universaux en fait. Hein, c'est des concepts. C'est le monde immense du langage humain, de moyen de communication par excellence, et c'est, pour ne pas dire le seul véritable moyen de communication de la pensée humaine, puis des sentiments humains aussi au sens, dans la profondeur, là, quand on dit à quelqu'un « je t'aime » et qu'on le pense vraiment, on dit quelque chose de très profond. Mais c'est ça, c'est la puissance inouïe aussi, l'infinité, encore une fois de plus, l'infinité de la parole humaine, du logos. Le pouvoir des mots, on le voit dans une des manifestations les moins recommandables de ça, on le voit dans la rhétorique utilisée par les démagogues, comme on en a une quantité aujourd'hui dans le monde politique, entre autres. Il y en a toujours eu de tout temps, depuis le commencement, depuis la civilisation. Des démagogues, mais c'est justement les démagogues représentent bien quand même à quel point le peuple ordinaire peut être, s'il n'a pas de culture, d'éducation, peut être facilement convaincu par une parole perverse, une parole qui ment, une parole qui cherche, qui flatte pour obtenir du peuple justement le pouvoir. Je cite ça parce que ça illustre le pouvoir des mots, mais justement le même pouvoir peut servir le bien, et ce sera celui de celles ou ceux qui ont assez d'éloquence pour justement faire voir ce qui est bon et faire valoir ce qui est bon d'un point de vue politique, donc pour le bien commun, mais aussi de manière générale dans l'enseignement, dans toute l'éducation, la culture, etc.
1: Parlant du pouvoir des mots,
2: oui.
1: On peut aussi dire, je pense, qu'on peut grandement blesser quelqu'un par une parole,
2: oui.
1: Comme on peut aussi, et comme on le voit en psychanalyse ou en psychologie, même guérir avec la parole. Ça va jusque-là même.
2: Absolument, absolument. Vous pouvez détruire quelqu'un, ce qu'on appelait traditionnellement le meurtre civil, en glissant dans l'oreille de quelqu'un une calomnie, ou une médisance, c'est-à-dire pardon, une calomnie, quelque chose qui est faux. Vous pouvez détruire sa réputation de façon absolument radicale. Et supposons un exemple où c'est vraiment faux. Encore ici, si cette personne va le répéter, etc., ça va devenir une rumeur, puis dans laquelle, comme dit Shakespeare, qui est une flûte dans laquelle tout le monde peut souffler, je veux dire, c'est à ce moment-là. Alors vous pouvez détruire comme ça, juste par un mot, en disant qu'il a commis tel crime, il a fait telle chose, etc. Et ça, c'est un simple son de voix, là, comme ça, dans l'oreille de quelqu'un, discrètement. L'histoire humaine est remplie d'illustrations de ce genre de choses. Mais vous pouvez aussi, comme vous venez de le dire, par des paroles réconfortante, etc., guérir quelqu'un, par exemple dans les soins palliatifs, quand vous êtes accompagné quelqu'un en fin de vie, vous pouvez faire toute la différence par les paroles que vous lui adressez, qui sont à la mesure de sa souffrance. C'est là pour essayer de diminuer sa souffrance, l'aider à faire face à cette grande chose qui est pour chacune et chacun en principe devrait être la mort. Donc on peut en effet, comme vous dites, en psychanalyse, en psychiatrie de façon générale, la parole peut jouer aussi un rôle très bénéfique au point de vue guérison, etc., pour guérir, pour les paroles d'amitié aussi, peut faire toute la différence.
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Évangile de Jésus-Christ selon saint Jean, chapitre 15, versets 9 à 11. À l'heure où Jésus passait de ce monde à son Père, il disait à ses disciples : « Comme le Père m'a aimé, moi aussi je vous ai aimé. Demeurez dans mon amour. Si vous êtes fidèles à mes commandements, vous demeurerez dans mon amour, comme moi j'ai gardé fidèlement les commandements de mon Père, et je demeure dans son amour. Je vous ai dit cela pour que ma joie soit en vous et que vous soyez comblés de joie. Celui qui demeure en moi et en qui je demeure, disait Jésus, celui-là donne beaucoup de fruits. Et il ajoutait, sans moi, vous ne pouvez rien faire. Bien des gens de nos jours se coupent de la vigne, se coupent de Dieu et de Jésus, au nom de leur liberté. Or, une branche de vigne, c'est fait pour rester sur le tronc. J'ai le goût d'exprimer le même message en d'autres termes. Je vais vous raconter l'histoire d'une petite pomme, une pomme qui vous laisse détacher au nom de sa liberté. Il était une fois une pomme qui avait tout pour être heureuse. Le vent la caressait, elle regorgeait de jus savoureux, elle était rouge à faire envie, jouissant de la compagnie de ses voisines qui l'admiraient. Seulement un jour, elle remarqua un écureuil qui montait dans le pommier et en redescendait à volonté, et y gambadait par terre en toute liberté. La pomme se sentit tout à coup malheureuse d'être attachée, immobile. Elle supplia le dieu des vents de lui rendre sa liberté. Celui-ci souffla tant et tant qu'elle fut soudain projetée par terre. Elle roula, roula, jusqu'à ce qu'elle s'immobilise contre une roche sur le bord de la route. Pour une liberté, c'était une liberté de bien courte durée. Et puis elle avait attrapé un solide coup au côté gauche. Déjà le rouge commençait à devenir brun. Un petit garçon passant par là la prit dans ses mains. « Oh, la belle pomme !» Mais la retournant, il fit « Burk, elle est toute tachée. Comme elle est tombée de l'arbre, il doit y avoir un ver dedans. » Il la repoussa avec un bon coup de pied. Elle roula, roula jusqu'au fond d'un fossé. Étourdie mais reprenant ses esprits, la pomme se retrouva au milieu de la vermine. Elle eut un terrible haut-le-cœur quand une limace toute gluante s'approcha d'elle pour en faire sa pitance. C'était payé bien cher pour une si piètre liberté. Elle aurait bien prié le dieu des vents de la remonter dans le pommier, mais le vent n'arrivait pas jusqu'au fond du fossé. Petite pomme, ce qui a fait ton malheur, c'est d'avoir voulu à tout prix te détacher de ton arbre avant d'arriver à maturité. Que de chaînes on paye sans tarder, comme prix d'une liberté dérobée. On commence par se sentir repoussé du bout du pied, puis on se fait croquer morceau par la vermine du vice. Mûre, une pomme se détache d'elle-même, elle tombe délicatement dans la mousse. Dieu la garde au frais et elle se conserve pour l'éternité. La morale de cette histoire, c'est qu'au fond, la seule vraie liberté est celle qui ne nous détache ni de Dieu, ni de l'arbre qu'est l'Église.

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Reine du ciel, réjouis-toi, Alléluia. Car celui que tu as mérité de porter, Alléluia, est ressuscité comme il l'avait dit, Alléluia. Prie Dieu pour nous, Alléluia. Vierge Marie, exulte et réjouis-toi, Alléluia. Car le Seigneur est vraiment ressuscité. Alléluia. Père, toi qui as réjoui le monde par la résurrection de Jésus, ton Fils, notre Seigneur et notre Frère, fais, nous t'en prions, que par Marie, sa Mère et notre Mère, nous goûtions les joies de la vie éternelle. Nous te le demandons par ce même Jésus, ton Fils, notre Seigneur. Amen. Alléluia.

0: Minuit, ces derniers jours, les bombardements se sont multipliés sur le territoire ukrainien. Dans la province ukrainienne occupée de Kherson, au sud du pays, la situation humanitaire est particulièrement critique. On le verra avec notre correspondante. Au sommaire de ce journal, nous irons également en Côte d'Ivoire, où la commission électorale indépendante a été dissoute. Et puis l'église du Venezuela se félicite de la sollicitude de Léon XIV pour le pays. La présidence des évêques vénézuéliens était à Rome ces jours-ci. Témoignage à suivre à la fin de ce journal.
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0: Bonjour, la visite est scrutée bien au-delà de Rome. Le secrétaire d'État américain Marco Rubio est donc ce jeudi au Vatican. Le chef de la diplomatie américaine a été reçu vers 11h30 par le pape Léon XIV pour un entretien en privé avant de s'entretenir avec les responsables de la secrétaire d'État. Cette visite à l'initiative des États-Unis intervient dans un contexte tendu où Donald Trump n'a pas ménagé ses attaques à l'encontre du pape américain, suscitant de très nombreuses critiques. Du côté du Saint-Siège, on rappelle une ligne qui est toujours la même. Il est nécessaire d'œuvrer à la paix en privilégiant le dialogue, comme l'a rappelé le cardinal Parolin. Les précisions de Jean-Charles Puzzolu.
2: Le pape, c'est le pape. Il fait ce qu'il doit faire et le critiquer comme cela a été fait me paraît pour le moins étrange. S'exprimant en marge de la présentation d'un livre sur les écrits de Léon XIV, le cardinal Parolin revient sur les critiques du président américain à l'encontre de l'évêque de Rome et reprend les paroles du souverain pontife prononcées mardi soir à Castel Gandolfo, soulignant une nouvelle fois que lorsque l'on s'exprime, il faut dire la vérité. Le Saint-Siège, clarifie le secrétaire d'État du Vatican, a une position nette contre l'arme nucléaire et s'est même prononcé contre la possession de cette arme. Quant à la rencontre ce matin entre le pape et le secrétaire d'État américain Marco Rubio, elle est la bienvenue. L'initiative est partie d'eux, précise le cardinal Parolin, qui s'entretiendra lui aussi avec son homologue américain. Nous l'écouterons, dit-il. J'imagine qu'on parlera de ce qu'il s'est passé ces derniers jours, mais nous pourrions aussi ne pas aborder cette question. Comme nous le faisons d'habitude, poursuit le cardinal, nous parlerons des questions de politique internationale et des situations de conflit. Mais, conclut le secrétaire d'État du Vatican, les États-Unis sont et restent un interlocuteur incontournable. Il joue un rôle dans la quasi-totalité des situations que nous traversons et nous en tenons compte.
0: Jean-Charles Puzzolu, et nous reviendrons évidemment sur cette visite de Marco Rubio plus en détail dans notre édition de 18h. Dans l'actualité chargée du pape, ce jeudi a noté également cette audience accordée au Premier ministre polonais Donald Tusk, le Saint-Père qui a également reçu les membres de la conférence épiscopale du Burkina Faso Niger qui sont actuellement en visite à Dlimina, et puis le pape qui a par ailleurs reçu les membres de la garde suisse pontificale dont 28 nouvelles recrues ont prêté serment hier après-midi. Le Kremlin confirme instaurer une trêve de 2 jours ce soir à partir de minuit, un cessez-le-feu alors que Moscou célébrera à partir de demain la victoire militaire contre l'Allemagne nazie en 1945. Après une première annonce de cette trêve par Moscou, Kiev avait annoncé son propre cessez-le-feu prenant effet à partir d'hier mercredi et accusé les Russes de l'avoir refusé en poursuivant ses attaques contre le pays. L'Ukraine ou par ailleurs le ministère des Affaires étrangères a tiré la sonnette d'alarme sur la situation humanitaire catastrophique dans les territoires occupés de la région de Kherson, dans le sud du pays, occupé depuis 2022 et théâtre d'intenses combats. Le sort des civils en particulier suscite une très forte inquiétude. Les précisions de notre correspondante à Kharkiv, Emmanuel Chaz.
3: En Ukraine, depuis 2022, si le sort de la population à la merci des troupes d'occupation, souvent sujettes aux tortures et à la discrimination, est connu, c'est une nouvelle fois à propos du volet humanitaire qu'Andriy Sybiha, le ministre des Affaires étrangères, souhaite l'appui des alliés de l'Ukraine. Il dénonce une nouvelle fois une situation catastrophique dans la zone occupée de la région de Kherson, alors que les évacuations de civils sont bloquées par les intenses combats et que la population peine à survivre sans électricité, ni eau potable, nourriture ou médicaments de base. Les morts ne peuvent même plus être enterrés et ceux des habitants qui essayent de fuir seuls sont ciblés par des drones FPV russes. Depuis le début de l'occupation, la population est passée dans cette zone de 40 000 à 6 000 personnes. Le ministère des Affaires étrangères ukrainien a entamé des consultations urgentes avec l'ONU et le Comité international de la Croix-Rouge afin de les secourir. Il demande également aux partenaires de l'Ukraine de faire pression sur la Russie pour exiger le respect du droit humanitaire et la création de couloirs d'évacuation. Emmanuel Chaz, Kharkiv, RFI pour Radio Vatican.
0: Et l'Union européenne réaffirme son soutien à l'Ukraine. L'UE qui ne changera ni sa position ni sa présence à Kiev, réaffirme Bruxelles ce jeudi malgré les menaces russes. Ce matin, le Kremlin avait invité les chancelleries étrangères présentes dans la capitale ukrainienne à rapatrier une partie de son personnel, prélude à de possibles nouveaux bombardements. Un scrutin important et à haut risque ce jeudi, c'est

0: Ouvert ce matin pour le gouvernement britannique, plus de 5000 élus locaux doivent être renouvelés, à commencer par le Parlement en Écosse et au Pays de Galles. Le vote qui promet d'être très délicat pour le parti travailliste, en particulier du Premier ministre Keir Starmer, mais également pour le Labour, les deux formations étant dépassées par l'extrême droite et une poussée de la gauche radicale. En République démocratique du Congo, Félix Tshisekedi se dit prêt à un troisième mandat. Si le peuple le veut, le président congolais a tenu hier soir à Kinshasa une longue conférence de presse expliquant ne pas fermer la porte à une révision constitutionnelle qui lui permettrait de se maintenir au pouvoir et donc au-delà de 2028. Partons à présent en Côte d'Ivoire, où la commission électorale indépendante n'existe plus dans le pays. L'organe chargé des élections depuis 25 ans a été dissous hier par le gouvernement. Visé par de nombreux griefs depuis sa création, la CEI disparaît pour faire place à un nouveau dispositif électoral, mais ses contours ne sont pas encore connus. Les précisions de notre correspondant à Abidjan, Mohamed Lamine.
1: C'est à l'issue du Conseil des ministres qu'Amadou Koulibaly a fait cette annonce choc. Justifiant la dissolution de la commission électorale, le porte-parole du gouvernement a évoqué les réserves et les critiques dont fait l'objet la défunte institution. Les élections organisées par la CEI depuis sa mise en place il y a 25 ans ont très souvent donné lieu à des tensions en amont et ou en aval des scrutins. La plus meurtrière de ces tensions a été la crise post-électorale de 2010 qui avait fait plus de 3000 morts. Le porte-parole du gouvernement a aussi annoncé l'avènement d'un nouveau mécanisme de gestion des élections à même de rassurer davantage et à garantir durablement la tenue d'élections apaisées. Pascal Afingissan du FPI s'est réjoui de cette annonce, appelant immédiatement au dialogue pour refonder le système électoral. Initialement géré par l'administration publique, les élections ont été confiées à la CEI créée en 2001 au sorti du bref règne du régime militaire. Depuis, la méfiance censée disparaître a jalonné presque tous les cycles électoraux. À Abidjan, Mohamed Lamine pour Radio Vatican.
0: La Chine poursuit son opération anticorruption spectaculaire dans les rangs des plus hauts dignitaires. Deux anciens ministres de la Défense, apprend-on ce jeudi, ont été condamnés à mort avec sursis pour corruption. Il s'agit des peines les plus lourdes infligées à des personnalités militaires de haut rang chinoises depuis l'arrivée au pouvoir du président Xi Jinping en 2012. La présidence des évêques du Venezuela était à Rome ces jours-ci. Elle a été reçue au Vatican par le pape lundi dernier, l'occasion d'échanger sur la vie de l'église locale dans un pays en pleine reconquête. Opposition après la capture du président Maduro le 3 janvier. Un échange très fraternel et positif avec le Saint-Père. Se réjouit Mgr Jesus González de Zarate, l'archevêque de Valencia. Il est le président de la conférence épiscopale du Venezuela.
2: Ce fut un moment de communion ecclésiale, de dialogue fraternel, de proximité avec le Saint-Père qui a montré son attention à la réalité vénézuélienne et à l'œuvre de l'Église dans notre pays. Nous avons abordé différents thèmes liés à la situation nationale, notamment le climat qui règne depuis les événements du 3 janvier, ainsi que les voies possibles pour construire une société démocratique garantissant davantage de progrès et de bien-être pour tous les Vénézuéliens. Nous avons également partager le travail quotidien de la conférence épiscopale, principalement dans le domaine de la synodalité qui nous met en phase avec l'Église universelle. La communion entre nous, évêques, est une manière de témoigner également de l'appel que nous lançons à l'ensemble de la société vénézuélienne pour chercher à construire tous ensemble des chemins de réconciliation, de rencontre, de réinstauration de la démocratie.
3: Caminos de réconciliation, de rencuentro, de réinstitutionnalisation démocratique.
0: Monseigneur González de Zarate, l'archevêque de Valencia et le président de la conférence épiscopale du Venezuela. Il était interrogé par Sébastien Sanson Ferrari, notre confrère de la rédaction espagnole de Radio Vatican. Ainsi s'achève ce journal. Merci pour votre fidélité. Merci de suivre la très riche actualité du pape et du Vatican. Je vous souhaite une excellente après-midi.
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0: Et loin, même si on ne connaît pas la musique. J'en suis une preuve vivante.
1: Alors, je vous remercie beaucoup. Merci, Michel Bouchard. Merci, Lynn Paulin, pour votre visite. Et on vous souhaite un beau concert.
0: Merci beaucoup.
2: Merci pour l'accueil. Merci bien.

Bonjour mesdames et messieurs. Aujourd'hui, j'aimerais vous parler du bienheureux Jacinto Verra, qui est né le 3 juillet 1813 au large de l'océan Atlantique, sur le navire transportant sa famille des îles Canaries à l'Uruguay. Après plus de 2 ans d'errance, la famille s'installa à Abra del Mallorquín et se consacra à l'agriculture. En 1826, elle déménagea dans la région de Tolède, où elle acheta une maison et les terres environnantes qu'elle entreprit de cultiver. Jeune homme, Jacinto travaillait dans les champs avec sa famille et il découvre sa vocation sacerdotale à l'âge de 19 ans. Incorporé à l'armée, il fut réformé pour pouvoir poursuivre ses études vers le sacerdoce. Comme il n'y avait pas d'institut de formation en Uruguay, il s'installa à Buenos Aires pour étudier et y célébra sa première messe le 6 juin 1841. De retour chez lui, entre 1842 et 1859, le père Jacinto fut affecté à la paroisse de Canelones, où il exerça d'abord les fonctions de vicaire, puis de curé, accomplissant avec ferveur le ministère qui lui avait été confié, avec pour objectif d'évangéliser toute la population de ce vaste territoire. Il y fut également élu membre du Conseil économique et administratif du département. En 1859, il fut nommé vicaire apostolique et s'installa à Montevideo. Il s'y consacra à la formation du clergé et à la pastorale, entreprenant de nombreux voyages missionnaires et intervenant dans la résolution de conflits, notamment pour défendre la juridiction ecclésiastique face au gouvernement. En raison de cette position, il fut condamné à l'exil d'octobre 1862 à août 1863, période qu'il passa à Buenos Aires. 2 ans après son retour en Uruguay, le père Jacinto fut élu évêque titulaire de Mégare et consacré le 16 juillet 1865, reprenant ainsi pleinement son ministère pastoral. En 1867, il entreprit un voyage en Europe afin de recruter des missionnaires pour l'Uruguay et de participer aux célébrations du 19e centenaire du martyre de Saint-Pierre. D'octobre 1869 à décembre 1870, il participa également au premier concile de Vatican Ier et fit un pèlerinage en Terre Sainte. Le 25 janvier 1871, le père Jacinto retourna à Montevideo, où il s'efforça de mettre fin à la guerre civile. Le retour de la paix lui permit de relancer son activité missionnaire, renforcée par l'arrivée des Jésuites et du premier contingent de Salésiens envoyé par Saint Jean Bosco à sa demande. Le 4 juin 1875, il consacra le pays au Sacré-Cœur de Jésus. Après la création du diocèse de Montevideo, il en fut nommé premier évêque le 13 juillet 1878. Fin décembre de la même année, il bénit la première pierre du séminaire conciliaire de Montevideo. Malgré son âge et des problèmes de santé, il poursuivit son activité apostolique, visitant inlassablement tous les lieux de mission. Le 28 avril 1881, il partit pour sa dernière mission à destination de Panne,

de Asurkar. Le voyage, déjà éprouvant, fut rendu plus difficile par des pluies torrentielles et incessantes qui aggravèrent durablement sa santé fragile. Le soir du 5 mai, son état déclina et il reçut les derniers sacrements en pleine conscience. Il meurt donc à Pan de Asukar, en Uruguay, le 6 mai 1881. Lors de ses funérailles, il est reconnu par tous comme un saint. Une souscription populaire fut appelée pour ériger le monument funéraire où repose sa dépouille dans la cathédrale de Montevideo. En peu de temps, la somme nécessaire fut réunie et le monument fut inauguré le jour du premier anniversaire de sa mort. Après son décès, dans leur message, les évêques soulignent que Mgr Vera a guidé notre Église dans les moments difficiles. Il a apporté la fraîcheur de la vie et la grâce de l'Évangile à tous, sans distinction. À la fin de ses jours, Don Jacinto a suscité l'admiration unanime de la société de son temps, même de ses propres adversaires. Sa béatification imminente nous incite à renouveler notre zèle missionnaire et notre désir de servir le pays et son peuple. Décrivant l'engagement évangélisateur de Mgr Vera, les évêques rappellent qu'il était missionnaire et apôtre de la ville et de la campagne. Il a parcouru 3 fois tout le pays. Il a secouru les blessés des guerres civiles et dirigé des missions de maintien de la paix. Père des pauvres, ami des prêtres, il a favorisé l'engagement des laïcs chrétiens dans la vie de la société de l'époque. Il a promu l'enseignement catholique et la presse. Il a également fondé le séminaire pour la formation des futurs prêtres et favorisé l'arrivée de nombreuses congrégations religieuses en Uruguay, parmi lesquelles des Salésiens, des Dominicains, des Vincentiens, Capucins et Jésuites. Le 5 mai 2015, le pape François lui a conféré le titre de vénérable et sa béatification a eu lieu le 6 mai 2023, approuvée par le même pape François.

Et voici quelques prières. La première est pour l'évangélisation de nos villes et villages. Seigneur Jésus, tu veux que tous les hommes soient sauvés. Tu nous envoies en mission pour faire des disciples de toutes les nations. Nous te confions les habitants de nos villes et villages, ceux qui ne te connaissent pas. Fais de nous des serviteurs attentifs. Inspire-nous les gestes et les paroles qui les aideront à te trouver. Donne-nous la joie d'accueillir dans ton Église nos amis et voisins et de célébrer avec eux la Sainte Eucharistie. Que ton règne vienne et Marie, étoile de la nouvelle évangélisation, guide-nous et chemine avec nous. Amen. À Jésus et à sa mission de salut. Vierge Marie, voici mes jours, remplis-les de ta foi. Voici mes nuits, remplis-les de ta paix. Voici mon cœur, remplis-le de ton Fils. Voici mes peines, remplis-les de ta force. Voici mes joies, remplis-les de tes actions de grâce. Voici ma vie, voici ma mort, remplis-les de ton amour, pour qu'avec toi et comme toi, dans la plus ordinaire de mes journées et le plus quotidien de mes gestes, je m'associe à Jésus et à sa mission de salut. Amen.

0: La Vierge de Midi. Il est midi, je vois l'église ouverte, il faut entrer. Mère de Jésus-Christ, je ne viens pas prier, je n'ai rien à offrir et rien à demander. Je viens seulement, Mère, pour te regarder. Te regarder pleurer de bonheur, savoir cela, que je suis ton fils et que tu es là, rien que pour un moment. Pendant que tout s'arrête, midi, être avec toi, Marie, en ce lieu où tu es. Ne rien dire, regarder ton visage, laisser le cœur chanter dans son propre langage. Ne rien dire, mais seulement chanter parce qu'on a le cœur trop plein, comme le merle qui suit son idée en ces espèces de couplets soudains. Parce que tu es belle, parce que tu es immaculée, la mère dans la grâce enfin restituée, la créature dans son honneur premier et dans son épanouissement final, telle qu'elle est sortie de Dieu au matin de sa splendeur originale. Intacte ineffablement parce que tu es la mère de Jésus-Christ, qui est la vérité entre tes bras et la seule espérance et le seul fruit. Parce que tu es la femme, l'Éden de l'ancienne tendresse oubliée, dont le regard trouve le cœur tout à coup et fait jaillir les larmes accumulées. Parce qu'il est midi, parce que nous sommes en ce jour d'aujourd'hui, parce que tu es là pour toujours, simplement parce que tu es Marie, simplement parce que tu existes. Mère de Jésus-Christ, sois remerciée. Père tout amour, lent à la colère et plein de tendresse, nous te prions pour la paix dans le monde. Vois les menaces de guerre et de vengeance qui sévissent présentement et qui mettent en danger la paix et le bonheur de tes enfants, ici et là, sur notre terre. Touche le cœur des dirigeants politiques et inspire-leur les bons mouvements qui leur fassent découvrir les chemins plus humains et plus conformes à tes désirs. Et toi, Jésus, prince de la paix, guide les pas de nos décideurs. Mets dans leur cœur tes propres sentiments et rends-les plus ouverts à la paix, dans le sens de ton message d'amour et de la bonne nouvelle que tu es venu apporter au monde. Esprit Saint, souffle de vie, change nos cœurs et inspire à tous nos chefs les voies pacifiques de l'entente et de la rencontre. Marie, reine de la paix, nous comptons sur ton aide maternelle pour que la fraternité internationale soit plus grande et plus forte et produise des fruits d'amitié et de paix. Amen. Voici maintenant le moment de la chanson choisie de la semaine. Elle est intitulée « Mon Dieu ». Elle est composée par Tristan Salvati et Vianney Bureau et interprétée par Zaz.
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0: Ainsi se termine cette émission. Merci d'avoir été à l'écoute et merci à Berthold Bernier pour le choix musical et la réalisation technique. Sur ce, portez-vous bien. À bientôt.
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2: Veille d'anniversaire au Vatican et pour l'Église universelle, le pape Léon XIV fêtera sa première année de pontificat demain. Il se rendra pour l'occasion dans le sud de l'Italie, notamment au sanctuaire marial de Pompéi. Léon XIV, qui a reçu ce matin le secrétaire d'État américain au Vatican, tentative d'apaisement après des attaques formulées par le président Trump à l'encontre du pape. Ce jeudi, les deux États ont réaffirmé la nécessité de travailler inlassablement en faveur de la paix. En Ukraine, le Kremlin confirme instaurer une trêve de 2 jours à partir de ce soir minuit. Un cessez-le-feu alors que Moscou célébrera à partir de demain la victoire militaire contre l'Allemagne nazie en 1945. Et puis enfin, nous irons en Côte d'Ivoire où la commission électorale indépendante a été dissoute.
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2: Bonsoir à tous, c'était le 8 mai 2025. Quelques minutes après 18h, la joie traversait les visages de dizaines de milliers de fidèles. Une fumée blanche. Une fumée blanche s'élevait dans le ciel, annonçant l'élection du 267e successeur de Pierre. On apprenait son nom, découvrait son visage à 19h14. Robertum Franciscum devenait Léon XIV, les mains jointes, les yeux humides. Le religieux de l'ordre de Saint-Augustin se faisait déjà apôtre de paix. Que la paix soit avec vous, prenant déjà une paix donc désarmée et désarmante. Et pour fêter l'anniversaire de son élection, le pape a choisi de se rendre en Campanie, dans le sud de l'Italie, au sanctuaire marial de Pompéi, visité par 2 millions de pèlerins chaque année, par de nombreux étrangers et par les habitants de la ville adjacente au sanctuaire et aux fouilles. Monseigneur Tommaso Caputo se réjouit de la venue du pape. Il est l'archevêque et prélat de Pompéi.
4: Comme dans tout le sud de l'Italie, les problèmes sociaux ne manquent pas, mais il existe des difficultés liées à la précarité de l'emploi et aux salaires souvent trop bas. Beaucoup de jeunes ont du mal à trouver un travail stable et à fonder une famille. San Bartolo Longo, lui-même fondateur de notre sanctuaire, avait compris que le travail était un élément essentiel pour que les jeunes deviennent de bons chrétiens et d'honnêtes citoyens. C'est pourquoi nos instituts se sont distingués par le passé dans la formation professionnelle. Et aujourd'hui encore, nous menons des projets spécifiques pour aider les jeunes à entrer dans la vie active. Donc le pape viendra nous confirmer dans la foi guidée par Marie, à qui il adressera la célèbre prière de San Bartolo Longo, la supplique. Il ne peut y avoir que de la joie lorsque le vicaire du Christ parcourt les rues des hommes, car sa simple présence nous invite à lever les yeux vers le ciel.
2: Des propos recueillis par Daniele Piccini, de la rédaction italienne de Vatican News. Et à noter, Bartolo Longo, fondateur du sanctuaire de Pompéi, a été canonisé par le pape Léon XIV le 19 octobre dernier. Après Pompéi, Léon XIV se rendra à Naples. Plus de détails sur ce déplacement et sur le premier anniversaire du pontificat à retrouver bien sûr sur notre site internet. Au Vatican aujourd'hui, c'était une audience très attendue, celle accordée par le pape au secrétaire d'État américain. À sa demande, Marco Rubio, catholique d'origine cubaine, est arrivé au Vatican dans un contexte compliqué, le président américain ayant à plusieurs reprises attaqué le pape ces dernières semaines, poussant Léon XIV à lui répondre, ce qu'il a fait sans crainte en tant que religieux et pasteur de l'Église universelle. Comment cette audience s'est donc déroulée? Sait-on de quoi il fut question? Sinon, entre les deux hommes, au moins entre les chefs des diplomaties américaines et vaticanes. La réponse d'Alexandra Sirgan.
5: Comme à son habitude, le Vatican ne communique pas sur la teneur des entretiens entre le pape et ses hôtes. En revanche, après 45 minutes d'échange entre les deux hommes, Marco Rubio a été reçu en secrétairie d'État. Et là, la salle de presse du Saint-Siège est plus prolixe sur les sujets traités. Il a été question des guerres qui déchirent de nombreux pays, des tensions politiques, des crises humanitaires et de la situation à Cuba. Le département d'État américain donne de son côté un peu plus de détails en rapportant que Marco Rubio et le cardinal Parolin ont, je cite, examiné les efforts humanitaires en cours en Occident et les initiatives visant à instaurer une paix durable au Moyen-Orient. Lors de l'audience avec le pape, toujours selon le communiqué américain, la situation au Moyen-Orient et d'autres questions d'intérêt commun pour l'hémisphère occidental ont été abordées. En un an de pontificat, c'est la deuxième fois que le secrétaire d'État américain rencontre Léon XIV. Si la première suivait de 10 jours l'élection de Léon XIV, la seconde suit de quelques jours seulement les critiques du président des États-Unis contre le pape. Une rencontre qui s'est conclue par la confirmation d'un partenariat solide et durable entre les États-Unis et le Saint-Siège.
2: Alexandra Tirgon, et puis évidemment tous les détails, là encore, sur cette rencontre sont à retrouver sur vaticannews.va. Les États-Unis qui cherchent encore une voie de sortie au Moyen-Orient alors que quelques 1500 navires sont encore piégés dans le Golfe. Selon l'Organisation mondiale maritime, Donald Trump a donc décidé de suspendre son opération d'escorte de navires dans le détroit d'Ormuz. Dans l'espoir d'un accord avec l'Iran, il annonçait de grands progrès en vue d'une reprise des négociations. L'Iran, où le président Pézeshkian dit avoir rencontré, sans en préciser la date, le guide suprême Mojtaha Khamenei. Le grand ayatollah n'a pas été vu en public depuis sa nomination début mars. Les États-Unis qui se veulent médiateurs de paix, les 14 et 15 mai prochains auront lieu à Washington. De nouvelles discussions entre Israël et le Liban, elles viennent ce soir d'être annoncées au lendemain d'une frappe israélienne près de Beyrouth, la première depuis près d'un mois, visant un chef militaire du Hezbollah. Les États-Unis qui accueilleront déjà ce jeudi des tractations en Floride, pour chercher cette fois des modalités d'une paix en Ukraine aux côtés d'une délégation venue de Kiev. Ces pourparlers viseront en particulier à faire progresser la libération des prisonniers ukrainiens détenus en Russie, affirme le président Zelensky. L'annonce intervient alors que la Russie a décrété un cessez-le-feu unilatéral de 2 jours en Ukraine à compter de ce soir minuit, et ce, à l'occasion des commémorations de la victoire de 1945 sur l'Allemagne nazie. Depuis le début du conflit, les trêves n'ont jamais été respectées, et cette fois, Moscou a annoncé de lourdes représailles en cas de poursuite des combats par l'Ukraine. À Moscou, Jean-Didier Revoin.
6: Une frappe massive de missiles de représailles sur le centre de Kiev. C'est ce qu'a promis le ministère russe de la Défense aux Ukrainiens si Kiev poursuit les hostilités contre la Russie les 8 et 9 mai, lors de la trêve proposée par Vladimir Poutine. Une mise en garde confirmée par le ministère des Affaires étrangères, sa porte-parole Maria Zakharova, a sérieusement exhorté mercredi les pays étrangers à évacuer leurs diplomates et autres personnels de la capitale ukrainienne en raison de possibles frappes de représailles si l'Ukraine devait mener des attaques contre la Russie samedi, jour des célébrations de la victoire soviétique contre l'Allemagne nazie. À l'approche des célébrations de ce 81e anniversaire, les autorités russes ont montré une certaine nervosité, un drone ukrainien ayant touché lundi un immeuble de Moscou situé à moins de 10 km de la place Rouge. Mais fin avril, avant même cette attaque, le pouvoir avait déjà annoncé que cette année, aucun véhicule blindé ne défilerait sur la place Rouge pour des raisons de sécurité. Les opérateurs de téléphonie mobile avaient de leur côté annoncé d'importantes perturbations des réseaux du 5 au 9 mai dans la capitale et sa région. Jean-Didier Revoin, Moscou, pour Radio Vatican.
2: L'Union européenne réaffirme son soutien à l'Ukraine, lieu qui ne changera ni sa position ni sa présence à Kiev, réaffirme Bruxelles ce jeudi. En Bulgarie, le vainqueur des élections anticipées, élections législatives, l'ancien président roumain Radev s'est officiellement vu confier ce jeudi les rênes du gouvernement. Ce dirigeant de centre-gauche qui arrive au pouvoir avec la promesse de démanteler le modèle oligarchique a immédiatement remis à la présidente la liste de ses ministres qui sera soumise au vote du Parlement demain. Un scrutin important et à haut risque pour le gouvernement britannique. Plus de 5000 élus locaux doivent être renouvelés, à commencer par les parlements en Écosse et au Pays de Galles. Le vote promet d'être délicat pour le parti travailliste, mais aussi pour le Labour, les deux formations étant dépassées par l'extrême droite et une poussée de la gauche radicale. En Côte d'Ivoire, la commission électorale indépendante n'est plus, l'organe chargé des élections depuis 25 ans a été dissous par le gouvernement, visé par de nouveaux griefs depuis sa création. La CI disparaît pour faire place à un nouveau dispositif électoral dont les contours ne sont pas encore tenus. À Abidjan, Mohamed Lamine.
7: C'est à l'issue du Conseil des ministres qu'Amadou Koulibaly a fait cette annonce choc. Justifiant la dissolution de la commission électorale, le porte-parole du gouvernement a évoqué les réserves et les critiques dont fait l'objet la défunte institution. Les élections organisées par la CEI depuis sa mise en place il y a 25 ans ont très souvent donné lieu à des tensions en amont et ou en aval des scrutins. La plus meurtrière de ces tensions a été la crise post-électorale de 2010 qui avait fait plus de 3000 morts. Le porte-parole du gouvernement a aussi annoncé l'avènement d'un nouveau mécanisme de gestion des élections à même de rassurer davantage et à garantir durablement la tenue d'élections apaisées. Pascal Afingesan du FPI s'est réjoui de cette annonce, appelant immédiatement au dialogue pour refonder le système électoral. Initialement gérées par l'administration publique, les élections ont été confiées à la CEI créée en 2001 au sorti du bref règne du régime militaire. Depuis, la méfiance censée disparaître a jalonné presque tous les cycles électoraux. À Abidjan, Mohamed Lamine pour Radio Vatican.
2: Au Tchad, 3 jours de deuil national ont commencé ce jeudi, décrété hier soir par le gouvernement après une nouvelle attaque de Boko Haram. Elle a fait au moins 2 morts dans l'armée hier, alors que déjà lundi soir, une première attaque des djihadistes sur la base militaire de Barka Tolorom avait fait au moins 24 morts, tandis que dimanche, au moins 42 personnes étaient décédées dans un affrontement intercommunautaire à l'Est. Dans une déclaration, les évêques ont exprimé leurs préoccupations face à la dégradation brusque de la situation politique de leur pays. Ils plaident pour un dialogue sincère et inclusif, seule issue selon eux. Voilà, c'est la fin de ce journal. Merci de l'avoir suivi, merci de votre fidélité aux ondes de Radio Vatican. L'actualité du monde et de l'Église dans le monde, bien sûr du pape aussi, revient demain matin à 8h. Excellente soirée.
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Évangile de Jésus-Christ selon saint Jean, chapitre 15, versets 9 à 11. À l'heure où Jésus passait de ce monde à son Père, il disait à ses disciples : Comme le Père m'a aimé, moi aussi je vous ai aimé. Demeurez dans mon amour. Si vous êtes fidèles à mes commandements, vous demeurerez dans mon amour, comme moi j'ai gardé fidèlement les commandements de mon Père. Et je demeure dans son amour. Je vous ai dit cela pour que ma joie soit en vous et que vous soyez comblés de joie. Celui qui demeure en moi et en qui je demeure, disait Jésus, celui-là donne beaucoup de fruits. Et il ajoutait, sans moi, vous ne pouvez rien faire. Bien des gens de nos jours se coupent de la vigne, se coupent de Dieu et de Jésus, au nom de leur liberté. Or, une branche de vigne, c'est fait pour rester sur le tronc. J'ai le goût d'exprimer le même message en d'autres termes. Je vais vous raconter l'histoire d'une petite pomme, une pomme qui vous laisse détacher au nom de sa liberté. Il était une fois une pomme qui avait tout pour être heureuse. Le vent la caressait, elle regorgeait de jus savoureux, elle était rouge à faire envie, jouissant de la compagnie de ses voisines qui l'admiraient. Seulement un jour, elle remarqua un écureuil qui montait dans le pommier et en redescendait à volonté, et y gambadait par terre en toute liberté. La pomme se sentit tout à coup malheureuse d'être attachée, immobile. Elle supplia le dieu des vents de lui rendre sa liberté. Celui-ci souffla tant et tant qu'elle fut soudain projetée par terre. Elle roula, roula, jusqu'à ce qu'elle s'immobilise contre une roche sur le bord de la route. Pour une liberté, c'était une liberté de bien courte durée. Et puis elle avait attrapé un solide coup au côté gauche. Déjà le rouge commençait à devenir brun. Un petit garçon passant par là la prit dans ses mains. « Oh, la belle pomme !» Mais la retournant, il fit « Burk, elle est toute tachée. Comme elle est tombée de l'arbre, il doit y avoir un ver dedans. » Il la repoussa avec un bon coup de pied. Elle roula, roula jusqu'au fond d'un fossé. Étourdie mais reprenant ses esprits, la pomme se retrouva au milieu de la vermine. Elle eut un terrible haut-le-cœur quand une limace toute gluante s'approcha d'elle pour en faire sa pitance. C'était payé bien cher pour une si piètre liberté. Elle aurait bien prié le dieu des vents de la remonter dans le pommier, mais le vent n'arrivait pas jusqu'au fond du fossé. Petite pomme, ce qui a fait ton malheur, c'est d'avoir voulu à tout prix te détacher de ton arbre avant d'arriver à maturité. Que de chaînes on paye sans tarder, comme prix d'une liberté dérobée. On commence par se sentir repoussé du bout du pied, puis on se fait croquer morceau par la vermine du vice. Mûre, une pomme se détache d'elle-même, elle tombe délicatement dans la mousse. Dieu la garde au frais et elle se conserve pour l'éternité. La morale de cette histoire, c'est qu'au fond, la seule vraie liberté est celle qui ne nous détache ni de Dieu, ni de l'arbre qu'est l'Église.

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1: Bonjour, Monsieur Thomas de Coninck.
2: Bonjour.
1: Alors, ça me fait plaisir de vous retrouver pour une autre capsule sur le thème des repères éblouissants.
2: Oui.
1: Et lors de la dernière capsule, on avait parlé des repères éblouissants qui sont liés au corps. En fait, on avait commencé, vous aviez soulevé la main.
2: Oui.
1: Comme repère éblouissant du corps. Mais je me demande maintenant, est-ce qu'on peut en repérer d'autres?
2: Oui, oui. Mais l'autre qui est très évident aussi, qui est encore externe pour ainsi dire, c'est la langue. Et la langue comme organe de la parole, hein, qui est quelque chose tout à fait qui est propre à l'être humain. L'être humain, c'est un animal qui parle. Mais quand on parle de parole ici, on parle de des sons de voix qui signifient des universaux, en fait. Hein, c'est des concepts. C'est le monde immense du langage humain. De moyens de communication par excellence, et c'est, pour ne pas dire le seul véritable moyen de communication de la pensée humaine, puis des sentiments humains aussi au sens, dans la profondeur, hein, quand on dit à quelqu'un « je t'aime » et qu'on le pense vraiment, on dit quelque chose de très profond, mais c'est ça, c'est ça, la puissance et oui aussi l'infinité, encore une fois de plus, l'infinité de la parole humaine, du logos, le pouvoir des mots. On le voit dans une des manifestations les moins recommandables de ça, on le voit dans la rhétorique utilisée par les démagogues, comme on en a une quantité aujourd'hui dans le monde politique, entre autres. Il y en a toujours eu de tout temps, depuis le commencement, depuis la civilisation, des démagogues. Mais c'est justement, les démagogues représentent bien quand même à quel point le peuple ordinaire peut être, s'il n'a pas de culture, d'éducation, peut être facilement convaincu par une parole perverse, une parole qui ment, une parole qui cherche, qui flatte pour obtenir du peuple justement le pouvoir. Je cite ça parce que ça illustre le pouvoir des mots. Mais justement, le même pouvoir peut servir le bien, et ce sera celui de celles ou ceux qui ont assez d'éloquence pour justement faire voir ce qui est bon et faire valoir ce qui est bon d'un point de vue politique, donc pour le bien commun, mais aussi de manière générale dans l'enseignement, dans toute l'éducation, la culture, etc.
1: Parlant du pouvoir des mots,
2: oui.
1: On peut aussi dire, je pense, qu'on peut grandement blesser quelqu'un par une parole,
2: oui.
1: Comme on peut aussi, et comme on le voit en psychanalyse ou en psychologie, même guérir avec la parole. Ça va jusque-là même.
2: Absolument, absolument. Vous pouvez détruire quelqu'un, ce qu'on appelait traditionnellement le meurtre civil, en glissant dans l'oreille de quelqu'un une calomnie, ou une médisance, c'est-à-dire, pardon, une calomnie, quelque chose qui est faux. Vous pouvez détruire sa réputation de façon absolument radicale. Et supposons un exemple où c'est vraiment faux. Encore ici, si cette personne va le répéter, etc., ça va devenir une rumeur, puis dans laquelle, comme dit Shakespeare, qui est une flûte dans laquelle tout le monde peut souffler, je veux dire, c'est à ce moment-là. Alors vous pouvez détruire comme ça, juste par un mot, en disant qu'il a commis tel crime, il a fait telle chose, etc. Et ça, c'est un simple son de voix, là, comme ça, dans l'oreille de quelqu'un, discrètement. L'histoire humaine est remplie d'illustrations de ce genre de choses. Mais vous pouvez aussi, comme vous venez de le dire, par des paroles réconfortante, etc., guérir quelqu'un, par exemple dans les soins palliatifs, quand vous êtes accompagné quelqu'un en fin de vie, vous pouvez faire toute la différence par les paroles que vous lui adressez, qui sont à la mesure de sa souffrance. C'est là pour essayer de diminuer sa souffrance, l'aider à faire face à cette grande chose qui est pour chacune et chacun, en principe, devrait être la mort. Donc on peut en effet, comme vous dites, en psychanalyse, en psychiatrie de façon générale, la parole peut jouer aussi un rôle très bénéfique au point de vue guérison, etc., pour guérir, pour les paroles d'amitié aussi, peut faire toute la différence.
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Reine du ciel, réjouis-toi, Alléluia. Car celui que tu as mérité de porter, Alléluia, est ressuscité comme il avait dit, Alléluia. Prie Dieu pour nous, Alléluia. Vierge Marie, exulte et réjouis-toi, Alléluia. Car le Seigneur est vraiment ressuscité. Alléluia. Père, toi qui as réjoui le monde par la résurrection de Jésus, ton Fils, notre Seigneur et notre Frère, fais, nous t'en prions, que par Marie, sa Mère et notre Mère, nous goûtions les joies de la vie éternelle. Nous te le demandons par ce même Jésus, ton Fils, notre Seigneur. Amen. Alléluia.

0: Nous t'adorons et nous te bénissons, ô très saint Seigneur Jésus-Christ, ici et dans toutes les églises qui sont dans le monde entier, et nous te remercions de nous avoir rachetés par ta sainte croix. Nous t'adorons dans ta sainte Eucharistie, Seigneur. Tu nous as dit « Je suis le pain de la vie ». Et cette nourriture, nous la recevons dans l'Eucharistie. Mais aussi, nous en sommes nourris au cœur de l'adoration. Puisque nous sommes unis à toi, unis à ton corps de gloire, à travers les espèces du pain et du vin. Nous adorons ton corps. Nous sommes toujours à méditer les noces de Cana, ce texte magnifique qui met en scène Marie, les jeunes époux, les gens qui sont là, Jésus invité avec ses disciples, les serviteurs, le maître de la noce, enfin, tant de personnes. Et nous avons souvent évoqué cette démarche de Marie qui demande à Jésus et qui dit « Ils n'ont plus de vin ». Et nous avons évoqué tellement de situations au cœur de ces manques. Ils n'ont plus de vin, ils n'ont plus de joie, ils n'ont plus de bonheur, ils n'ont plus soif, ils n'ont plus faim. Mais aujourd'hui, nous voulons prendre l'autre séquence. Nous savons bien que Marie a interpellé Jésus. Jésus a eu un certain recul en disant « Mon heure n'est pas encore venue ». Mais la demande de Marie fait son chemin dans le cœur de son fils, dans le cœur de Jésus. Et lui, il pose un geste. Mais avant de poser ce geste, Marie a le temps de dire au serviteur « Faites tout ce qu'il vous dira ». Que c'est important, cette petite phrase. Faites tout ce qu'il vous dira. C'est toute sa confiance qu'elle met en la parole de son fils. Faites tout ce qu'il vous dira. Ce qui veut dire que les serviteurs sont à l'écoute. S'ils perçoivent qu'ils sont en manque de vin au cœur de cette festivité, de ces noces, eh bien, ils sont tout oreilles à ce que Jésus pourrait leur dire. Et qu'est-ce qu'il leur dit? Remplissez d'eau ces jarres, et il y en a six. Comment réagissent-ils? C'est du vin dont on a besoin, et il demande de remplir d'eau les jarres. Eh bien, ils le font. Ils écoutent. Leur confiance, elle est née dans la parole de la mère, de Marie. Faites tout ce qu'il vous dira. Et eux, ils sont demeurés dans cette parole qui les amène à écouter ce qu'il leur dit. Et ce qu'il leur dit est si banal. On a besoin de vin. Et il nous dit, remplissez d'eau ces jarres. Et ils obéissent. Et ensuite, qu'est-ce qu'il leur dit ? Eh bien, allez-y, servez. Et c'est le maître du repas qui va goûter cette eau changée en vin et qui va dire aux mariés, mais écoute, vin est magnifique. Pourquoi l'as-tu gardé à la fin? Tu aurais dû le faire boire au tout début. Eh bien non. Il ne sait pas l'origine de ce vin extraordinaire. Mais son origine est dans la demande de Marie, dans l'acceptation du cœur de Jésus, dans la proposition de remplir les jarres. Et le texte nous dit « rempli jusqu'à ras-bord ». Eh bien, c'est cela, la récompense de l'écoute. C'est que le Seigneur donne à profusion ce qui est demandé. Il prend en compte le besoin au cœur de cette réalité. C'est Marie qui l'a perçu. Et c'est Marie qui fait la démarche. Alors Jésus fait en sorte que les noces ne seront pas une déception. Au contraire, on se réjouira de ce que le meilleur vin a été gardé pour la fin, pour cette finale. Je crois que nous pouvons découvrir dans cette expérience et dans cette parole tout ce que nous pouvons recevoir si nous écoutons ce que Jésus nous dit. Faites tout ce qu'il vous dira. Et nous en faisons l'expérience. Lorsqu'on est sourd, lorsqu'on est distrait, lorsqu'on a la tête ailleurs, lorsqu'on pense à autre chose, on se rend bien compte que la parole n'entre pas dans notre vie et dans notre cœur. Et si la parole n'entre pas, elle ne porte pas de fruits. Mais si la parole est entendue, elle est écoutée, elle porte du fruit. Et là, nous pouvons être ce que Jésus veut que nous soyons, des serviteurs et servantes. C'est-à-dire, nous prolongeons le service de la noce. Et quelle est cette noce? C'est l'alliance. C'est l'alliance de Dieu avec l'humanité. Et nous en sommes responsables dans la mesure où Jésus nous a choisis pour être avec lui, comme nous disent les évangiles, et les appela pour être avec lui. Et être avec lui, c'est être comme lui. Alors cette capacité d'écoute, nous devons la développer pour justement offrir le meilleur vin lorsque l'heure se présente et dans les difficultés. Avoir cette capacité de demander à la manière de Marie de venir à notre secours, de faire en sorte que cette situation se transforme, qu'elle change. Si l'eau se change en vin, eh bien, les situations humaines difficiles peuvent se transformer aussi. Mon âme exalte le Seigneur, exulte mon esprit en Dieu mon Sauveur. Il s'est penché sur son humble servante. Désormais, tous les âges me diront bienheureuse. Le Puissant fait pour moi des merveilles, saint est son nom. Son amour s'étend d'âge en âge sur ceux qui le craignent. Déployant la force de son bras, il disperse les superbes. Il renverse les puissants de leur trône, il élève les humbles. Il comble de bien les affamés, renvoie les riches les mains vides. Il relève Israël son serviteur, il se souvient de son amour, de la promesse faite à nos pères, en faveur d'Abraham et de sa race à jamais.
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0: Bienvenue à Question d'aujourd'hui, émission qui vous est présentée par l'Office de catéchèse du Québec en collaboration avec Radio-VM et Radio-Galilée. Nous recevons Richard Chartier, directeur de mission des Franciscains, pour une deuxième semaine parce que nous voulons parler, bien sûr, de François d'Assise. Les 800 ans cette année, on va souligner ce jubilé de son décès à François d'Assise. Et c'est une occasion de découvrir ou redécouvrir ou d'approfondir qui est François d'Assise et son impact si important dans la vie des chrétiens, même de non-chrétiens, et aussi dans la vie de l'Église. Et à l'automne 1219, il y a un événement extrêmement important qui va se passer, Richard Chartier, qui est peut-être moins connu, mais qui a eu un impact important dans la vie de François et dans la vie des franciscains, et aussi dans la vie de l'Église. Qu'est-ce qui se passe à l'automne 1219?
1: Bon, alors on sait qu'à cette époque, évidemment, il y avait beaucoup de croisades, et c'était la cinquième croisade. Des armées chrétiennes assiègent Damiette, qui est en Égypte.
0: Donc, c'est une ville.
1: C'est une ville, oui, effectivement. Alors, on sait qu'à cette époque, il y a beaucoup de guerres entre les villes. Hein. Il se faisait même des guerres, j'ai expliqué la semaine dernière, même en l'intérieur de l'Italie. Hein, François, il a participé comme chevalier à des guerres entre Spolète et Assise. Et là, bien évidemment, c'est la croisade qu'on fait. Et les croisades font en sorte que les armées chrétiennes assiègent donc Damiette. François se rend avec le frère Illuminé, et c'est son nom, Illuminé.
0: Donc, c'est son frère franciscain.
1: Son frère franciscain qui s'appelle Illuminé. Ils vont à Damiette parce qu'ils se disent, ben, on va essayer de réconcilier les deux. François part avec cette idée-là. Et il est donc capturé par les soldats du sultan Al-Malik Al-Kamil. Et malgré tout, ce qui se passe, le fait que lui soit capturé, ben on se dit, il va le tuer, ou je ne sais pas trop, hein, ça aurait pu arriver. Mais là, finalement, le sultan est intéressé à rencontrer François. On ne sait pas trop exactement les conversations exactes qu'il y a eues avec le sultan, mais ils se rendent compte, tous les deux, François et le sultan, que finalement, ils sont amoureux de Dieu. Hein. Ils sont tous les deux croyants. Donc, il y en a un, comme François dit, « Ah, ben le sultan, il prie 5 fois par jour. » Et le sultan dit, « Ben François, cet homme prie aussi, prie Dieu. » Alors, il se rend compte que finalement, ils sont tous les deux croyants, qui croient en Dieu. Ils se disent, « Ben dans le fond, pourquoi qu'on se bat? » On ne sait pas. Ben, bon, bref, et l'idée de cette rencontre-là, il faut bien le dire, au tout début, François y allait comme un martyr aussi, parce qu'à l'époque, c'était bien important, cette idée de martyr, de se sacrifier pour l'Église.
0: Donner sa vie.
1: Mais finalement, il ne deviendra pas un martyr, puisqu'il retourne par la suite et raconte ce qui s'est passé avec le sultan. Et cette rencontre-là va permettre, en fin de compte, aux franciscains de faire une réflexion en se disant, ben, coudonc, c'est pas parce qu'ils sont musulmans qu'ils sont pas croyants en Dieu. Et il va donc se dégager de cette rencontre-là l'idée de pouvoir avoir des conversations, des partages, ce qu'on appelle le dialogue interreligieux. C'est un peu de là qu'est née aussi cette idée de dire, ben, si on se parlait entre nous, entre religions, ben, ça nous aiderait à mieux se comprendre puis à mieux se connaître, hein, évidemment. Alors, l'idée de cette rencontre du sultan, dans le fond, où François voulait se faire martyr en disant, et en même temps aussi, probablement dans son idée de vouloir faire en sorte que d'être un espèce de réconciliateur, ou je sais pas trop, ben, finalement, ça s'est bien déroulé. Et ça a fait en sorte aussi que ça a donné cet élan de dialogue entre les deux religions.
0: Et pour les franciscains, c'est devenu comme une manière aussi de s'inculturer, d'aller à la rencontre de d'autres peuples dans cet esprit de François, si je comprends.
1: Exactement, oui, c'est ça. Donc, les franciscains se sont toujours inspirés de cette rencontre-là pour, quand ils vont en mission, de dire, ben, ça veut dire qu'il faut aussi respecter les cultures dans lesquelles on va, les cultures et les religions. Les gens qui sont croyants en Dieu ne sont pas tous des catholiques. mais ils croient en Dieu. Alors, ça a permis cette ouverture-là. Et ça a permis aussi que les missions, en fin de compte, ont fait en sorte qu'il y a eu ce respect des cultures aussi, hein, ce qu'on appelait l'inculturation, c'est-à-dire cette idée d'aller évangéliser dans des cultures qui ne sont pas nécessairement croyants en Dieu catholique, mais qui a permis au moins aux missionnaires de dire, ben oui, on va faire attention, on va parler de Jésus, mais tout en respectant la culture des gens dans lesquels on va aller parler de notre cher Jésus-Christ.
0: Richard Chartier, justement, allons du côté des missions des franciscains. Même au temps de François d'Assise, il envoyait des frères au Maroc et à d'autres endroits. Sans doute, et lui-même, François, a parcouru des kilomètres pour aller, mais justement, témoigner de ce Jésus qui est le Jésus près des pauvres et des petits.
1: C'est ça, exactement, oui. Ben, il faut dire que ceux qui sont allés au Maroc un petit peu plus tard, là, ils ont été moins chanceux que François. Eux autres, ils ont été tués, malheureusement. Ça a été les premiers martyrs franciscains. Et d'ailleurs, il faut dire, je fais un petit lien, là. Saint Antoine a rencontré des frères qui venaient il a vu les funérailles de ces frères-là. Et ça l'a beaucoup marqué. Alors, là, je passe sur une autre histoire.
0: Saint Antoine de Padoue?
1: Saint Antoine de Padoue, oui.
0: Ah oui.
1: Et c'est ce qui a fait qu'il est rentré chez les franciscains, parce que Saint-Antoine, c'était pas un franciscain au tout début. Il était dans une autre communauté. Alors, quand il a vu ça, il a dit, « Ah, mon Dieu, des hommes qui se sacrifient ainsi pour Dieu, etc. » Ça l'a beaucoup marqué et il a voulu rentrer chez les franciscains. Alors, Saint-Antoine de Padoue, ça a été un franciscain parce qu'il a vu effectivement les martyrs du Maroc.
0: Alors, dans l'émission aujourd'hui des franciscains, il y a certains pays où il y a une présence franciscaine assez importante, en tout cas très symbolique, en Russie, en Terre Sainte, bien sûr, au Soudan, en Libye, au Maroc. Parlez-nous de ce que font les frères dans ces milieux.
1: Oui, on peut trouver ça curieux, effectivement. Quand je suis allé cet automne, on est allé faire des prédications dans des paroisses et puis dans le calendrier qu'on vendait pour nos missions, justement, il y a différentes... toutes nos missions sont presque là. En fait, les projets qu'on a appuyés à travers le monde. Puis les gens disaient, « Mon Dieu, il y a donc bien des endroits spéciaux où vous allez en Ukraine où il y a la guerre. » Le Soudan, il y a de la guerre, hein, là aussi. Et en Russie. Alors, les gens trouvaient ça curieux. Ben, j'ai dit, c'est parce que les frères, l'idée de ça, c'est d'être proche des gens qui sont croyants, en fait, qui sont catholiques, qui sont pratiquants. En Russie, c'est que les frères sont là pour accompagner les catholiques. Évidemment, pas les autres qui vont faire du prosélytisme en Russie, mais ils vont accompagner déjà les gens qui sont catholiques, donc qui ont besoin d'accompagnement, hein, évidemment, la pastorale, la catéchèse, etc.
0: Les sacrements.
1: Les sacrements, c'est ça. L'idée, c'est ça, d'aller dans des endroits comme ça. En Libye, c'est la même chose. Au Maroc aussi, c'est pas nécessairement d'aller évangéliser tout le peuple, mais d'accompagner les gens qui sont là, les croyants qui sont là. Et aussi, d'aider les plus pauvres. Alors, souvent, dans les pays, évidemment, partout, hein, à travers le monde, il y a des pauvres. Alors, les frères, dans l'esprit de François, c'est d'aller aider les gens qui sont pauvres, qui sont laissés pour compte. Ça peut être des marginaux, ça peut être des gens, tu sais, que souvent, je pense en particulier, même à Hong Kong, on a appuyé un projet pour les personnes atteintes du VIH, par exemple. Et souvent, même encore aujourd'hui, il y a des pays où tu es atteint de ce qu'on appelle le sida. Ils sont marginalisés, ils sont refusés souvent par la famille, etc. Donc, les frères sont là avec ces personnes qui sont justement rejetées par la société. En Russie, c'est d'être avec effectivement les personnes qui sont croyants. Et les frères ont une école, donc c'est de participer à leur éducation, d'être avec eux, de faire en sorte que les jeunes pauvres puissent être éduqués. En Ukraine, c'est la même chose. Bien là, à l'heure actuelle, évidemment, toute leur énergie, c'est d'aider les victimes de la guerre. Comme par exemple, les frères vont être avec les personnes âgées. Il y a des personnes âgées qui ne peuvent même pas sortir de leur maison, même si les bombes tombent à côté, là, parce qu'ils sont handicapés, ils sont dans l'impossibilité physique de se déplacer. Ce que les frères font, c'est qu'ils vont leur porter nourriture, médicaments, etc. Évidemment, réconfort moral. Ça, c'est bien important. Alors, c'est leur travail. Leur travail aussi en Afrique, c'est la même chose. C'est souvent relié à de l'aide humanitaire, hein? Ou l'éducation, construire des puits, être avec aussi les gens qui sont abandonnés, des enfants orphelins, etc. Donc, c'est toujours être avec des personnes qui ont été rejetées par la société ou abandonnées.
0: Et c'est là que l'épisode de François avec le lépreux prend tout son sens pour la famille franciscaine.
1: Exactement.
0: De refaire ce même geste de proximité avec quelqu'un qui est rejeté, qui est marginalisé et qui n'a pas de ressources aussi.
1: Exactement.
0: Qui n'a pas les moyens, parce qu'il y a des obstacles, de pouvoir vivre décemment.
1: Exactement. Oui. C'est cet esprit d'ailleurs de François, je crois, qui traverse l'époque. Je dirais l'histoire des franciscains. Si on regarde l'histoire de cette communauté-là, c'est vraiment, les frères sont toujours en marge avec les marginaux, avec les personnes qui sont à part. Et ça a toujours été ça, puis ça se continue encore aujourd'hui. Donc, nous, notre but, la mission des franciscains, c'est d'appuyer des projets que les frères nous présentent. Parce que c'est pas nous qui disons, hey, tu devrais faire telle chose. C'est les frères qui nous présentent des projets. Et puis, on évalue si on peut faire un appel à don, ce qu'on appelle, auprès de nos donateurs. On envoie une revue. Les gens, s'ils veulent, peuvent participer à appuyer ce projet-là. Et dans notre revue, il n'y a pas juste aussi la question d'appuyer un projet, mais on essaie aussi de réfléchir sur ce que c'est que la mission. Puis aussi, en même temps, mieux connaître le pays dans lequel on demande des dons. Et aussi, bon, le travail des frères, etc. Donc, ce n'est pas juste une question monétaire, il y a aussi, je pense, une question d'être solidaire avec les frères, mais aussi avec la population. Souvent, les gens se disent, mais au moins, je suis écouté, je suis compris, on peut m'aider, on peut venir à mon aide pour tisser une solidarité. On a besoin de solidarité dans notre monde, je trouve. Et c'est cette solidarité-là, pas juste une question financière, c'est aussi être solidaire avec les personnes, les accompagner, dire, hey, on est là. On vous comprend, on essaie de vous aider. Et on peut s'aider aussi mutuellement parce que ces gens-là peuvent aussi nous apprendre, évidemment. Ils nous apprennent beaucoup par rapport au temps. Moi, je trouve que ça, c'est une chose que j'apprends beaucoup parce que, que ce soit avec les Africains ou les Latinos, etc., eux, ils prennent beaucoup leur temps. Hein. Je trouve que dans notre société, on est toujours pressés, nous autres. Et justement, je disais aux gens, à un moment donné, je ne sais pas pourquoi qu'on est toujours pressés. Mais je trouve que ces cultures-là nous apprennent à vivre la vie avec un temps plus « smooth », je m'excuse du terme anglais, là. Mais bon, on est capable d'avancer, mais on n'est pas obligé d'être toujours pressé, de se presser, d'être vite, vite, vite, puis ah ouais, puis bon. Mais eux, ils prennent leur temps. Et moi, je trouve que ça, c'est une chose qui m'apprenne beaucoup.

0: question d'aujourd'hui. Nous sommes en compagnie de Richard Chartier, directeur de mission des Franciscains. Revenons à François. François d'Assise, qui a laissé des prières. Et entre autres, celle très connue, « Seigneur, fais de moi un instrument de paix ». Et en quoi ça teinte la famille franciscaine?
1: Bien, je pense que la paix, ça a été, je dirais, une valeur tellement importante chez François. Hein. Il y a eu tellement d'histoires qu'on peut raconter sur François. Tu sais, on parle de la réconciliation avec le sultan, mais il y a aussi tout l'aspect, même avec la création, d'être en paix avec la création. Il y a eu des histoires de François qui réconcilie, par exemple, des villageois avec un loup, le loup de Goubiot. Ça aussi, c'est une façon d'établir la réconciliation, la paix. Et je trouve que dans notre société à l'heure actuelle, on aurait besoin de revoir cette histoire de François parce que je me dis, mon Dieu, qu'on aurait beaucoup à apprendre de cette réconciliation avec la nature, avec l'environnement, au lieu de la détruire puis de toujours être... Il me semble qu'on n'a pas une relation saine à l'heure actuelle avec la nature, avec l'environnement.
0: Richard Chartier, pouvez-vous nous rappeler justement brièvement cette histoire du loup
1: oui.
0: et de François pour qu'on puisse bien saisir là, cette idée de réconciliation avec la nature?
1: Oui, c'est qu'il y avait un loup dans le village qui s'appelait Goubiot et le loup, bon, évidemment, faisait peur aux gens et... À un moment donné, bon, François passe par là, les gens lui parlent de ça, puis lui dit, bon, ben, je vais aller parler au frère loup. Alors, il s'en va.
0: Il l'appelait frère loup.
1: Il l'appelait frère loup. Alors, il s'en va voir le frère loup, et là, il lui dit, bon,

0: au lieu d'avoir peur, au lieu de partir sur une violence qui montrait, hein, parce qu'il aurait pu battre le loup, etc., ben, c'est de se réconcilier, de trouver un terrain d'entente. Alors, il a trouvé ce terrain d'entente-là. Et ça a permis, effectivement, là, ce que l'histoire dit, c'est que les villageois et le loup ont continué, ont poursuivi dans la paix et la joie d'être ensemble. Alors, ça, je trouve que c'est une belle histoire parce que ça nous permet de comprendre que la façon dont aujourd'hui on agit avec les animaux, avec la nature, c'est souvent agressif. Et je me dis, ben, peut-être qu'il y aurait peut-être une autre manière d'apporter notre relation avec la création.
1: On sait que François écrit ce cantique de Frère Soleil alors qu'il était à la fin de sa vie aveugle, et on en a parlé la semaine dernière à l'émission. Mais l'impact de François par rapport à l'écologie, par rapport aux chrétiens, elle est immense, particulièrement depuis la publication par le pape François, justement, de Laudato si. Et comment vous voyez les fruits de cette encyclique, mais d'avoir redécouvert aussi, ou remis en évidence, comment François nous invite à prendre soin, justement, de cette maison commune?
0: Effectivement. Ben, dans Laudato si, on retrouve beaucoup de thèmes, hein, de cette prière de François, la fraternité, être avec l'autre, etc., le respect. Donc, moi, j'ai trouvé que, ben, pas juste, je pense, chez les franciscains, mais dans l'Église, Laudato si a eu un impact important. Et à travers le monde, même, hein, même ceux qui ne sont pas croyants, ils ont vraiment aimé et vraiment même, je dirais, apprécié ce texte de François. Parce que ça a donné enfin, je dirais, une assise, pas François d'Assise, mais une assise pour les chrétiens aussi, pour les catholiques, pour dire, mais regardez, on a un texte qui nous amène un peu plus loin dans notre réflexion, puis aussi non seulement notre réflexion, mais notre action, parce qu'il ne faut pas oublier que dans Laudato si, François nous invite à l'action. Il nous invite à réfléchir, oui, à prendre conscience qu'effectivement, on détruit l'environnement, et non seulement on détruit l'environnement, mais on ne tient pas compte non plus des pauvres qui subissent les changements climatiques. Tout ce qu'on fait à la nature, souvent, c'est les pauvres qui en subissent les conséquences. Et ça, c'est pas une occupation comme ça là, du pape ou des militants, c'est des faits concrets. Nous autres, on le sait parce qu'on sait qu'on nous, on aide des frères. Souvent, ils vont aider des gens qui sont, mettons, doivent se déplacer parce que là, oups, tout d'un coup, il pleut plus ou il y a trop de sécheresse, ils peuvent même pas cultiver. Alors, il y a des effets concrets sur les gens, les changements climatiques. Et le pape nous invite à dire, mais aussi à faire. Ben, il nous dit, ben là, il faut faire des choses concrètes pour changer cette situation-là. Et pour les franciscains, c'est un texte extraordinaire parce qu'effectivement, il s'inspire beaucoup de François d'Assise, mais ça devrait être aussi un texte inspirant pour tous les chrétiens. Parce que c'est un texte vraiment, pour moi, en tout cas, fondamental. La seule petite chose, personnellement, là, c'est pas, je parle pas au nom des franciscains, là, je parle à mon nom personnel, mais je trouve que François aurait pu en parler un petit peu plus de la question des animaux. Quel est notre rapport avec les animaux? Il n'en parle pas beaucoup. Ça, disons que, parce qu'il y a aussi des catholiques qui sont impliqués dans la défense des animaux, ils ont trouvé que le texte était un petit peu faible à ce niveau-là. Mais disons que dans l'ensemble, c'est un texte vraiment qui fait l'histoire, moi je trouve en tout cas.
1: Et peut-être que François d'Assise, c'est un des héritages qu'il nous laisse aussi,
0: Oui.
1: de repenser notre rapport aux animaux, de ne pas avoir une vision utilitaire des animaux, mais de les voir aussi comme un don de Dieu.
0: Oui, tout à fait.
1: Dans l'héritage de François, qu'est-ce que vous nous avez parlé la semaine dernière de la joie? Vous nous avez parlé de la fraternité, on a parlé du dialogue interreligieux, des missions. Est-ce qu'il y a un autre aspect de l'héritage de François que vous souhaitez nous parler?
0: Oui, ben, je suis content que vous m'ameniez ce sujet-là, parce que moi, je trouve que souvent, on parle de François et les animaux, hein. Souvent, on découvre justement. Moi, j'ai découvert François, en tout cas, parce que j'aimais beaucoup les animaux. C'est comme ça que j'ai

0: de quoi François d'Assise. Mais disons qu'il ne faut pas non plus voir cette relation, parce que souvent François a eu, il parlait de sœur abeille, bon, de sœur araignée, mais il ne faut pas non plus que ça reste juste une question, disons, romantique. Je pense qu'il faut aussi aller plus loin. C'est pas juste appeler une abeille sœur ou frère un tel, un animal, le frère animal. Ben, il faut aller plus loin aussi. Il faut pas juste dire, ah ben c'est beau, ah ben c'est bien beau. C'est une belle affaire. Oui, mais qu'est-ce qu'on fait de concret? Eh bien, je pense que c'est ça aussi que François nous invite à faire. On a parlé tantôt du Doute Goubiot. Il y a d'autres aussi initiatives que François a prises. À un moment donné, il a sauvé un angle, tu sais, bon, etc. C'est que, pourquoi il disait ça? C'est pas pour rien, c'est parce que les animaux sont des créatures de Dieu. Et quand on dit ça, là, on ne devrait pas dire ça de même. Ah, bon, ben oui, alors ça, c'est des... Oui, c'est important. C'est Dieu qui les a créés. Donc, il faut les protéger, il faut les aimer. Et puis ça, moi, je pense que ce que François nous a laissé comme legs, ça devrait nous faire réfléchir beaucoup. Notre rapport avec toutes les créatures de la Terre. Malheureusement, je trouve qu'on a un rapport souvent très superficiel. Il faut vraiment se développer plus en profondeur cette question-là, parce que souvent, dès le jeune âge, notre relation, puis ça a été prouvé par des études, hein, ça a été prouvé scientifiquement. Quand des jeunes vont être violents envers des animaux quand ils sont jeunes, ils vont être violents plus tard envers les humains. Donc, quand on apprend aux jeunes, dès leur jeune âge, là, à être vraiment disons des amis des animaux, mais aussi des préoccupés par la question animale, ben, ça va faire des adultes plus tard qui vont être moins violents, qui vont être plus responsables envers même les autres êtres humains. Et ça, ça a été prouvé. Ça a été prouvé. Donc, François nous amène vers ces chemins-là.
1: Richard Chartier, 800 ans, il nous reste quelques instants. Comment on peut souligner 800 ans du décès de François?
0: Mais je pense qu'on a parlé de sœur mort. Eh bien, sœur mort, je pense qu'il faut qu'on se dise parce que ça fait partie de la vie. Je pense que François nous invite à dire, à réfléchir à cette question-là en disant, ben oui, c'est vrai que c'est pas facile, la mort. Mais en même temps, il faut se dire ben, que nous, comme on est croyants, on sait qu'il va y avoir un après la mort. Hein? Alors, d'aller rencontrer Dieu. Alors ça, je pense que c'est ça qu'il faut garder comme idée aussi.
1: Et comment allez-vous fêter ces 800 ans? Est-ce qu'il va y avoir des célébrations? Est-ce qu'il y aura moyen de savoir à quel moment, à certains endroits, il va y avoir des choses qui vont se passer, auxquelles on va pouvoir se joindre?
0: Ça, je pense qu'il faut aller vers, je m'excuse, mais vers Internet pour avoir des informations. Je ne suis pas au courant de toutes les activités, mais sûrement qu'il va en avoir. Il s'agit d'aller s'informer sur le blog, etc. Là, le blog, par exemple, le site des Franciscains du Canada, etc.
1: Et celui de la revue aussi?
0: Oui, celui de la revue où on tape « Mission des Franciscains » et on va le trouver immédiatement, il n'y a pas de problème.
1: Richard Chartier, c'est un plaisir de vous recevoir pour cette seconde émission.
0: Bien, merci à vous. Merci, ça a été un plaisir pour moi aussi.
1: 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Merci à Yannick Caron pour Radio Galilée et Lisandre Duplé pour Radio VM. Merci à vous de votre présence, de votre écoute. Au micro, Renaud Grégoire, et je vous dis à bientôt.

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1: Bonsoir. Les carnets du soir vous proposent ce séjour de prière et de rencontre sous le thème « Viens à l'écart ». Je vous invite à me suivre dans cette oasis de paix et de beauté.

Je reviens à ces deux jours précédents qui ont été différents et qui m'ont un petit peu fatigué. Je me dis que lorsque l'on peut, on prend un peu de repos. Pas trop long, mais on s'arrête. C'est bon pour le corps et l'esprit. Alors, je prends le temps un petit peu de me reposer différemment. J'ai repris le rythme de mes autres journées après ce repos. Alors, ça va. Je n'ai pas eu de nouvelles concernant le propriétaire et la chute d'hier sur le stationnement. Alors, j'ai ça dans l'esprit, je me dis, on ne m'a pas encore donné de nouvelles. En fin d'après-midi, ça sonne. Alors, je vais ouvrir. Et c'est un homme. Alors, c'est le neveu des propriétaires qui vient pour prendre une échelle afin d'effectuer des travaux chez lui. Je l'avais déjà vu il y a quelques années et je l'avais salué comme cela, sans plus. C'est un homme dans la quarantaine. Il se met à me parler, à me raconter comment il souffre de ne pouvoir joindre les deux bouts. C'est un artisan. Il travaille, mais les responsabilités financières l'accablent. C'est ça, de ne pouvoir joindre les deux bouts. Les responsabilités financières, c'est une lourdeur. Maison,